0: de témoigner de leur histoire, soit pour eux, soit pour leurs enfants, en fait, léguer un petit peu leur récit, de façon à ce qu'ils se perpétuent dans les générations à venir. Comment est-ce que je procède ? Donc, la plupart du temps, je me rends au domicile des personnes. C'est avant tout une rencontre humaine, et mon travail, c'est à la fois de les guider dans le récit de leur vie, mais aussi de comprendre et de percevoir les émotions, les silences, pour pouvoir écrire tout cela. Qu'est-ce que l'écriture permet ? Alors, au-delà effectivement du récit, l'écriture, elle permet parfois de s'alléger. Hein. J'ai aussi cette particularité d'être biographe accompagnante. L'écriture permet parfois de témoigner, mais aussi de s'alléger. L'écriture, elle permet de revisiter son histoire, faire un peu parfois le bilan ou l'avancée. Elle peut permettre une avancée, en tout cas, sur ce qui a été vécu. Si j'ai fait pleurer des gens, ce n'est pas moi qui fais pleurer les gens. Ce sont souvent leur histoire et l'émotion que ça peut dégager, effectivement, de raconter son histoire, mais c'est souvent aussi à la lecture de ce que j'ai pu écrire, en fait. Les gens disent souvent que c'est particulier de se relire, de se voir écrire, et que c'est une expérience qui est à la fois extrêmement émouvante, et à la fois c'est singulier. Les personnes, à la fois, ont l'impression d'avoir écrit leur récit, puisque l'idée, c'est vraiment de les rencontrer, et de pouvoir, effectivement, écrire au plus près de ce qu'ils sont. Donc ça, chaque fois, en fait, les gens me disent que c'est un cadeau émouvant, mais un cadeau réciproque, surtout.
1: C'est ma vie.
0: Est-ce qu'on est bien en Sarthe ? Je suis revenue sur mes terres natales, donc c'est que c'était important et qu'on y vit bien. Pour moi, c'est important, que ce soit dans la biographie ou au fond d'être revenue en Sarthe. Pour moi, il y a quelque chose de l'histoire de ses racines, de savoir d'où on vient, de savoir où l'on va. Oui, on y vit bien en Sarthe. Voilà, c'était Laetitia Ribeiro, biographe à Encre d'Humanité. J'ai été très heureuse de vous parler de la biographie, de la découverte de la biographie. Et comme j'ai coutume de dire, il faut écrire son histoire, puisque chaque histoire mérite son encre.
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3: On sait qu'on est Lorrain parce qu'on klaxonne en partant de quelque part.
4: Ah oui.
3: Vous faites ça ?
4: Ça m'arrive, mais j'ai toujours des scrupules à le faire parce que j'ai peur d'embêter les voisins. Salut, papapap !
3: Vous êtes pile dans le thème.
4: Ouais.
3: Un auditeur fidèle m'indiquait récemment dans un mail qu'il s'étonnait de ce travers très lorrain de klaxonner lorsqu'on quitte des amis ou de la famille.
4: Ça, c'est dans toute la France, non ?
3: Bah, je pense. C'est ce que je lui ai répondu, mais je lui ai dit que je m'attarderais sur le sujet tout de même.
4: Très bien.
3: Vous savez, on tourne au coin de la rue, on appuie sur la corne. Mimi ! Fais tut-tut, disent les enfants.
4: Tut-tut.
3: Je ne sais pas si cette manie est expressément lorraine, vous l'avez dit. Moi, au départ, je croyais que c'était une tradition belge.
4: Pourquoi ?
3: Qu'ils klaxonnaient pour être sûr qu'ils partent vraiment, sinon ils restent sur le palier. Mais, quoique, il y a tellement de grisailles et de brouillard chez nous que peut-être qu'en Lorraine, on joue de la corne juste pour être certain qu'on est bien vivant. Mais, ah oui, dis donc, je suis encore là. Encore klaxonner en arrivant, ça se comprend.
4: Oui,
3: par exemple, dans une ferme où il n'y a pas de sonnette, ni d'interphone, ou dans le cas d'une visite à des amis naturistes. T'as pas envie de voir à poil, ou tu as des pratiques un peu cheloues. Tu préviens que t'arrives. Mais en partant, tout joyeux soit ton signal, tout prolongement du bon repas partagé soit-il, tout écho de l'amitié qui te lie à tes hôtes soit-il, tout point d'exclamation à une soirée excellente, à 2h du matin, là où il ravit tes copains, il fait chier tous les autres voisins. Tu risques fort de déclencher une kyrielle de réactions irritées. Une de mes voisines, pleine de bon sens, me disait l'autre fois, le klaxon devrait faire autant de bruit dehors que dedans, ça limiterait son usage. C'est pas bête ?
4: C'est vrai.
3: Rappelons ce matin que l'usage de l'avertisseur est encadré par la loi.
4: Oui.
3: Je cite,
4: oh là là.
3: En France, dans une agglomération, il est prohibé lorsqu'il fait jour, sauf en cas de danger immédiat. À la campagne, on peut l'utiliser pour prévenir d'autres usagers, par exemple sur une route particulièrement étroite. Mais de nuit, le klaxon est interdit partout, sauf en cas d'absolue nécessité. Bon, on pourrait rétorquer que l'absolue nécessité de dire merci et qu'il y ait une bonne ambiance fait loi, mais non. L'utilisation du klaxon hors de ces circonstances est passible d'une amende forfaitaire de 68 euros. Avouez que ça fait cher le tut-tut.
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1: Je marche à côté d'une jeune femme qui est habillée vraiment très rétro.
2: Bonjour.
1: Bonjour. C'est très joli votre tenue.
2: Merci beaucoup.
1: Vous me parlez un peu de votre inspiration ?
2: Oui, en fait, je m'inspire énormément donc, de la mode des années 20, 30 aux années 60. Et j'aime porter donc, des pièces d'époque et des pièces aussi de belle qualité avec de la bonne matière. Donc on en parle justement à l'instant.
3: On parlait de l'importance des belles matières et elle me parlait de son manteau qui est en laine et cachemire et qu'elle avait trouvé pour quelques euros au fripe.
1: Et puis, si je peux me permettre, il y a aussi un côté par conséquent très féminin.
2: Oui, aussi. Ouais. Bah, j'aime énormément tout ce qui touche à la féminité. Je trouve que c'est quelque chose de très beau, de pas en avoir honte en fait. Je pense qu'il y a une espèce de honte de la féminité qui s'est développée. Je l'ai remarqué très tôt quand j'étais au collège et simplement les choses féminines étaient vues comme moins bien, comme moins intéressantes, moins intelligentes. Et on va dire que le vêtement n'est pas une personnalité à proprement parler, mais le vêtement sert à sublimer. Et la féminité, je trouve qu'elle sublime tout le monde, même parfois les hommes aussi.
1: Et vous ?
3: Moi, je pense que la féminité

0: avec un béret assorti, une robe longue à carreaux marron également, avec une ceinture en cuir toujours marron, une chemise ancienne à col, alors je ne sais pas si on la voit bien, mais blanche, des gants...
1: Dentelle.
0: Oui, dentelle.
1: Des gants magnifiques.
0: Des gants, je crois, qui datent des années 70, marron et beige, chaussures aussi des années 70, marron. Un maquillage, donc, un rouge à lèvres couleur brique. Et les yeux assortis dans des tons marrons également.
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3: Je rêvais d'avoir une maison à la campagne. Cette maison, c'est comme si j'y étais née. C'est ma maison de famille.
4: Ma maison s'appelle l'Ostao de la Mar.
5: C'est une maison un peu envoûtante.
6: Eh bien, vous voyez, des livres et trois fenêtres qui me donnent le paysage du pays, comme si c'était trois tableaux.
7: Ils ont vécu ici.
8: Thibaut Gaudry.
9: Ah, je m'appelle Nina Simone.
7: L'histoire de Nina Simone, c'est celle d'une petite fille amoureuse de Jean-Sébastien Bach qui rêvait de devenir la première pianiste concertiste noire américaine. Mais qui grandit dans l'Amérique profonde des années 30 et 40, où la ségrégation raciale est de mise.
10: I put a smell on you. J'ai commencé à étudier le classique à 5 ans.
11: Et vous avez continué, vous avez eu vos diplômes.
10: Et après, j'ai obtenu le doctorat de musique de Amherst University.
7: Élève studieuse, oreille absolue et jeune prodige, elle ne parvient pas à intégrer l'école de musique dont elle rêvait, brisant la carrière à laquelle elle aspirait. Et elle emportera le regret et la douleur toute sa vie.
10: I'm sorry that I didn't become the world's first black classic pianist. Oh yeah, I think I would have been happier. I'm not very happy now. Oh yeah.
7: Finalement, c'est par le jazz qu'elle connaît la gloire. Nina Simone devient aussi l'une des voix de la lutte pour les droits civiques des Noirs. Mais avec une sensibilité à fleur de peau, des douleurs de l'enfance qui ne sont jamais loin, sans compter des troubles bipolaires et des phases de dépression, elle finit par quitter les États-Unis, voyage beaucoup, et c'est naturellement en France qu'elle trouve refuge dans les années 80. Elle, la francophile, qui a connu le succès en reprenant « Ne me quitte pas » de Jacques Brel, et qui a choisi son nom de scène après avoir vu « Casque d'or » avec Simone Signoret.
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13: Pour Nina Simone, comme beaucoup d'artistes noirs de cette époque, la France est un pays très très important, parce qu'on a cette image réelle, à l'époque, d'un pays ouvert. Par exemple, prendre un bus ou un métro à Paris, ben, on prend le métro et le bus avec les Blancs. On n'est pas dans des compartiments séparés. Et la France est une terre d'asile.
7: Elle vit 2 ans à Paris, enregistre quelques chansons et fait quelques concerts, puis en repart, avant de revenir une dizaine d'années plus tard. En 1992, elle s'installe à côté d'Aix-en-Provence, à Bouc-Bel-Air. C'est là qu'un après-midi de juillet 95, excédée par le bruit que font 2 adolescents jouant autour de la piscine de la villa voisine, elle tire un coup de pistolet à grenaille et blesse légèrement l'un d'eux. Elle écopera de 8 mois de prison avec sursis et une obligation de soins. En 1998, elle déménage à quelques kilomètres, à Carry-le-Rouet, où elle s'éteint le 21 avril 2003. Lors de ses funérailles, à l'église de Carry, une sono joue « Ne me quitte pas ». Sa grande amie, la chanteuse Myriam Makeba, est là. Elton John a fait envoyer des roses jaunes, avec un petit mot « Tu étais la plus grande, et je t'aime ». Sa fille, Lisa, prend la parole pour rappeler combien Nina aimait la France et demande de ne pas laisser son souvenir s'éteindre. Son souvenir et sa voix sont toujours là. Elle ne nous a jamais vraiment quittés.

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1: Oui, j'adore. Ouais.

0: pourquoi est-ce qu'on chante? Et qu'est-ce que ça peut apporter le fait de chanter?
1: De donner de l'ambiance, ouais.
2: De s'amuser.
0: Prenons le problème à l'envers et on va arriver à l'homme. Pourquoi les oiseaux chantent?
2: Pour appeler les autres oiseaux.
1: Pour qu'ils donnent à manger. J'ai faim.
3: Ouais, sympa. T'es lourd. Mais j'ai quand même faim.
1: Ils appellent les oiseaux. Ils disent j'ai faim. On peut me donner à manger? Est-ce que vous êtes parti pour aller partir me prendre à manger?
0: Donc tu penses que les oiseaux chantent pour demander à manger?
2: Oui. Pour nous réveiller peut-être. Bah aussi des fois ils chantent le midi pour dire s'il y a un danger ou pas.
0: Et donc nous, pourquoi est-ce qu'on chante? Vous aimez chanter?
1: Oui, j'adore. Ouais.
0: D'accord. Et à part ça, tu chantes quoi quand tu chantes?
1: Je sais pas, Pierre Garnier. Chaque seconde.

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1: À Brassimpouille, au cœur de la Chalosse, un témoignage de la préhistoire, le musée de la Dame. Des grottes, un archéoparc, un musée, un site exceptionnel. Notre guide, son directeur Benoît Ducam.
2: À Brassimpouille, tout commence avec la reprise des fouilles en 1981, ce qui va en fait amener la création du premier espace muséographique. Donc là, on est en 1980, hein, c'est vraiment le tout début du début. Quelques bonnes années après, en fait, à partir de 2002, que va être créer la Maison de la Dame, qui va être en fait le nouvel espace muséographique du site de Brassimpouille, autour duquel va se greffer l'archéoparc, qui est la partie extérieure du site sur laquelle ont lieu les ateliers, les animations, en ce moment notamment beaucoup d'ateliers avec des scolaires. Et depuis 2 ans maintenant, s'est rajouté à ce complexe le site archéologique des Grottes du Pape, qui se visite également sur Brassimpouille.
1: Si on remonte aux origines, quand a-t-on commencé les recherches ?
2: Le site de Brassimpouille, en fait, il a été découvert en 1880, c'est-à-dire 100 ans avant finalement ce qui a lancé le musée aujourd'hui, avec à l'époque non pas des archéologues au sens où on l'entend aujourd'hui, mais plutôt des amateurs ou des érudits, puisqu'on est au tout début de l'archéologie, qui vont s'intéresser au site de Brassimpouille, et parmi eux, entre autres, Édouard Piette, qui découvrira en 1894 la Dame de Brassimpouille.
1: Cette fameuse Dame de Brassimpouille, c'est une statuette.
2: Alors voilà, la Dame de Brassimpouille, c'est une petite statuette en ivoire de mammouth qui est considérée aujourd'hui comme le plus vieux visage représenté de l'histoire de l'humanité. Et c'est une statuette qui a été, qui est datée, estimée. Alors, on est toujours en permanence en train de préciser les datations. Elle aurait été sculptée à peu près il y a 29 000 ans.
1: Est-ce dire que nous avions des peuplades qui vivaient là, à Brassimpouille, dans la préhistoire ?
2: Brassimpouille, finalement, on a la chance d'avoir des grottes qui se sont créées naturellement il y a plusieurs dizaines de milliers d'années. Et finalement, les hommes préhistoriques qui passaient dans la région, puisqu'on est toujours sur des tribus nomades, vont profiter l'opportunité de cette petite cavité, vont s'installer dedans, et pendant plus de 20 000 ans, des tribus vont passer et agglomérer en fait des restes de leur activité, qui ont été découvertes du coup à partir des années 1880 et jusqu'à aujourd'hui encore, puisque on est toujours sur un chantier de fouilles à Brassimpouille.
1: C'est la communauté de communes Coteaux et Vallée du Leuil qui gère le site, ouvert toute l'année, sauf en hiver, à part pour les groupes et sur réservation. Renseignements préhistoire-brassimpouille.fr. 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
3: Vous avez peut-être du mal à trouver l'amour malgré de nombreuses tentatives, notamment sur les sites de rencontres. Il y a peut-être des raisons à ça.
4: Je m'appelle Hélène Bethams. Je suis fonctionnaire, mais aussi autrice et psychosexologue, hypnothérapeute.
3: Ça fait beaucoup de fonctions. Qu'est-ce que vous avez écrit ?
4: J'ai écrit un livre qui s'intitule « Les sites de rencontres et l'estime de soi, psychologie amoureuse à l'ère du numérique ».
3: Mais comment passe-t-on de fonctionnaire à autrice et psychosexologue ?
4: Je suis d'abord restée en couple pendant 23 ans et je me suis séparée. Au moment de la séparation, j'ai attendu 2 ans avant de m'inscrire sur un site de rencontre. Et là, ce que j'ai découvert, ça m'a paru trop compliqué. Alors, comme tout le monde, j'ai navigué entre des eaux troubles, on va dire. Et puis, j'ai décidé de me former en psychosexologie, puisque la psycho m'intéressait depuis toujours. Et la sexualité aussi. J'avais lu Freud, j'étais très très jeune. Comment rencontrer l'amour quand on a perdu les codes à une époque, en fait, où tout est sur le numérique et où dans la vraie vie, on ne sait pas qui est célibataire ou pas et où on ne va pas aborder quelqu'un en lui disant « Ben voilà, moi je suis seule ». Parce que ça te dit de faire connaissance. Parce que c'est ce qu'on fait sur un site de rencontre. On écrit à quelqu'un et on lui demande en fait s'il a envie de faire connaissance.
3: Comment avez-vous vécu cette expérience particulière sur les sites de rencontre ?
4: Je ressentais des choses un peu complexes qui peuvent s'apparenter à de l'adrénaline quand on fait du cardio, par exemple, une espèce d'excitation dès qu'on a un like, dès qu'on a un crush, un match. Pendant ma formation, je me suis dirigée vers des études et des recherches un peu plus scientifiques. Et ça a plein d'effets. fait. Les sites de rencontre, on s'en rend pas compte, mais on crée des hormones, de la dopamine, de l'adrénaline. Et en fait, c'est les conditions de l'addiction.
3: Et c'est ce que vous expliquez dans le livre.
4: Je parle aussi de toutes les difficultés d'attachement qu'on peut avoir. Parce que parfois, aimer ou être aimé, ça peut être une grande peur. Je parle aussi de nos schémas. Parce que dans la rencontre amoureuse, on va souvent reproduire les mêmes schémas, on va être attiré par les mêmes personnes. Bah, c'est un petit peu comme dans la vie, tous les jours on prend le même chemin pour aller travailler et rarement on va essayer une nouvelle route. Alors moi, c'est ici et aujourd'hui que je vous propose de commencer un travail pour vous aider dans vos rencontres.
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5: Le bâtiment rondouillard au toit de chaume de l'ancien Courtepaille à Cussy-les-Forges a pourtant bien failli disparaître. Ce restaurant grill, dont le néon rouge a éclairé pendant des années l'entrée de ce village de la Vallonnée, a accueilli pendant plusieurs décennies les vacanciers en voiture qui descendaient dans le sud ou rentraient chez eux par l'ancienne Nationale 6.
6: Pas moyen d'avancer. Qu'est-ce qu'ils font devant aussi? Et l'autre Thierry, y a vraiment pas de quoi. Ah, ils sont en panne par-dessus le marché, c'était bien la peine de nous doubler tout à l'heure. Ah, si j'avais su, je serais jamais parti en vacances.
5: Le Courtepaille de Cussy-les-Forges a même une histoire particulière. Construit en 1964, c'était le deuxième établissement de la célèbre chaîne, devenu au fil du temps le plus ancien encore debout en France. Dans une archive de 2020, André Leroy, qui en a été le directeur pendant 30 ans, se souvient d'une salle de resto restée dans son jus.
7: Elle est d'origine avec ses rideaux verts, ses banquettes, tout est resté dans son jus comme elle a été faite en 64. C'est magnifique avec ses vieilles tables, ses vieilles chaises, ses briques, la cheminée qui est pas la même, les banquettes vertes, des lanternes, c'est vraiment joli.
5: Ce décor authentique a même vu défiler des vedettes des années 70 sur la route de leur tournée, comme Michel Thor ou Claude François. Puis le rideau est tombé en 2020. Le restaurant a fermé et le bâtiment est resté 5 ans à l'abandon. La belle histoire, c'est qu'il a été repris il y a un peu plus d'un an par Christopher Bertrand, un ancien serveur de la chaîne.
8: J'ai démarré chez Courtepaille, j'avais 16 ans. Je travaillais à Courtepaille de la Poignée, donc en faisant des études pour exercer le métier de tailleur de pierre. Donc oui, rien à voir du tout. Et je suis revenu chez Courtepaille à Cussy-les-Forges. Les choses, parfois, vous savez, vous avez des opportunités dans la vie, il y a des petits clins d'œil, des petites choses.
5: Sous son impulsion, Courtepaille est devenu Courte Patte, un magasin spécialisé pour animaux. Une nouvelle enseigne qui vient de fêter ses 1 an d'existence. Le lieu a changé d'activité, mais il n'a pas perdu son âme. La preuve, toutes les semaines, des automobilistes s'arrêtent encore. Pensant venir manger, ils grimpent le petit escalier jusqu'à la porte avant de réaliser que les grillades ont laissé place aux croquettes pour chiens.
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1: Une aventure de 30 ans. Françoise Chavaldini n'est pas peu fière de son entreprise, dont la renommée n'est plus à faire.
2: C'est une belle aventure, avec ses hauts, ses bas, mais c'est plutôt positif. Alors, pour la région de la commune de Dzi, c'est très important parce que ça fait vivre le village non seulement l'été, mais même l'hiver. Il y a quand même ici à Dzi, il y a des personnes qui habitent Dzi et qui travaillent ici à Sodez. Donc ça fait quand même un flux, ça fait de l'économie et c'est quand même pas mal pour un petit village à flanc de montagne d'avoir une telle activité aujourd'hui au centre de Dzi. Nous ne sommes pas les seuls, comme vous savez, et donc ça fait quand même vivre le village et une certaine effervescence, même l'hiver et pas seulement l'été quand il y a les touristes.
1: Et en 3 décennies, la production s'est développée à vitesse grand V.
2: On a revu, si vous voulez, notre système de commercialisation. On sait, comme on est dans une dynamique environnementale, on a plutôt préservé donc, pour la ressource. On s'est cantonné déjà en Corse, en région PACA, un peu Paris, on a un peu d'export qui nous reste fidèle, c'est la Guadeloupe, voilà. Mais très peu parce que c'est voulu, c'est dans notre façon de contribuer, si vous voulez, aussi avec l'environnement, si vous voulez, de faire très attention.
1: Voilà. Et la gamme s'est étoffée.
2: En plastique, donc, du litre et demi, du litre, du 50 et du 33. Nous avons 2 bouteilles plastiques pour le CHR en 1 litre. Nous avons donc toute la gamme vert, 1 litre, 75, 50 et 33. Et ensuite, nous avons aussi la gamme gazeux en litre CHR. Et en vert gazeux, nous avons le litre, le 75, le 50 et le 33. Et ensuite, on a développé aussi les aromatisés. Aujourd'hui, nous sommes au citron. Elle va se compléter dans les années qui viennent avec le citron corse, donc naturel, pas de sucre, citron plat 50 et 40 gazeux citron.
1: Françoise Chavaldini met ses espoirs pour l'avenir dans les infrastructures routières. Pour elle, les routes ne sont plus adaptées, notamment pour les camions de livraison. Pour elle, rien n'a été fait depuis 30 ans.
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3: L'Élastique à musique, une association fondée en 1980 qui propose des ateliers et des cours de musique pour tous les niveaux au Mans. L'association vient de faire sa rentrée et bonne nouvelle, il est encore possible de s'y inscrire. Mais comment ça fonctionne? Quels instruments peut-on essayer? Bougez pas, j'ai testé pour vous l'Élastique à musique. Et direction le 14 rue du Père Mersenne, devant un bâtiment blanc et vitré. Comme indice, un panneau avec une grande note de musique, il y est écrit l'Élastique à musique. J'ouvre la porte et rentre à l'intérieur.
4: Bonjour, bienvenue
5: à l'Élastique à musique.
3: Pour m'y accueillir, Nathalie, directrice des lieux, Florence, coordinatrice pédagogique, et Gabriel, professeur de piano et de MAO, musique assistée par ordinateur, des instruments qui figurent parmi la liste des nombreux autres proposés.
5: Oui, il y a une grande variété. On a des cours assez classiques, piano, guitare, basse, batterie, violon, trombone, saxophone, trompette.
3: Et bien d'autres. Cette diversité, c'est une grande force parce que l'équipe pédagogique met en place des projets communs entre tous les élèves. Il y a même des ateliers pour le chant, si vous voulez devenir la prochaine Céline Dion. Au total, 15 professeurs pour des cours soit particuliers, soit collectifs.
5: Oui, donc l'idée quand on fait de la musique, c'est de ne pas s'enfermer tout seul avec soi-même ou qu'avec son professeur, c'est de pouvoir échanger avec d'autres personnes.
3: Et donc une vie associative dans laquelle s'impliquer, avec des différences de niveau, bien sûr, mais qui sont aussi une manière enrichissante d'apprendre. Surtout que Gabriel et les différents professeurs font les choses petit à petit.
6: Donc le premier cours, c'est une rencontre, où on fait le point sur le niveau. Généralement, je demande toujours de jouer un petit quelque chose pour ceux qui ont déjà un petit bagage, ça me permet un peu de situer là où l'élève en est.
3: Alors nous aussi testons notre niveau. On démarre avec le piano. Bon, ok, je rigole. Ça, c'était plutôt Gabriel. Voici la réalité. Deuxième étape, la batterie. C'est pas mieux. Alors le troisième test, le plus dur, la trompette. « Désolé pour vos oreilles, clairement il va falloir que je m'inscrive parce que c'est la catastrophe. D'ailleurs, grande nouveauté plutôt pratique pour vos enfants de 7 à 10 ans. Il y a la mise en place d'un atelier découverte pour venir justement tester les instruments. Les enfants sont répartis en 3 groupes, échangent à chaque trimestre. Le premier groupe, piano-voix, le deuxième, batterie-percussion MAO, et le troisième, les cordes, guitare ou encore violon. Ça leur permet de choisir plus facilement l'année suivante et ça évite aux parents d'acheter un instrument pour rien. Ça, c'est plutôt pas mal parce que ça représente malgré tout un budget. L'élastique à musique, c'est testé et approuvé par Issimen.
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7: En 1994, c'est bien simple, en cette journée du 4 juin, c'est tout Carpentras qui attend la rockstar. Allez vous enfiler votre blouson de cuir, montez sur votre Harley Davidson, la balade commence. Et il faut remonter à 1992 pour bien comprendre la venue de Johnny Hallyday chez nous. C'est à cette date qu'il fonde avec un ami son premier groupe de bikers, les HDC Desperados. Ouvert à tous, tous ceux qui ont une Harley Davidson, l'association va se rassembler à Carpentras pour la première fois, donc 2 ans plus tard, en juin 1994. Carpentras, bah oui, parce que l'un des meilleurs amis de Johnny Hallyday, c'est Joe Rodriguez. Alors, son nom ne vous dit peut-être pas grand-chose, mais ce carpentracien de naissance est le garde du corps de Johnny Hallyday pendant 5 ans. Et c'est vrai qu'il partage, comme Johnny, la passion des Harley. Ils ont même des tatouages en commun. En ce 4 juin 1994, notre ami Joe Rodriguez se marie.
8: Au nom de la loi, je vous déclare unis par le mariage.
7: Et il choisit qui en témoin ? Bah Johnny Hallyday. Et voilà, c'est comme ça que Carpentras voit arriver depuis le Var des milliers de motos, tour de ville, mairie de Carpentras, centre-ville, c'est juste la folie. Ce que vous entendez là, c'est un extrait du reportage d'une chaîne câblée de l'époque qui suit le voyage de Johnny et de ses copains bikers. Cette visite aux allures de chef d'État impressionne une partie des Carpentrassiens. Et d'ailleurs, il suffit de parler aux commerçants et aux habitants d'aujourd'hui pour comprendre ce souvenir de cette journée juste dingue. En fin de journée, Johnny, au bras de son épouse à l'époque, Adeline Blondeau, et de son producteur Jean-Claude Camus, prend la direction de l'hippodrome Saint-Penchon où se déroulent les courses hippiques. Là-bas, c'est presque 30 000 personnes qui l'attendent. Un mini-concert est organisé et Johnny, bah, faut le dire, il s'éclate. 6 titres chantés par la star qui est ensuite rejoint par le guitariste Paul Persson. À l'époque, c'est l'animatrice Sophie Favier qui présente ce concert. L'entrée est de 50 francs et pendant 3 jours, c'est juste la folie. La fête ne s'arrête pas. Johnny partira avec Adeline en hélicoptère à la fin de ce week-end. Alors figurez-vous que j'ai pas mal cherché et ce n'est pas la première fois que Johnny chante à Carpentras. Il était déjà venu en 1961. À l'époque, il se produisait place de la mairie dans un tour de chant organisé par l'association des commerçants. Il était alors âgé de 18 ans.
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0: C'est quoi votre passion, Eric ?
1: Alors moi, c'est le chant lyrique italien.
0: Vous avez toujours fait ça ?
1: Non, pas du tout. J'ai commencé à chanter depuis à peu près 2 ans.
0: Vous faisiez quoi avant alors ?
1: Alors avant, moi, j'étais plutôt dans le côté sportif. J'étais joueur de foot national. J'ai eu la chance d'être professionnel pendant un petit peu de temps. Et ensuite, j'étais entraîneur de football.
0: Et alors, comment votre vie a basculé ?
1: Alors, tout simplement, ça a été un concours de circonstances. J'étais dans un camping. Anne-Laure Cibon, qui a fait la Starac, qui a fait la finale à Star Academy, m'a entendu ma voix et m'a proposé de faire sa première partie.
0: C'est un conte de fées.
1: Complètement, surtout que j'avais jamais fait de scène de ma vie.
0: Il y avait des chanteurs quand même dans votre famille ou pas du tout ?
1: Oui, j'avais ma maman qui était chanteuse, qui devait rentrer au conservatoire de Paris. À l'époque, c'était Jean Nouin et Régine. Et ben, je me sens un peu coupable parce que elle venait d'accoucher et donc elle n'a pas pu continuer son rêve.
0: Le chant italien, c'est important, ça m'est rendu compte.
1: Absolument. J'ai mes ancêtres qui habitaient Palerme et j'ai quand même baigné un petit peu dans le chant italien avec ma grand-mère qui adorait les chants italiens.
0: Les fauteuils se sont retournés. Dites-nous pourquoi je dis ça.
1: Oui, oui, j'ai eu l'occasion, comme ça, c'est un concours de circonstances. J'étais sur un bateau en croisière et j'ai une amie qui était avec moi qui me dit « Rick, il y a The Voice sur le bateau ». Donc je ne le croyais pas. Et donc j'ai fait les auditions. On était 47. Il n'en gardait plus que 7. Et j'ai eu la chance de pouvoir chanter, d'aller en finale. Et donc c'était l'Italie contre la France. Hein. Mais j'ai perdu contre une sacrée chanteuse, une fille qui était superbe.
0: Vous chantez où alors aujourd'hui ?
1: Actuellement, je fais des petites scènes, mais alors quand je dis les scènes, c'est des salles des fêtes et dans les petits villages. Et j'ai eu l'occasion de faire l'année dernière le tremplin musical à Muret, où il y avait des artistes, auteurs, compositeurs, et j'ai eu la chance de gagner le prix du jury, le coup de cœur du jury, et ils m'ont offert la première partie des Vendredis de l'été qui se font chaque année sur Muret.
0: Vous y pensez régulièrement à votre maman, du coup ?
1: Absolument, oui. En fait, j'ai une coach qui s'appelle Aurore Massad, qui est ma coach et qui chante avec moi, qui me fait penser beaucoup à ma maman parce qu'elle a à peu près la même voix. Et c'est vrai que ma maman, quand je chante, j'ai l'impression qu'elle est à côté de moi, quoi. Et jamais j'aurais cru qu'un jour j'arriverais à chanter, et je sens qu'elle est avec moi.
0: Vous envoyez en tout cas, on finit par Caruso ?
1: Allez, si vous voulez.

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1: Les petits bonheurs, généralement, ce sont des sourires qui se récoltent tous les jours au hasard des rencontres. Il suffit d'un micro ici, de ne surtout pas prendre de rendez-vous et de ne pas se présenter. Ça marche très bien à Megève, par exemple. Nous sommes donc en Haute-Savoie, sur les hauteurs de Megève, au Mont d'Arbois, pendant que des chevaux sont en train de monter dans une bétaillère.
2: Bonjour.
1: Bonjour. Matin de bonheur, venez vous occuper des bêtes.
2: C'est ça, on vient les mettre au chaud, ouais.
1: Ah, c'est-à-dire que là, ils quittent la montagne?
2: Ouais, ce coup-ci, ouais, c'est bon. Ce coup-ci, on va les ramener, on va les mettre en pension pour cet hiver, ouais. Ils ont passé tout l'été en montagne, donc ce coup-ci, ça y est. Ils vont aller se mettre au chaud pour l'hiver.
1: Ah oui, ils font toute la saison hein, ici?
2: Ouais, ceux-là, ils font toute la saison ici. Il y en a qui sont là pour la monte, il y en a qui sont là pour l'attelage. Et puis, vu que nous, on est élevage, il y en a, ils sont juste là pour grandir.
1: Vous, c'est pas juste un loisir, c'est votre métier?
2: Ouais, moi, c'est mon métier. Ouais. Je suis cocher palefrenier. Ouais.
1: Quand vous dites pour l'attelage, c'est les calèches qu'on peut voir à Megève, par exemple?
2: Exactement, c'est ça.
1: Donc, les chevaux, quand ils sont pas attelés, on les voit ici, sur les hauteurs de Megève?
2: Ouais, c'est ça. Nous, on en a à l'Alpette, comme là en face, en haut de la côte 2000. On en a aussi au Mont d'Arbois, là, juste derrière. Et puis, après, au fur et à mesure de la saison, on les fait descendre petit à petit. Puis là, ils atteignent leur point le plus bas sur Megève. Puis après, on les change de département et puis voilà.
1: Donc là, ils montent dans le bus?
2: C'est ça, ouais. Ils montent dans le bus. Là, je vais en mettre 4. Là, après, j'ai mon patron qui va arriver. Il va prendre le reste. Et puis après, on va prendre un camion et une remorque. Puis on y charge tout dedans. Puis lui, il part cet après-midi.
1: Et là, ils partent où, hein, en résidence d'hiver?
2: Ils partent dans l'Allier, ceux-là. Ils partent dans l'Allier. Ils ont des gros champs de plusieurs hectares où c'est qu'ils ont du foin, des abris pour eux, de l'eau à volonté. Et puis voilà.
1: L'Allier, donc en Auvergne, si je ne m'abuse, il fait pas beaucoup plus chaud qu'ici l'hiver.
2: Non, il fait pas beaucoup plus chaud. Mais par contre, ils auront plus d'herbe qu'ici, on va dire. Ils auront moins de neige, ils auront un peu plus de foin, un peu plus d'eau. Parce que nous, ici, c'est qu'on est tout de suite dans la neige. Et puis nous, on n'a pas assez de foin pour tous les nourrir l'hiver. Donc on préfère les mettre en pension. C'est beaucoup plus agréable pour eux. Puis pour nous, l'hiver, on a déjà bien assez de boulot comme ça. Donc au moins, ils sont un peu tranquilles aussi de leur côté.
1: Alors justement, vous faites quoi l'hiver si vous avez plus de chevaux?
2: Alors c'est pas qu'on en a plus, c'est qu'on en a moins. Toute la partie élevage en fait partout en pension. Et en fait l'hiver nous on fait énormément de calèches sur Megève. On a des grosses calèches qui montent jusqu'à 12 personnes. C'est qu'on fait les fondus en calèche en soirée ou midi. Et on fait juste des balades en calèche.
1: Bon, vous, j'imagine que le cheval c'est une passion, on fait pas ce métier là par hasard.
2: Mon grand-père était déjà éleveur de chevaux. Là maintenant je bosse chez un ami de mon grand-père. Puis voilà, après on fait ça par passion. De toute façon c'est pas par l'argent qu'on va le faire, hein, comme dans tout métier agricole.
1: Même à Megève?
2: Même à Megève, l'agricole, ça reste l'agricole, à Megève ou pas.
1: Je peux vous demander votre prénom?
2: Moi, c'est Mathieu, moi.
1: Et c'est quoi le dernier petit bonheur de Mathieu, s'il vous plaît?
2: Mon dernier petit bonheur, c'est d'avoir fait un galop sur les crêtes de la côte 2000 en plein été avec le soleil couchant. Et ça, je pense que je m'en souviendrai jusqu'à ma mort.
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3: Sur la route de la Guinguette à Anzem, en venant de Guéret, vous verrez sur votre gauche une maison avec des fenêtres blanches. C'est l'atelier du sculpteur Scal. Mais c'était quoi avant?
4: Je suis Scal, sculpteur, avec joie de vous accueillir.
3: Donc votre maison, c'était la boucherie du bourg?
4: Une des boucheries du bourg, oui. Alors je crois que c'était la famille Fell qui aurait fermé, d'après les anciens qui habitent le village, dans les années 50. Mais il y a encore les traces.
3: Et donc là, le carrelage...
4: C'est ce qu'on appelle, je crois, du casson. Alors, je ne sais pas si c'est l'expression qui est employée en Creuse, mais en général, on appelle ça du casson, parce que ce sont des bouts de carrelage de toutes les couleurs, qui ont servi à faire le sol de l'atelier de boucherie. Et puis, il reste encore au plafond, encore des suspentes pour les bouchers, où ils accrochaient les morceaux de viande. Mon atelier, apparemment, c'était dans cet endroit qu'on accueillait les clients qui venaient. Donc ici, pareil, le même carrelage que dans l'autre partie. Et là, maintenant, j'ai transformé ça dans mon atelier de sculpture. Sur les matériaux, principalement des métaux, mais aussi du bois. Moi, ce qui m'importe, c'est le rendu dans les formes. J'apporte beaucoup d'importance à la lumière posée sur les pièces, les reflets, enfin. Et puis surtout, j'aime pas les lignes droites. Les gens qui aiment ce que je fais, c'est Jules Verne, Tim Burton, par exemple, me définit mieux comme recréateur.
3: Et là, par exemple, qu'est-ce qu'on a devant nous?
4: J'irai un manège, mais qui est issu de plein de pièces différentes. Une montre, des engrenages. Alors évidemment, c'est un petit moteur de jeu d'enfant. Mais il y a un plateau qui tourne dessus avec comme un manège pour enfants. Mais là, au lieu que ça soit des chevaux, des voitures, là, c'est des symboles du temps.
3: Et est-ce que, comme les anciens clients de la boucherie, on pourra passer la porte et venir voir le manège du temps?
4: Dès cet été, j'accueillerai les visiteurs. une partie qui est sans carrelage, peut-être leur bureau, peut-être pas leur compte, j'en sais rien. En tout cas, là, il y a une grande partie qui est carrelée en caisson, comme je disais tout à l'heure, qui est très pratique à entretenir quand on a un atelier de sculpteur.
3: Donc il y a un pont entre le passé et le présent quand même, ça reste de la boucherie à l'atelier.
4: Ah oui, tout à fait, j'ai choisi cette maison pour ça aussi, hein, parce qu'il y avait vraiment un passé, une architecture un peu curieuse, un peu décalée, et ça a fait beaucoup dans le choix, ouais, tout à fait.
3: Comment vous avez mené votre enquête ?
4: Principalement, je fréquente la bibliothèque La COP, donc dans Zem. On est quelques-uns, et j'ai rencontré Brigitte, par exemple, à qui j'ai posé des questions. En tout cas, c'est grâce aux anciens du village que j'ai pu avoir quelques infos, quoi. J'ai une belle rencontre, je suis bien ici.
3: Dans cette maison, on ne découpe plus de la viande, mais des matériaux recyclés pour fabriquer des œuvres.
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Lola Bay est une chanteuse, autrice, compositrice qui mêle douceur, humour et spontanéité. Si vous avez pu la voir dans l'émission The Voice, ce qu'elle affectionne aujourd'hui, c'est sillonner le monde rural pour chanter dans les tout petits villages.

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2: Une autrice, compositrice, elle écrit à la guitare et au piano des chansons pour elle-même et pour les autres, et pas n'importe quelles autres. Je lâche un exemple au hasard, en cette semaine de guerre de billetterie, elle a écrit 3 chansons pour Céline Dion. Son premier tube en France nous fait remonter à 2008, l'année de la mort de Carlos. Heureusement qu'elle était là, Zao. C'est

0: ce soir dans Décibel pour célébrer la sortie de son 5e album, un bijou nommé Versatile. Et bonsoir, bienvenue Zao.
1: Bonsoir.
0: La dernière fois qu'on s'est vu, c'était il y a une petite année et vous aviez prêté main forte à Tom Fragé sur son album.
1: Ça passe vite, hein.
0: Bah oui, je sais. Non, c'est terrible, ça passe très très vite. Et là, bim, votre 5e album qui débarque, Versatile, après une tournée de printemps qui s'est fort bien passée par chez nous. Avant tout ça, pour vous présenter tout à l'heure, je mettais la chanson C'est chelou qui est votre premier tube. Rappelez-vous les amis de cette chanson.
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0: J'avais envie de parler avec vous de la puissance d'un premier tube aussi fort que C'est chelou. Et je me suis demandé, vous allez me suivre dans mon délire, si vous n'aviez pas échappé de près au syndrome Diams. Je m'explique.
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0: Le grand premier tube populaire de Diam, c'est DJ, qui est, alors certes une très bonne chanson, comme C'est chelou d'ailleurs, mais qui représente pas vraiment l'intégralité du travail d'autrice
1: complète
0: de Diam. Et C'est chelou, c'est un peu la même chose avec vous.
1: Ouais.
0: Une chanson qui est très fun et légère, avec des mots comme taspé par exemple.
1: C'est,
0: qui sont
1: c'est
0: pas
1: une
0: forcément...
1: pièce d'un puzzle qui est incomplet, quoi.
0: Et donc, je me demandais, est-ce que à la fois, alors c'est pas génial évidemment de démarrer sa carrière avec un tube, mais est-ce qu'à la fois ça peut être l'arbre qui cache la forêt, et est-ce qu'il faut quand même parfois un petit peu se détacher de cette première chanson, de ce premier succès?
1: Alors moi j'en suis très très fière parce que c'est ce qui m'a fait connaître auprès du grand public. Maintenant l'enjeu pour moi après C'est chelou, c'est de montrer toutes les facettes de ma création, de ma musique. Donc c'était important que j'arrive jusqu'à un morceau comme Je te promets ou Tourner la page pour montrer la plume, la sensibilité, la douceur, etc. Mais il se trouve que C'est chelou qui a défoncé la porte et on en est assez fiers. Et puis après on est rentré avec des petites ballerines avec des petits pas, tout en douceur, comme un éléphant dans un...
0: dans un petit magasin de porcelaine.
1: Exactement.
0: Le premier album, c'était donc Dima en 2008. Et oui, pour celles et ceux qui n'avaient connu à l'époque que C'est chelou, il y avait tellement de merveilles sur ce premier disque. Il y avait des chansons très émouvantes, par exemple, comme Kiff and Dear.

de votre premier album. Alors c'est déjà pour le plaisir, ce qui était super. En 2008, on était jeunes, on était fous. Mais aussi parce que je trouve que dans le cinquième album qui vient de sortir, il y a parfois des clins d'œil à ce que vous chantiez en 2008. Par exemple, Kiffendir, vous évoquiez ce moment qui a été à la fois fondateur et hyper dur pour vous de quitter l'Algérie en l'exil, famille, ouais. L'exil. Alors pour le Canada. Et finalement, dans Iceberg, qui est une chanson très importante de ce nouvel album, vous parlez beaucoup plus précisément de pourquoi quitter l'Algérie et quels souvenirs.

0: Iceberg, c'est là où vous dévoilez finalement la femme derrière l'artiste.
1: Exactement, c'est un peu pour ça qu'il s'appelle Iceberg, parce qu'on ne voit que la pointe étant Zao, et puis on dévoile Zaira, ce qui a la face cachée de Zao, que j'assume plus d'ailleurs, et j'en parle plus, pourquoi ? Parce que l'exil, bon, ça fait longtemps maintenant que je suis partie, mais il y a des fois on a besoin de recul pour parler plus sereinement des choses. L'exil, j'en ai parlé de manière plus agitée, donc il fait dire, j'étais encore en colère, j'avais pas encore fait la paix avec certaines choses. Et là, aujourd'hui, je fais juste le bilan, disons, il y a de la beauté dans la mélancolie, il y a de la parfois la misère, c'est beau. Mais on cherche pas à ce qu'elle soit là, mais on vit des choses et faut les accepter. C'est ce qui fait de nous ce que nous sommes aujourd'hui. Et je l'assume complètement aujourd'hui. Enfin, bien sûr, j'ai encore un bout de chemin à parcourir, mais on essaie d'être la meilleure.
2: Oui, le plus longtemps possible.
1: Mais je veux dire, on n'est pas arrivé, on n'est jamais arrivé, mais on essaie d'être la meilleure version de soi-même. Et le but, moi, dans ma vie, c'est d'arriver à la paix intérieure. C'est vraiment la finalité. Si j'arrive à vivre avec mes bagages, mes casseroles, mes complets, mes insécurités, j'aurais gagné déjà.
2: Oui, et justement, exactement, il y a une forme de joie pour nous qui vous écoutons de se dire elle a grandi, elle a fait la paix avec des choses, mais sans pour autant laisser tomber des sujets. En fait, c'est juste un nouvel œil finalement.
1: Moi, je pense on peut pas faire la paix si on ne regarde pas les choses en face. On peut pas se faire une scission, on peut pas couper une partie de soi. Il faut l'assumer, il faut l'embrasser. C'est pas cool, c'était peut-être des moments dont on veut pas se rappeler. Des fois, on fait le vide, on essaye de faire comme si ça n'a jamais existé, mais ça revient comme un boomerang. Donc, le mieux, c'est de l'accepter le plus vite possible et de faire la paix avec ça.
2: L'exil, donc, que vous avez vécu quand vous étiez jeune fille, vous quittez l'Algérie, on est dans la décennie noire, et c'est évidemment un déchirement, et à la fois, voilà, faut arrêter d'avoir peur toutes les 5 minutes. De sauter sous une bombe,
1: sais-je. C'est vraiment ça.
2: Vous arrivez au Canada, donc, et aujourd'hui, finalement, vous êtes tout le temps en train de bouger entre le Canada, la France. Là, vous étiez
1: en tournée.
2: Vous n'avez pas gardé de l'époque une allergie au voyage, c'est bon.
1: Je vous dis la vérité, depuis que j'ai quitté l'Algérie, on dirait que ma résidence est une valise et un passeport. J'ai l'impression que je suis toujours en escale quelque part. Et que je suis partout chez moi. Donc c'est ce truc-là où je me laisse. Je vais parler en texte. Et je laisse la vie m'emporter. Et je laisse ma plume me porter. C'est vraiment ça. Je suis dans cet état d'esprit de m'accepter, de me dire advienne que pourra. Bon, maintenant j'ai des enfants, etc. Donc j'essaie d'être là où ils sont. Mais je n'ai pas d'attachement particulier à une place.
2: Une terre.
1: Voilà. Le plus beau moment ou le plus beau coucher de soleil qu'on puisse voir, si on est seul pour le voir, c'est bien. Mais si on n'est pas avec les gens qu'on aime pour le partager, il n'aura aucune valeur. Ou en tout cas, il sera moins fort à nos yeux. Et aujourd'hui, j'essaie de m'attacher à des gens, à des relations, à des. Ma terre, c'est les gens qui m'aiment.
2: Waouh!
1: Voilà, bon, ça y est.
2: Ça, c'est un titre.
1: Ça, c'est fait. Allez, j'y vais.
2: Excusez-moi. Moi, je vais m'arrêter, je vais pleurer 2 secondes. Et elle va écrire son texte.
1: C'est vrai,
2: ma terre, c'est
1: sincère.
2: Les gens qui m'aiment. Non, mais waouh! Zao! Ah là là. Alors, il y a un homme. Un artiste qui a aussi vécu l'exil. Alors oui, c'était un exil volontaire dans le cas de Yuri Buenaventura quand il a quitté la Colombie. Mais n'empêche que quand il s'est retrouvé à Paris, il était assis là à votre place, Zao. Il nous racontait qu'il était tellement désespéré parce qu'il était venu à Paris pour être chanteur et puis personne ne voulait le laisser chanter. Il nous a dit qu'il a voulu mourir. Il était désespéré.
1: Waouh.
2: Et alors, vous chantez avec lui sur cet album, Zao et Yuri Buenaventura, une chanson qui s'appelle Cœur de pirate.
1: Parce qu'on est des pirates.
2: Parce que vous êtes des pirates. Est-ce que c'est ça? Vous êtes un peu les pirates de One Piece, là? Vous vous baladez avec un chapeau de paille.
1: Exactement. On n'a pas de chapeau de paille, mais on a des cœurs en paille qui s'embrassent très, très vite. Et un rien, une passion, en tout cas. Moi, pour lui avoir beaucoup parlé, j'ai passé beaucoup de temps avec lui. J'ai l'impression qu'on est les mêmes et peu importe l'âge, la génération, le style musical, moi je me retrouve beaucoup en lui. Et on s'est très bien entendu et il n'y a pas de hasard.

0: Et on entend jouer sur ce titre des musiciens qui ont fait l'album de Bad Bunny.
1: Ouais. Que j'ai pu avoir grâce, bien sûr, à Yuri, qui les connaît tous. C'est des vrais, enfin, des icos de salsa.
0: Voilà, chevronné.
1: Voilà, chevronné. Enfin, c'est les meilleurs. Et du coup, j'ai, grâce à lui, pu avoir ces musiciens-là sur l'album.
0: C'est un vrai album de musicienne, Zao. Parce qu'en fait, on sent l'amour. Alors, oui, là, pour la salsa, par exemple, qui est une découverte. Moi, je ne vous savais pas fan de ce genre de musique. Et quand vous le faites, vous y allez à fond. Et c'est la même chose pour les musiques afro, pour la pop, pour la chanson française. En fait, vous avez choisi de ne pas choisir.
1: J'ai choisi d'être libre. Voilà, tout simplement.

0: Et comme Caroline, clin d'œil évidemment à l'énorme tube des 90s de MC Solar. Et thème récurrent de l'album quand même, hein, le départ.
1: Le départ, les relations humaines, amoureuses, les problèmes de couple. Beaucoup d'introspection aussi dans cet album, contrairement aux autres.
0: C'est vrai.
1: C'est avec amour propre, aussi l'amour dans toutes ses formes, même l'amour de soi.
0: Oui.
1: Chose qu'on oublie des fois de mettre en avant. Parce que pour être heureux en relation avec les autres, faut être heureux avec soi-même, faut s'accepter, c'est ce qu'on disait au début. Donc,
0: ça s'est testé, approuvé par vous-même.
1: Ah, oui, ouais, complètement. J'ai foiré beaucoup de relations avant de... pour l'instant, je touche du bois, on verra.
0: Mais ça sert à ça.
1: Ça sert à ça
0: de se planter aussi, oui, c'est d'être mieux, c'est meilleur vrai. Après.
1: Bah, si on retient les leçons, sinon on les répète.
0: Alors, sur le thème de la rupture, il y a une chanson qui s'appelle « Mens-moi ». Et qui touche beaucoup.
1: Oh.

0: te plaît, mens-moi.
1: Et pourtant, jamais j'aurais cru dire ça un jour.
0: Oh là là.
1: Et oui, mais en fait, l'amour n'est pas logique. Des fois, il y a des ruptures ou il y a des relations où ça nous fait tellement mal et on n'est pas prêt parce qu'on est tombé de très haut. On n'est pas prêt. La vérité n'est pas possible à intégrer pour nous et on préfère des fois qu'on nous mente parce qu'on n'est pas prêt à processer cette information. Elle n'est pas rentrée, elle ne rentrera pas. Donc
0: ça, c'est pas un truc que vous nous auriez raconté en 2008.
1: Non, pas du tout. Ça, c'est des choses, justement.
0: L'expérience.
1: Mais c'est des choses que je me dis à moi-même, mais effectivement, ça dure un temps. Donc moi, j'essaye d'immobiliser et de repérer une émotion unique, une émotion qui n'a pas été racontée, ou en tout cas le moins possible par d'autres, pour essayer de la capturer et de mettre une loupe. Et plus je prends de l'âge, et plus je prends de l'expérience, et plus j'avance dans ma carrière, et plus mon microscope, il est un peu plus gros. Je vais dans le détail, et donc jamais ce thème-là ne serait pas sorti avant.
0: Pour celles et ceux qui avaient adoré Ma Meilleure 13 ans après, on vous retrouve avec La Fouine. Ah, ça va pas fort, hein.

0: un message de transmission, j'ai l'impression.
1: Oui.
0: Voilà. Là, c'est une feuille de route pour celles et ceux, parce que évidemment, ça parle aux femmes, mais aussi aux hommes, celles et ceux qui aimeraient vous demander des conseils, quoi.
1: Bah, je n'ai pas la science infuse et je ne m'y connais pas, mais en tout cas, c'est une feuille de transmission pour moi également. C'est un rappel. C'est un rappel parce que bon, bah, j'ai des fois, on se laisse de côté. Je suis un peu sur tous les fronts. Je suis artiste, je suis compo, je suis éditrice, je suis productrice, je suis maman, je suis femme de ouais, quelqu'un et tout. Et on se laisse en dernier. Et je l'avais de plus en plus ressenti sur la deuxième grossesse, dès que j'avais accouché. Et je me suis dit, mais en fait, tout le monde est sur les bébés, les trucs, les travails, les deadlines. Et en fait, et c'est mon devoir à moi de m'occuper de moi, en fait, parce que sinon, bah, il y a le postpartum, il y a l'effet boomerang, parce que j'ai laissé trop passer de choses, et puis bah, tu te retrouves à en vouloir à la terre entière, alors que tu dis, comment ça, pourquoi on pense pas à moi, on pense juste aux enfants, à mon mari, à un truc, lui il fait un petit truc, on lui dit, ah c'est super, c'est un super papa, mais moi je fais tous les jours en fait. et c'est vrai que c'est notre devoir, c'est à moi de faire en fait, c'est à moi de prendre du temps pour moi, c'est à moi de m'occuper de moi, c'est à moi de prendre des vacances pour moi, c'est à moi, sans abandonner tout le monde, mais c'est ok de le faire, en fait, on s'autorise pas ça, et c'est un message que j'ai mis de manière indélébile dans une chanson pour c'est une clé qui me rappelle, c'est comme une pierre précieuse qui nous rappelle de s'occuper de soi-même. Bah là, c'est ma chanson précieuse.

0: Oh là là, amour propre. En fait, c'est un super pouvoir, moi, je trouve.
1: Ah bon ?
0: Le super pouvoir des artistes qui écrivent, qui composent, etc. et qui prennent comme ça, en gros, une énorme dépression postpartum, par exemple, et qui en font une chanson. Et qui et ça, c'est un outil merveilleux, quand même, ce talent et cette façon de transformer des moments vraiment moches. Et là, en plus, c'est dansant. Je veux dire, c'est...
1: Bah oui, c'est ouais. Ça. Faut trouver l'équilibre. Faut pas que ça soit trop sucré ni trop oui. Salé. Et ouais. D'ailleurs, c'est le thème de la pochette de l'album. C'est le juste équilibre entre le très chaud et le froid.
0: Faut et le pas désert tomber dans et la banquise.
1: Super dépression, ni la ouais. Super chaleur. Donc, et moi, j'essaie de naviguer entre les deux et de trouver mon équilibre entre les deux émotions.
0: Bah, c'est ça. Parce qu'en fait, moi, je pense, j'ai vraiment une théorie sur les artistes, c'est que vous êtes des éponges. Donc, ça, c'est sûr que vous ressentez encore plus fort que nous tout ce qui se passe autour. Je pense que, non mais dès qu'il y a un drame, un truc, vous le ressentez au plus profond de vos os.
1: On est hyper sensible, en tout cas les artistes normalement ouais. Sont hyper sensibles.
0: Mais du coup, vous avez un super pouvoir qui fait que vous pouvez transformer tout ça quand ça fait trop mal ou quand ça fait trop peur en art, quoi. Nous, on peut pas.
1: Bah, faut essayer. On ne sait pas si vous pouvez ou pas.
0: Ouais, je sais pas. Non, moi la dernière fois j'ai divorcé, c'était plus facile.
1: On peut aussi divorcer, mais bon. Voilà, ça peut arriver. L'un n'empêche pas l'autre.
0: Il y a une dimension qui est très intéressante et qu'on aborde assez peu souvent finalement avec les artistes, c'est la dimension du travail. Parce qu'on a souvent l'impression, comme ça, je disais tout à l'heure, un super pouvoir, les artistes, ils sont là, et dans l'air, il y a une chanson comme ça qui les
1: percute. Ça peut arriver, ça peut arriver.
0: Alors, mais quand il faut bosser, vous êtes une bosseuse.
1: Oui, moi je bosse, même quand ça arrive tout seul. D'ailleurs, je me méfie, pour Je te promets, par exemple, le morceau Je te promets.
0: C'était sur le premier album.
1: Qui était sur le premier album. J'ai rêvé du couplet, du refrain. Je me suis levée dans la nuit, je me suis enregistrée avec la guitare. Il est sorti, parole, musique. Tac, ok,
0: incroyable.
1: Je me recouche. Le lendemain, je me dis, ah c'est marrant, j'ai rêvé que j'ai écrit une chanson. Mais c'est dommage, elle était trop belle. Maintenant, je ne sais pas si je vais m'en rappeler. Mais j'ai rêvé que je l'ai enregistrée. Je réécoute, elle était bien enregistrée. Et là, je fais la suite tout de suite. Donc ça ne m'a pas pris de temps, ça volait quelque part, je l'ai intercepté, voilà. Sauf que c'est pire parce qu'on a le doute. C'est sorti trop facilement, donc
0: ah vous êtes dit, ça se trouve elle existe déjà, je l'ai entendue.
1: Ouais,

0: Soit ça, soit bon, ans, bah c'est nul et moi je trouve ça bien parce que c'est facile, donc c'est pas assez compliqué. Je me suis pas, et des fois bah c'est bien sans que ça soit compliqué, qu'il y ait beaucoup de travail. Le travail, c'est de la laisser reposer, de l'oublier, de la réécouter avec du recul. Mais effectivement, sinon moi je fais beaucoup de travail de réalisation, de revenir, de chercher le bon instrument, la bonne forme, parce que des fois la forme dessert le propos. Si c'est trop chargé, les paroles on les entend pas bien. Enfin après voilà, je suis un peu torturée comme ça, je travaille tout le temps et je suis un peu geek, donc je m'entoure toujours de plein de compositeurs, plein de jeunes qui savent travailler aussi, bah qui passent peut-être un mois à travailler un son.
1: Ouais.
0: Et on se retrouve là-dedans et puis à la fin, j'essaie de faire un peu le chef d'orchestre et de lâcher prise et de dire bon bah on a été au bout de cette chanson et on la lâche prise maintenant.
1: Vous l'aurez compris, les enfants, ce n'est pas un métier de feignasse. Voilà, contrairement à ce qu'on vous a dit, à l'école, c'est un vrai métier. Zao, on va écouter ensemble une chanson de votre album, encore une qui émeut aux larmes, c'est Ma Chérie. Vous avez invité Amadou et Mariam à vous rejoindre en studio et dans cette chanson. Et en fait, il se trouve que bah, c'est le dernier enregistrement par Amadou et Mariam avant la mort d'Amadou, qui est mort il y a un an. Pourquoi vous aviez pensé à eux ?
0: Parce que je les adore déjà et je trouve ça incroyable, ce couple mythique, non-voyant, qui fait le tour du monde, qui est dans tous les festivals jazz, blues, qui chante avec des John Lee Hooker, avec des Stevie Wonder et tout. Mais c'est incroyable. Où est-ce que leur passion, leur amour, leur talent les a emmenés? Et c'est un bel exemple. Et puis moi, j'étais vraiment fan de cette chanson de Je pense à toi.
1: Ouais.
0: Je voulais pas juste la sampler. C'était important pour moi d'avoir les artistes avec moi.
1: Comme Caroline.
0: Exactement. Ouais. Exactement. C'était un peu le but. Donc, ils sont arrivés en studio. En chantant un autre morceau à moi, en chantant Laisse les Koumas, hey! Et j'ai dit ah waouh, c'est super, ils connaissaient déjà beaucoup de mes morceaux, ils étaient fiers, ils voulaient des photos pour les montrer à leurs enfants, qu'ils étaient avec moi. Et j'ai dit non, mais c'est le contraire, c'est moi qui dois prendre des photos. Et après, on a rigolé, ils se sont détendus, ils étaient déjà détendus. Moi, je me suis plus détendue.
1: Ouais.
0: Et ils ont écrit un couplet. Amadou a pris sa guitare, il a fait un solo de guitare à la fin. Enfin, ça s'est fait naturellement et je suis très fière de ce morceau qui a pris une autre tournure, un autre sens depuis que Amadou nous a quittés et on pense fort à lui et j'ai hésité à le garder sur l'album. Je voulais pas profiter d'un buzz ou de quelque chose, tu vois. Il était décédé, donc j'ai appelé Mariam pour mes condoléances et je lui ai dit écoute, si on n'est pas à l'aise, on le garde pas le morceau et tout. Elle m'a dit non, il se faisait une joie de le sortir dans ton album, donc on va faire comme ça. Et ses enfants, je les ai eus tous, ils voulaient que la chanson apparaisse dans l'album et c'est ce qu'on a fait.
1: Ma Chérie, Zao avec Amadou et Mariam. Et Zao, on va vous souhaiter un bon retour, j'imagine, quand même un petit peu au Québec, et une longue et belle route à Versailles.
0: Merci.

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2: J'ai une idée, les amis, puisque la pilule n'est toujours pas en vente dans les monoprix, il est le temps d'enrichir le pays d'une autre manière, en retrouvant Antoine, de passage par ici, pour célébrer les 60 ans des élucubrations. Amen.

0: Il est avec nous. Bonsoir Antoine.
1: Oui, bonjour, bonsoir.
0: Très très contente de vous rencontrer pour la première fois.
1: Et moi aussi.
0: Que je vous écoute depuis tellement de temps. C'est vraiment génial.
1: Oh, ça fait des siècles. Hein. C'est 40 siècles vous contemple.
0: Sans doute. Alors, mon cher Antoine, ce qui me fait plaisir, c'est qu'au-delà des 60 ans de ces élucubrations, il y a plein d'actualités et vous n'avez toujours pas coupé vos cheveux.
1: Et toujours pas coupé mes cheveux. Non, non, c'est ça. Et puis, et bon, je crois qu'il y a quelques personnes qui m'ont posé la question. Vous n'avez pas écouté votre mère.
0: Elle a sans doute dû en parler, et ça c'est vrai. Antoine, 60 ans donc pour cette chanson qui est vraiment emblématique, les élucubrations, ça veut dire aussi pour vous 60 ans de carrière. Alors ça ne veut pas dire 60 ans sur scène, puisque on le sait, hein, vous avez passé aussi beaucoup de temps à voyager, vous avez tourné des films, des documentaires, etc. Ceci dit, ça fait quand même un chiffre assez impressionnant, 60 ans de carrière. Pendant cette longue durée, quel rapport avez-vous entretenu avec cette chanson, les élucubrations ?
1: Cette chanson, c'était marrant parce que dans les années 60, une chanson passée à la radio, pendant quelques... La mienne, elle s'est retrouvée en tête de façon incroyable pendant quelques mois. Ouais. Et puis tout d'un coup, ça ne passait plus du tout. Plus du tout. C'est-à-dire que pendant tout le temps que j'ai fait de la chanson ensuite, pendant une dizaine d'années, jusqu'à mon départ en 1974, eh ben, je chantais même pas les élucubrations.
0: On vous la réclamait
1: c'était
0: pas.
1: Et on me la réclamait pas.
0: Ouais, d'accord.
1: Ça, c'est marrant, ça passait comme ça. On me réclamait d'autres chansons, celles que j'avais fait Canel, d'autres chansons que j'avais faites, ramenées d'Italie, et puis plus tard, la Motogody, ramenée de Polynésie. Mais les élucubrations étaient quelque part dans des limbes, dans une espèce de purgatoire. Et puis, c'est revenu, j'ai refait d'autres versions.
0: Ouais.
1: Et puis là, cette année, j'ai eu envie de marquer ces 60 ans, et je suis tombé par une chance incroyable sur des enregistrements que j'ignorais, qui avaient été faits par mon arrangeur, mon orchestrateur de l'époque, du temps des élucubrations. J'étais bien entouré. J'avais comme directeur artistique Christian Fechner, qui est devenu producteur de cinéma des plus grands films. J'avais Alain Boublil, qui a écrit Les Misérables, et Jean-Daniel Mercier, qui était mon arrangeur, qui avait arrangé les premiers disques de Souchon, de Voulzy, de tous les spectacles de Chantal Goya, Dalida, Carlos, Philippe Clay, etc. Et il m'avait enregistré, il est mort peu de temps après, malheureusement, il m'avait enregistré des basses orchestres d'une dizaine de chansons, comme ça, de mes chansons. Je me suis dit, j'ai trouvé ça récemment, il y a même pas un an, j'ai dit, oh, c'est magique, j'ai trouvé ces basses-là, j'ai demandé à des copains guitaristes de compléter, d'arranger, d'ajouter des choses, etc. Et puis voilà, ce qui m'a amené à reprendre cette chanson, du premier disque, des tout premiers disques, voilà. Des chansons, il y a les élucubrations, bien sûr. Mais il y a aussi des chansons liées à la route. Je reprends La Route demain, une autre autoroute. Et puis, c'est pas la pilule dans les Monoprix, mais enfin, c'était des chansons, des sujets qui sont toujours d'actualité.
0: Malheureusement.
1: Comme la guerre, Pourquoi ces canons, ou bien une chanson dystopique qui s'appelle, qui est une de mes chansons préférée parmi celles que j'ai écrites, qui s'appelle Juste quelques flocons qui tombent.
0: Ouais.
1: Voilà, j'ai eu un grand plaisir à réenregistrer ces chansons, puis à les illustrer également.

0: Oh yeah.
1: Ce nouvel album, en tout cas ces nouvelles versions de chansons d'Antoine, vous pouvez, si vous êtes très pressé, les découvrir dès maintenant sur son site officiel antoine.tv, que de toute façon on vous recommande, parce qu'alors il est vraiment plein d'archives absolument savoureuses, et puis il sera bientôt aussi disponible sur les plateformes de streaming.
0: Bientôt sur les plateformes de streaming, bien sûr, mais pour l'instant on l'a gardé pour nos amis, tous nos fidèles qui nous suivent, il y a toutes nos archives, y compris des émissions de radio, de télé, d'il y a 10 ans, d'il y a 20 ans, d'il y a 30 ans, d'il y a 40 ans, c'est extraordinaire.
1: Et 50 et 60.
0: Et 60 et 60.
1: Ah oui, allons-y, ce sont bien 6 dizaines dont nous parlons ce soir, les 60 ans des Élucubrations. Vous citiez Christian Fechner, qui faisait partie de votre équipe rapprochée à l'époque, il y a 60 ans, au moment de la sortie de cette chanson. J'ai lu qu'il n'était pas très très chaud parce que, sur ce titre-là en particulier, il le trouvait un peu trop polémique avec le petit coup de griffe à Yvette Horner et à Johnny Hallyday. Il s'est dit, ça va peut-être pas servir Antoine. Alors, l'histoire vous a donné raison, vous avez bien fait de le sortir, mais vous avez dû lutter un peu pour sortir cette chanson ?
0: Avec lui, non. Lui était convaincu. Par contre, Alain Boublil, il disait, mais qu'est-ce que tu fais du char d'Almanach Vermeau ? L'Almanach Vermeau, c'était un almanach avec des mauvaises blagues. Qui sortaient,
1: et des jeux de mots terribles.
0: Des jeux de mots qui sortaient tous les ans et tout. Et donc, ils y croyaient pas trop et tout. Et à l'époque, il y avait 3 radios. Hein. Il y avait ça s'appelait même pas, ça s'appelait Paris Inter peut-être, ou France Inter, je sais pas quoi. Il y avait Europe numéro 1, et puis il y avait Radio Luxembourg, quoi, ce qui est devenu RTL par la suite. Et l'attaché de presse de la maison de disques est arrivé avec le disque. Le patron de la maison de disques a détesté ça, détesté la chanson. Il était très fâché, il engueulait Christian, il disait « Tu m'as fait perdre du pognon ». À l'époque, on enregistrait un album entier en une nuit, un soir. On commençait à 4h du matin, c'était fini, mixé, prêt à partir, quoi. Tous les musiciens, tout le reste, etc. Et donc, l'attaché presse amène aux 3 maisons, donc ici, à la maison de la radio, et les 3 attachés, directeurs de la programmation, ils ont entendu ça, aussitôt ils se sont levés, ils sont allés en studio, en régie, ils sont allés passer ça tout de suite.
1: Ah, c'est génial.
0: C'était quand même assez réussi.
1: Ah ouais, c'est beau, c'est beau. Alors, il faut rappeler aussi à l'époque que vous, Antoine, vous aviez quand même des études particulièrement prestigieuses, Mathsup, Mathspé et l'école centrale, et qu'en fait, vous avez été diplômé ingénieur de l'école centrale au moment où vous étiez numéro 1 du hit parade avec cette chanson.
0: Ben oui, je suis le jour où j'ai passé mon dernier examen à l'école centrale, et ben j'étais en vedette à l'Olympia. Inconnu 6 mois avant, ou même 3 mois avant, totalement inconnu. Et d'un coup, je passais à l'Olympia en vedette pendant 15 jours.
1: C'est dingue. On se croit presque, vous savez, dans les dessins animés où le héros, est à comme ça un embranchement. Alors, à gauche, je ferai star de la chanson. À droite,
0: je ferai ingénieur.
1: Ah
0: non, mais ça a été vraiment comme ça.
1: Ouais.
0: C'était vraiment comme ça. Je me rappelle, dans des événements, il y avait un grand événement qui s'appelait l'école Boom HEC.
1: Ouais.
0: C'était l'école HEC faisait un truc, et ça se passait à Vittel cette année-là. C'était un garçon un peu fou qui est devenu d'un directeur de maison de disques ensuite, qui avait organisé ça et qui dit, on va inviter Antoine. Mais Antoine, j'étais en séance j'étais en examen. En examen, enfermé dans une loge à l'école centrale, en train de passer un examen, et je pouvais pas faire autrement. Il dit, on annonce le truc à l'école, à HEC, qui était quelque part à Jouy-en-Josas, je crois. Et ben, ils sont venus me chercher à l'école avec une moto. Ils m'ont juste, à l'instant où je sortais du truc, de l'examen, avec la moto, ils m'ont amené à l'héliport de Paris. L'hélicoptère s'est posé à l'école. Il y avait un plateau repas qui m'attendait. J'avais pas eu le temps de déjeuner. J'ai répondu aux questions, annonçant le premier Boom HEC, quoi.
1: Incroyable. Et donc, oui, on peut tout avoir, son diplôme et la scène de l'Olympia.
0: Oui, j'ai eu le diplôme. C'était tout juste. J'étais rentré 70e sur 300. Je suis sorti 275e. Mais j'ai le diplôme. J'ai rien construit depuis, par contre.
1: Ça suffit, mais non. Oui, alors c'est ce que j'allais vous dire. Finalement, vous êtes content du choix que vous avez fait à l'époque de rester du côté des saltimbanques ?
0: Oui. Bon, j'aurais aimé construire certaines choses. Il y a eu des projets. J'avais fait un bureau d'études à un moment, mais ça s'est jamais réalisé. La chanson m'a emporté, quoi. Puis la chanson, ça a débouché sur le voyage. Donc, j'aurais pas pu rester un ingénieur. J'ai des amis qui sont restés ingénieurs, que j'en retrouve les traces de temps en temps. Mais moi, j'ai pas hésité longtemps.
1: toujours pas de pilules en vente dans les Monoprix. Pourtant, Antoine, c'était visionnaire, cette affaire.
0: Bah, ça a quand même fait des progrès à l'époque. Il y avait la loi de 1920. C'était une autre de mes chansons, d'ailleurs.
1: Ouais.
0: Et la loi de 1920, qui existait depuis la fin de la Première Guerre mondiale, et qui interdisait de parler même de la contraception.
1: C'est vrai.
0: Et déjà, cette pilule, la pilule dans les Monoprix, la maison Vogue, ils avaient été hardis d'accepter ça.
1: Ouais.
0: Parce que c'était une loi, c'était interdit, quoi.
1: C'est intéressant que vous disiez ça, parce que quand on vous a en face de nous, mais ça le fait avec vous, ça le fait avec Jacques Dutronc aussi, on pense que ces années 60 étaient une espèce d'âge d'or où tout était génial. Bon, ben, on n'avait pas le droit de dire le mot préservatif
0: nulle part.
1: C'était, c'était pas... Enfin, c'était évidemment une belle période, et notamment musicalement, les années 66, 67, 68 qui ont sorti des merveilles, mais est-ce que pour vous, c'est une époque qui vous manque?
0: Non, moi à l'époque, aucune période ne me manque, parce que j'ai vécu toutes les époques qui ont suivi, y compris celle d'aujourd'hui, avec passion. Il y a des choses, bon, ces temps-ci, il y a des choses un peu noires qui se profilent à l'horizon, mais il y a des choses magnifiques. Moi, je m'amuse beaucoup avec des choses comme l'intelligence artificielle. Je trouve que les chansons que j'ai enregistrées, c'est pas de l'IA, c'est tout à fait naturel, des vrais musiciens, etc. et tout. Mais par contre, je me suis amusé à les illustrer avec des
1: vidéos, avec
0: des
1: IA.
0: Des vidéos, ça fait gaffe, c'est très amusant. Bon, il y a plein de choses en bateau. Moi, j'ai passé toutes ces années en bateau. Quand je suis parti, j'avais rien. J'avais un sextant pour faire le point.
1: Ah, même pas un petit radar.
0: Il y avait rien du tout.
1: Oh,
0: J'avais un sextant et j'avais une lampe à pétrole pour m'éclairer. Et la nuit, je hissais la lampe à pétrole dans les haubans pour que les cargos me passent pas dessus. Et puis, ça a beaucoup changé avec des tas de progrès, une météo bien plus forte, bien plus pratique, bien plus exacte, avec la communication avec les satellites. Maintenant, on peut communiquer. Ce que j'ai fait pendant tous ces voyages avec tous ces films documentaires et tout, maintenant, ils sont des dizaines, voire des centaines à le faire sous forme en vlog.
1: Oui, ou vlog, sur Instagram.
0: Instagram ou sur YouTube ou avec des familles, des couples, etc. Et certains le font très très bien. Mais en même temps, ils sont reliés à la Terre tout le temps, quoi. Même en traversée, ils sont en train de se filmer tout le temps. Moi, j'étais passionné par le voyage pendant toutes ces années, et je voulais pas mélanger. Je racontais pas ma vie en bateau, quoi. J'ai visité des plus beaux endroits de la planète, donc je rapportais des images, je réalisais des films, et c'était comme ça que j'avais pas envie d'être tous les jours à l'antenne, quoi.
1: Ah oui, et puis vivre la vraie déconnexion, la vraie solitude, après des années avoir été adulé, je dois dire, quand même. On parle des 30 ans des élucubrations, mais entre les élucubrations et votre départ en bateau, vous avez eu des gens qui couraient après vous dans la rue en criant « Antoine, on t'aime !»
0: Oui, c'était flatteur, c'était agréable, mais c'était un petit peu excessif, quoi.
1: Ouais.
0: On pouvait pas, par exemple, je pouvais pas aller dîner dans un restaurant seul, sauf peut-être des restaurants guindés à Paris et tout, mais ou prendre un train, c'était difficile, ou des choses comme ça. Mais en même temps, j'ai gardé, le temps a passé, j'ai gardé la sympathie de gens. Bien sûr, ça s'estompe avec l'âge, mais j'ai bien aimé ça, mais j'ai bien aimé en sortir aussi, quoi.
1: Ouais, et être sur le bateau. Alors, puisque vous en parlez, je dois dire que dans votre discographie, on entend bien vos engagements, Antoine. Sur l'album Demain Loin, que vous avez sorti en 2012, on vous sent très, très écolo sur cette chanson dystopique qui s'appelle Chanter au soleil.
0: Et ben... Wow.

0: au soleil. Ça, c'est votre engagement, oui, écolo. Il y a aussi, vous l'avez évoqué tout à l'heure, la chanson « Pourquoi ces canons ?». Là, on retourne dans les années 60, où il était peu aisé de militer pour la paix.
1: Pourquoi, pourquoi ces canons au bruit étonnant? Pourquoi, pourquoi ces canons pour faire la guerre, mon enfant? Pourquoi, pourquoi plus souvent qu'on ne l'imagine? Faisons-nous la guerre aux gens, ça fait marcher les usines.
0: Très cynique et très réel.
2: Oui, c'était ça, une histoire qui se mord la queue, parce que c'était à la fin, pourquoi des canons? C'est pourquoi gagner de l'argent, ainsi de suite, l'argent pour acheter des canons.
0: Ouais, toujours. Et puis, sur le cynisme des politiques qui font la guerre ou d'autres, il y a aussi votre chanson « Votez pour moi ».
1: Je vous ai compris, votez pour moi.
2: Pour que votre nation soit plus belle.
1: Je vous ai compris.
0: Alors c'est presque désespérant que les thèmes d'actualité d'il y a 60 ans le soient toujours d'aujourd'hui.
2: Ouais, le soient toujours, oui.
0: Ouais, hein. Ouais,
2: ben oui, c'est cette chanson-là, c'était les problèmes, les musiciens.
0: Et les futurs charlots.
2: Qui sont devenus les charlots par la suite et tout. Et cette chanson, c'était un peu fou, quoi. Voter pour moi, c'est assez fou. Et les problèmes sont devenus les charlots par la suite. Et c'est un peu dommage, parce que c'était un groupe de rock qui était vraiment de qualité, qui m'accompagnait. Mais ils ont fait une belle carrière.
0: Oui, voilà. Eux aussi ont décidé d'aller dans le côté, on va dire, humoristique, mais chacun étaient des musiciens vraiment chevronnés.
2: Un très bon musicien. Ouais. Gérard Rinaldi était
0: super chanteur.
2: Était super chanteur, ouais. Et puis Phil, grand guitariste. Et Jean, tout le monde, c'était des bons musiciens.
0: Bon, il faut qu'on parle d'une chanson que j'adore. Un éléphant me regarde.
2: Oui.
0: Alors, en plus, là, vous pouvez en parler avec, on va dire, la mémoire parfaitement rafraîchie, puisque vous venez de la réenregistrer.
2: Voilà.
0: Un éléphant me regarde, version 2026. Voilà ce que ça donne.
1: La

0: Alors on parle souvent des mini-polémiques créées par les élucubrations entre la pilule Yvette Horner et Johnny Hallyday, mais Un éléphant me regarde, quand même, c'est une chanson très psychédélique.
1: C'était une chanson psychédélique, mais je dois dire qu'il y avait une seule phrase qui donnait un petit peu l'impression que ce soit psychédélique, c'était la fumée dans les yeux. Oui. En fait, je dois dire qu'à l'époque, moi, je concevais la seule substance que je consommais, c'était de la chartreuse verte, voilà.
0: D'accord. Ah
1: non,
0: ouais.
1: J'ai eu la chance de jamais tomber dans la drogue.
0: Alors pourquoi vous avez fait une super chanson de drogué?
1: C'était marrant. C'était pas une chanson de drogué, c'est une chanson un peu
0: hippie.
1: Par contre, vous avez utilisé le mot psychédélique. J'ai toujours regretté que cette chose qui aurait pu être une chose qui aurait pu faire avancer la science dans certains domaines, etc. Parce que le LSD en question, il a été interdit, donc du coup il est tombé dans les mains des malfrats, des trafiquants, des gens qui en prenaient souvent des doses mille fois trop grandes et en crevaient, alors que il y a eu des gens qui ont fait des recherches avec ce produit. Et bon, les lois évoluent petit à petit, de temps en temps. Moi, par exemple, j'ai eu l'occasion, tout récemment, pendant 2 ans, de prendre du cannabis médical, dans un cadre tout à fait légal, le cannabis médical, et je pense que cette chanson parle un petit peu de façon amusante. Elle a été reprise, elle a été chantée très longtemps sur scène, oui, par Nicolas Sirkis, par Indochine.
0: Excellent. Indochine.
1: Et cette chanson, bon, c'est une façon aussi d'amener, je pense honnêtement que si l'herbe, la marijuana, le cannabis, qui n'est pas une substance toxique comme la cocaïne ou d'autres choses beaucoup plus graves, si les gens pouvaient le trouver légalement, comme dans 40 États sur 50 en Amérique, comme dans beaucoup de pays d'Europe, etc., trouver légalement, eh ben, ça ferait déjà la moitié de la criminalité qui disparaîtrait. Parce que les gamins ou les jeunes, en tout cas à 18 ans, pourraient l'acheter légalement comme ils achètent de l'alcool, du vin ou du whisky ou de la bière. Et puis, ils seraient pas obligés d'aller dans des coins sombres où on va leur fourguer des horreurs,
0: oui,
1: beaucoup plus graves.
0: Oui, oui.
1: Honnêtement, je pense que la loi pourrait s'améliorer comme ça.
0: Ouais.
1: Je suis moins militant que j'étais à certains moments, mais je pense que on devrait y penser.
0: Les élucubrations, elles ont été un peu étirées, récupérées sur votre album suivant, donc après 66, on a eu les contre-élucubrations problématiques. Alors j'ai lu que ça vous avait un peu agacé, qu'on ait eu envie de prolonger le succès des élucubrations en faisant donc un duo, c'est entre vous et vos musiciens de l'époque, les problèmes, les futurs Charlots. Amen.

0: après vous leur répondez. Ça vous a agacé, c'est vrai?
1: Non, ça m'a pas agacé, c'était amusant.
0: C'est rigolo, moi, je trouve.
1: Bah, non, ouais. C'était très amusant. Ouais. C'était moins un petit peu agaçant, c'est que la chanson a été signée de quelqu'un d'autre.
0: Ah oui, ça c'est ennuyeux.
1: Un jour, des années après, avec Gérard, on se voit comme ça, puis on parlait tout à fait autre chose. Mais toi, t'as touché des sous sur cette chanson-là, puisque on avait écrit les paroles comme ça avec Gérard et moi. Et il dit, moi non, j'ai regardé, moi non. Sur la pochette, il y a marqué Antoine Rinaldi, le auteur-compositeur Antoine Rinaldi. Et on cherche, et on regarde, ça c'est, mais c'était signé Fechner-Boublil.
0: Non, les producteurs. Ah bah voilà, bah bravo.
1: Mais par contre, autre anecdote avec les Charlots, un jour qu'on tournait pas le clip, mais une émission de télé avec cette chanson-là, on s'est trouvé sur un bateau, et puis on avait de temps mort, et puis c'était pas les Charlots, c'était les problèmes, hein. Ouais. Et puis on m'avait dit, est-ce que tu pourrais pour une émission d'Europe numéro 1 chanter une chanson que tu fais pas d'habitude, une chanson qui soit pas de ton répertoire. Mais je dis, on va en faire une. Et ensemble, on a fait une parodie des élucubrations, c'était pas des élucubrations, mais des Je dis ce que je pense et je vis comme je veux, qui était une chanson que j'ai faite à l'époque aussi. Et oui, Gérard a pris l'accent berrichon, ouais. C'est devenu la Marie, quelque chose là. Et ça a donné naissance au Charlot. Cet enregistrement est passé à la radio et monté numéro un des ventes. Et les Charlots n'existaient pas, c'était les problèmes. Alors Christian Fechner leur a dit, écoute, vous n'êtes plus les problèmes, demain vous êtes les Charlots. Ah bon, mais nous, le rock'n'roll, non, fini, les Charlots, vous êtes des comiques.
0: Et voilà les débuts.
1: C'était une drôle d'époque quand même. Hein.
0: Charlot, bah ouais. Et dans Touchez pas à la mer aussi, finalement, vous reprenez un peu les élucubrations. Hein. La mer.

0: Cherchez pas à la mer, 1987.
1: Oui, oui. Voilà. C'était une chanson qui m'est tombée du ciel. J'étais sur le bateau, j'avais envie, je ne savais pas. Et je ne pensais pas du tout que ça allait être une chanson écologique. À l'époque, il y avait des problèmes avec certains endroits où il y avait des cultures de perles, ils cultivaient des perles. Du coup, ils voulaient interdire des lagons. Certains lagons étaient interdits aux bateaux tout d'un coup. Et je dis, c'est pas possible, on ne peut pas faire des frontières sur l'océan, on ne peut pas mettre des barbelés dans les lagons. Puis j'ai commencé à écrire la chanson. Évidemment, elle est devenue une chanson pour la protection de l'environnement. Aussitôt, ça a été les baleines et les grands oiseaux blancs et et les petits enfants. Et cette chanson, c'est marrant parce que on avait créé un autre site internet, tout ce qui s'appelle Touchez pas à la mer, et des milliers d'écoles, de classes, pas plus tard que là, dans mon village, ils m'ont contacté parce que les enfants, ils veulent jouer, chanter, touchez pas à la mer, quoi. Et des milliers de classes partout ont chanté, touchez pas à la mer.
0: Oui. C'est devenu un incontournable de la chanson écolo, voilà, enfin, pour éveiller les consciences des enfants. Aussi bien l'importance de la mer et des océans.
1: Oui. À Tahiti, les gens où ils sont pas sensibles au succès, ça, ils s'en foutent. T'es connu, t'es vedette, on s'en fout, hein, vraiment. Mais ils m'appelaient par Antoine, ils m'appelaient touchez pas à la mer. comme Danse avec les loups, voilà.
0: Ouais, Kevin Costner, on l'appelait Danse avec les loups. Et...
1: Moi, c'est Touchez pas à la mer.
0: Touchez pas à la mer. Alors, Touchez pas à la mer. Bon anniversaire aux Élucubrations et longue et belle vie à vous et aussi à ces nouvelles versions de vos chansons qui sont sur ce best-of qui devrait pas tarder à apparaître sur les plateformes de streaming et qui, pour le moment, est sur votre site antoine.tv.
1: Eh bien, merci beaucoup de m'avoir accueilli. J'ai passé un très bon moment. C'est amusant, tous ces souvenirs.
0: Ah, oui.
1: Je m'amuse aussi à les entendre. J'ai passé un excellent moment.
0: Merci beaucoup,
1: merci
0: Antoine.
1: Merci de m'avoir accueilli. À très bientôt.
0: À bientôt,
1: merci.
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4: Bonjour à toutes et à tous. J'espère que vous allez bien en ce vendredi. Nous pensons bien sûr à tous ceux qui subissent les feux de cet été dans l'Aude, le Var, la Drôme et ailleurs. Bon courage à vous tous. Jusqu'à 13h, ce sont les meilleurs moments de taquet avec Valérie Damido et Eric Bastien. Ils ont joué avec des candidats plus sympathiques les uns que les autres, toujours avec des anecdotes à raconter, comme celle du sanglier qui charge, de la bûche dans la tête de mamie ou du chien qui n'est pas le bon chien. On va passer un bon moment sur votre radio ici.
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4: Musique dans les prochaines minutes avec un classique d'Eddie Mitchell qui est en fait une adaptation d'un titre américain, Sur la route de Memphis, sur votre radio ici.

0: aussi sur la route de Memphis, Eddie Mitchell. Nous sommes maintenant sur la route du rire avec Valérie Damido, Éric Bastien et nos deux candidats. Jean-Louis d'ici Saint-Étienne-Loire qui aimerait déjeuner avec deux grands chanteurs et Adèle d'ici Béarn-Bigorre qui nous raconte une histoire de sanglier sur votre radio ici.
1: Alors, 7 points chacun les amis, donc ça va se départager au bingo. Mais avant le bingo, on va raconter un petit peu un truc. Alors déjà, il paraît que ça fait 20 ans que t'es avec ton chéri Emmanuel.
2: C'est ça, exactement.
1: Et que tu l'as rencontré au travail.
2: Au travail, oui, de nuit, grâce à une part de gâteau.
1: Et oui, parce que ta copine faisait son pot de départ et t'as amené le gâteau à Emmanuel.
2: Bah oui, en vrai, j'ai amené un cadeau, ouais, un gâteau à mes collègues qui travaillent à l'étage du dessous. Et je l'ai vu sortir et ça a été le coup de foudre, quoi.
1: Et voilà, ça y est, pim, allez.
2: Là,
1: ça fait voilà, des 20 ans que ça dure et vous êtes mariés depuis 8 ans.
2: Oui, c'est ça. Ouais, 20 ans d'amour.
1: Les noces de coquelicot. J'adore.
2: Oh, sympa.
1: Voilà. Alors, nous allons, afin de pouvoir t'encourager, parce qu'on a très envie que tu te sélectionnes pour la finale.
3: Ils se distinguent pas trop, là. Pour l'instant, égalité.
1: Ils ont égalité. C'est tout. Faut toujours que tu la ramènes pour dire n'importe quoi.
3: Comme tous les Auvergnats.
1: Oui, bah concentre-toi plutôt sur les mots que tu utilises.
3: On est concentré, Laurent.
1: Érection.
3: On est concentré.
1: Alors, tu adores les vieilles chansons françaises et on va te passer un petit coup de Jacques Brel.

0: Les bourgeois de Monsieur Brel. Alors, écoute bien, c'est le moment de cartonner, ma chérie. Donc, à mon top chrono, tu auras 10 secondes pour me citer un maximum de groupes de mecs. Donc, ça veut dire des groupes de rock, des boys band, tout ce que tu veux, du moment qu'il y a plus de deux personnes. Hein. Donc, boys band, groupe de mecs, groupe de rock, c'est parti, un maximum, top chrono.
1: Les What's Apart, les To Be Free, Alliage, Backstreet Boys, G-Squad.
0: Ok, tu m'en as donné 5. C'est parfait, il y avait évidemment les Hanson Brothers, les Tech Vat, les Bébés Brunes, les Beatles, les Poetic Lovers, les Stones, les Beach Boys, mais tu m'en as donné 5, c'est parfait.
2: Oui, on va voir dans un instant ce que va faire Laurent. Laurent, tu as un porte-bonheur et c'est, je suis sûr que ça va être utile pour ce bingo. Et ça va plaire à Valérie parce que tu as toujours un pendule sur toi. Tu fais le pendule. Tu pratiques le pendule qui répond par oui ou par non ou par je sais pas hein, quand on le fait tourner, c'est ça?
3: Je sais pas.
2: Bah, t'as intérêt à savoir dans un instant. Alors, un truc qui est très lié à moi, et pour une fois, je me reconnais tellement en toi, Laurent. Tu es nul en anglais, ou en tous les cas, en langue étrangère. Et ton entreprise t'a payé un an de cours d'anglais, mais t'en avais tellement rien à faire que t'as demandé à qui de faire tes devoirs?
3: Bah, ma grande fille qui était en langue étrangère.
0: Voilà. Mais quelle honte!
2: Ah non, la société lui paye un an de cours d'anglais, Et en même temps, j'aurais fait la même chose. Et alors, la chose bien inutile pour finir cette émission, tu décolles les étiquettes de toutes les bouteilles, ça sert à rien, mais tu le fais super bien.
3: Voilà, j'adore.
2: Ça va, toi, Simon? Voilà. Tu...
3: Pas l'impression, c'est bon, quoi.
2: Mais pourquoi tu fais ça, les étiquettes et... Ouais.
3: Bon. Je sais pas. Alors, Fabienne, bien souvent, elle me tape sur le bout des doigts parce que faut que j'arrête, mais je sais pas.
2: Écoute, il y a une demi-heure, je t'ai pris un rendez-vous avec Kirzek. Je vais t'en prendre un deuxième rendez-vous avec le docteur Kirzek. Je pense qu'à un moment donné, c'est
3: un peu de
2: thérapie. Allez, pour t'encourager, la musique que tu aimes, tu adores Pink Floyd, tu aimes aussi Dire Straits. Un séjour en Auvergne, c'est maintenant que ça se joue sur le bingo. Combien a-t-elle fait?
0: Elle a fait 5.
2: Comme vous êtes à égalité, il suffit que tu fasses 6, ok? Tu fais plus qu'elle, c'est-à-dire 6, t'encaisses les 10 points et tu reviens vendredi. Bonne chance à quoi?
0: Il a dit bonne chance, Fanny.
2: Voilà,
3: parce qu'elle a gagné.
2: Oh, mais non!
0: Elle dit part pas comme ça.
2: Allez, vas-y. Laurent, j'ai besoin. Là, c'est un bingo. Tu vas avoir 10 secondes pour citer un maximum. Donc, c'est la même chose, sauf que c'est les filles. Un maximum de groupes de filles ou de girls band dans la musique, dans tout ce que l'on connaît en France ou à l'étranger. Allez, concentre-toi. Top chrono. 10 secondes.
3: Ah ben, Totally Spice. Non,
2: Bravo,
3: Fanny.
2: Oh non!
0: Oh non!
2: Les L5, les Bengals, les Bellstar, les Spice Girls, les Supremes, les Ronettes.
0: Oui!
2: À cause des garçons, il y en avait plein.
0: Les Andrew Sisters, les Bananarama.
2: Ya.
0: Bon, eh bien, ça veut dire, Fanny, que tu nous retrouves pour la finale de vendredi.

0: Ça fait mal, Vita, dans la playlist d'ici. Faisons la connaissance maintenant de Cindy d'ici Picardie, alias Speedy Cindy, et vous allez comprendre pourquoi. Elle porte très très bien son surnom, et Jérôme d'ici Auxerre, qui est devenu le héros de son beau-père lors d'une réunion de famille. Alors l'histoire est très drôle, dans les faits pas vraiment, mais quand on la raconte, c'est vraiment plutôt sympa, et d'ailleurs ça a fait beaucoup rire Valérie Damido et Eric Bastien sur votre radio ici.
1: Alors Cindy, tu as rencontré ton chéri Eric, il y a 28 ans, en discothèque, et à l'époque, on écoutait ça. Alors, il paraît que tu étais en discothèque au Parthénon à Amiens. Comment ça s'est passé?
2: Oh ben on s'est vu, on s'est regardé, puis à la fin, au moment du slow, on a concrétisé.
1: C'est-à-dire, on a roulé des pelles direct.
2: Ouais, un petit bisou, hein. Pas la pelle tout de suite, mais un petit bisou.
1: Smacou aussi. Smacou, pas de pelle.
2: Non, pas de pelle.
1: Oh là là.
2: On s'est revu une semaine après.
1: Ah, vous êtes donc quand même échangé les numéros et tout.
2: Voilà, c'est ça.
1: Voilà, février 98.
2: Oui.
1: Et vous vous êtes marié quand?
2: Le 8-8-98.
1: Et voilà, donc quand même 6 mois plus tard. Hein, donc ça
2: voilà, Speedy Cindy, j'étais très vite aussi pour toi.
1: Bah voilà, c'était quand même un petit coup de foudre, hein, ma petite Speedy Cindy, quand même.
2: Voilà.
1: Hein t'avais 20 ans quand tu l'as rencontré, quand même.
2: C'est ça.
1: Et voilà. Alors, il paraît que t'as un chat qui est comme un chien, que dès que tu l'assises...
2: Oh oui.
1: C'est-à-dire?
2: Oh ben, je l'assise, elle vient, je la promène un petit peu en laisse avec son harnais, voilà. Toutes les caractéristiques du chien. C'est vrai que c'est un chat, mais elle ressemble au chien que j'avais en fin de compte. Parce que j'ai toujours eu des chiens, et là, comme ils sont décédés, j'ai pris un chat, et c'est vrai que je retrouve dans mon chat que j'ai pris des caractéristiques de mes chiens en fin de compte.
1: Ah ouais, bah du coup, elle a même pas été élevée avec des chiens, donc c'est vraiment.
2: Pas du tout. Non, c'est. Elle est d'un sauvetage, je l'ai adoptée. Donc, elle a déjà 8 ans.
1: Oh bah dis donc, c'est bien, moi j'aimerais bien que mon chien, je puisse la promener en laisse, mon chat je veux dire, voilà. Parce que moi mon chat, si je l'aime en laisse...
2: Ouais, j'ai même pas eu chaton en fin de compte, c'est déjà un chat adulte que j'ai sauvé, donc je suis étonnée, puis c'est vrai qu'elle a tout le comportement.
1: Eh bah c'est bien, moi j'aime bien que quand on siffle un chat, il arrive. Ça n'existe pas ça, tu sais que tu es chanceuse, hein.
2: Alors... Ah oui, directement je siffle, elle court.
1: Ah bah. Alors, ma chérie, là, maintenant, tout de suite, c'est la question pour marquer 5 points de plus. Alors, écoute bien. Sous quel nom est plus connu le chanteur québécois Pierre Garand?
2: Garou.
1: Ah bon, j'ai même pas le temps de dire ça, allez hop là, pourquoi?
2: Speedy Cindy.
1: Speedy Cindy, ben on va écouter. Eh oui. Évidemment, bien sûr que c'est notre ami Garou. Eh ben, c'est un sans faute, Speedy Cindy, t'as 12.
3: Écoute, Jérôme, là, c'est vrai qu'elle est très efficace, là, faut reconnaître quand même.
4: Ah oui, elle est forte, elle est forte.
3: Hein. Réponse à la seconde. Fou, là.
4: Faut que je m'accroche,
3: Non, mais ça va, Jérôme, parce que franchement, t'étais à 7 et voilà, elle était à égalité, donc ça se trouve, tu vas encore égaliser Jérôme avec ici au CERN.
4: J'espère.
3: Je te le souhaite, Jérôme, on a parlé de ta rencontre avec Sandrine, on a dit que c'était au lycée. Du coup, Sandrine,

0: chien, hein, d'ailleurs.
1: Oui.
0: Et pas de chance, qui se prend la bûche? C'est pas la belle-mère, effectivement. Oui. C'est qui?
1: Bah, la grand-mère.
0: Oui.
1: La grand-mère.
0: Oui, alors la grand-mère qui se trouve dans l'axe, et bim, elle se prend une bûche.
1: Et qu'est-ce qu'il y a? Non, mais elle est. Le coin de l'arcade.
0: Oui, oui, non, mais on rigole, mais elle a été aux urgences, mamie, là. Qu'est-ce que tu lui as fait?
1: Ah, bah, ils ont couru aux urgences du coin. Bon, ça saignait plus qu'à cet endroit-là, ça saigne beaucoup, mais il n'y avait pas rien particulier. Mais
0: alors, bon. Et le pire dans tout ça,
1: ils ont quand même insisté pour avoir des points, donc ils ont eu 4 points quand même.
0: Bah oui, pour mamie, quand même 5 points de suture, mais ouais. Il paraît que le beau-père s'est retenu de ne pas rire. En fait, tout le monde s'est foutu d'elle, c'est horrible, votre famille. Mais quoi, cette famille?
1: Ah ben, le beau-père, lui, il m'a dit en aparté, t'es mon héros, ça fait des années que j'aurais voulu le faire, que je ne l'ai pas fait.
0: Et c'est ton héros, il a dit, j'ai toujours aimé de faire ça, et je l'ai... D'accord. Cette grand-mère, elle est où aujourd'hui? Elle nous a quittés ou elle est toujours là?
1: Je ne sais pas.
0: D'accord.
2: Ok, d'accord.
0: Okay. Bon,
2: c'est
0: super. On a quand
2: même
0: une pensée pour elle, où qu'elle soit.
2: Où qu'elle soit. Excuse-nous, mamie Jeannette.
0: Ah non.
2: Allez.
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This Girl de Cooking on Three Burners, remixé par le DJ français Kungs, Kungs, qui se produit demain au festival Fête du Bruit à Landerneau et dimanche au festival Garten on the Beach à Deauville. Dans quelques secondes, c'est votre agenda de l'été qui arrive avec des bons plans dans votre région, sélectionnés rien que pour vous. Puis la musique revient avec Indochine sur votre radio ici.

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2: Et pour la musique, place à Indochine avant de retrouver les meilleurs moments d'Otakey. Pour les plus aventuriers, c'est le cas de le dire, il existe une version par Metallica. Et c'est très différent. L'aventurier sur votre radio ici.

0: en concert à Boulogne-Billancourt fin novembre. Indochine, l'aventurier sur votre radio ici. Valérie Démidot et Eric Bastien sont maintenant avec Grégory Dissinor qui a bien fait d'écouter son ami médium. D'ailleurs, Eric aimerait bien avoir la même amie et surtout la même prédiction. Quant à Jennifer Dissigar-Lauzère, elle nous raconte comment elle a rencontré son chéri et c'est tout mignon, vous allez voir, c'est sur votre radio ici.
1: Alors, Grégory, attention, on est sur un petit gars qui normalement a méga de la chance. Parce que, avant on l'appelait Jo la Poisse, mais ça a tourné, parce que il a des potes médiums qui lui ont dit « tu vas gagner au loto ». Et t'as joué, et qu'est-ce qui s'est passé?
2: J'ai gagné.
1: Et voilà.
3: Ça devient mon meilleur ami, là, depuis 2 secondes. Hein.
1: Alors, du coup, c'est quand même, t'as gagné, bon, on dira pas combien, on s'en fout. Mais du coup, est-ce que depuis que t'as gagné, tu joues encore ou...
2: Ouais, je continue à jouer. En fait, c'est arrivé là à Noël, le jour de Noël. Et donc, depuis, je continue à jouer parce que mon ami médium m'avait dit que j'avais gagné au mois de juin. Et quand je l'ai revu, je lui ai dit, c'était en décembre. Elle m'a dit, non, c'était pas ce jour-là. tu vas gagner. Continue à jouer. Donc, et elle a pas d'action à la FDJ, hein, donc.
1: Les médiums, c'est super.
3: Si on peut avoir son numéro de téléphone, on est preneur. Hein.
1: Voilà, avant la fin de l'émission.
2: Je vous le donnerai sans problème.
1: Tu vas donner son numéro à Maître Coupez. On va s'expliquer avec ta copine médium. Okay. Donc, du coup, c'est
3: plus
1: génial.
3: Que s'expliquer, je vais te dire. Ouais.
1: Alors, du coup, t'as ton tirage, 4 numéros, le complémentaire. Alors, est-ce que t'avais déjà gagné avant? Parce que je lis que, oui, t'avais joué et t'avais gagné au moment du Covid.
2: Ah non, ça c'est professionnellement au moment du Covid. J'ai essayé de me débrouiller parce que vendeur à domicile, indépendant, avec les confinements, c'était impossible de continuer mon activité. Donc là, ça craignait fortement. Et puis j'ai eu un gros coup de bol. C'est que en allant dans une pharmacie, il y a un monsieur qui était là qui cherchait du gel hydroalcoolique pour toute son entreprise, et c'est une entreprise nationale et il voulait mettre en sécurité tout son personnel. Et donc là, professionnellement parlant, ça a changé totalement ma vie parce que je les ai aidés pendant plus de 2 ans à se protéger contre cette maladie.
1: Mais mais qu'est-ce que c'est cet homme, on l'adore. Le gel hydroalcoolique qui est ma vie depuis 18 mois puisque la personne à ma droite qui je le rappelle est hypochondriaque, a 16 litres de gel et il se met ça sur les mains toutes les 7 secondes, j'ai envie de crever de l'odeur.
3: Non, voilà. Mais je vais vous réconcilier.
1: Non, excusez-moi. Oui d'accord, mais on est obligé de se taper le gel qui pue là.
3: C'est vrai que ça
1: s'en fout. Ça va. Ça va, quoi.
2: Il a du mauvais gel, lui. C'est pour ça.
1: Et bien sûr, il est radin. Donc, tu penses bien qu'il prend le premier prix chez
3: Le Verne.
1: Voilà, quoi.
3: Écoutez, pour réconcilier tout le monde, Valérie, faisons une pause années 80.
1: En rouge et noir, je soufflerai le temps.
3: Il y aura toujours une pause années 80 en rouge et noir, tous les jours à 12h44 maintenant.
1: Alors,
3: possible, ça.
1: Écoute bien, Grégory. C'est ta question à 5 points. Là, tu peux marquer 5 points d'un coup, ça serait magnifique. Comment s'appelle. Dans le spot pour la prévention routière, comment s'appelle le capitaine de soirée, celui qui boit pas? Comment s'appelle le capitaine de soirée? Top chrono, 10 secondes.
2: Tam.
1: Bon, elle peut être tenue que tu trouves, tiens. J'ai l'impression que tu connaissais, je sais pas pourquoi. Oui, c'est Sam. C'est celui qui boit pas, qui ramène tous ses potes. T'as déjà fait Sam, toi?
2: On l'a fait pour moi aussi, hein.
1: Ouais, voilà. Allez, jingle, 5 points, t'es à 10.
3: Jennifer qui a 7 points. Attention, là, il est passé devant, là, Jennifer. Hein.
4: Oui, je vois.
3: On ne se laisse pas trop devancer. Tu l'as rencontré comment, ton chéri, Alexis? Ça s'est fait à quelle occasion?
4: Eh bien, en fait, on travaillait ensemble. On ne travaillait pas ensemble. On vivait dans le même bâtiment.
3: D'accord.
4: Et en fait, un jour, un soir, j'avais oublié quelque chose à la voiture. Donc, du coup, je redescends à ma voiture. Et là, je vois une camionnette qui arrive avec deux jeunes hommes qui descendent.
3: Je rappelle que vous étiez tous les deux militaires. Hein.
4: Oui, on était tous les deux militaires.
3: Voilà, ok.
4: Voilà, mais on n'était pas dans le même escadron, en fait.
3: Ouais.
4: Donc, on s'était jamais croisés.
3: Uh-huh.
4: Et là, je vois ces deux personnes qui descendent de la camionnette et puis je les entends, oh là là, c'était un long voyage et tout, on est fatigués. Enfin, ils avaient l'air fatigués, quoi.
3: Mm.
4: Et ils avaient leur valise. Et puis quand je me dis je vais les aider les pauvres, donc je leur dis vous voulez que je vous aide à monter les valises? Et puis là, ils me regardent,
1: non mais genre
4: ils me regardent genre qu'est-ce qu'elle veut celle-là? Et puis du coup, on a commencé à discuter. Voilà, pour savoir, mais toi, tu travailles où? Et toi, tu travailles où? Un petit coup de foudre. Et puis après, on n'a pas arrêté de se croiser. Et voilà, ouais, et la belle histoire a commencé.
3: Ah bah, ça a commencé, ça a fait cet effet-là dans ton cœur. Et puis, t'as voulu devenir un aigle. Voilà, t'as vu la vie en rouge et noir. La totale, on comprend, bien sûr.
4: Non,
3: c'est une belle histoire, Jennifer.

0: Charlotte Cardin, The Way We Touch dans la bande-son de votre radio ici. Valérie Damido et Eric Bastien sont à présent avec Christophe d'ici Gironde, à qui il arrive toujours des trucs quand il est sur un bateau. Perso, je ne monterai jamais avec lui sur un bateau. Et Pauline d'ici Berry, qui nous explique sur votre radio ici pourquoi son porte-bonheur est un porte-clé et surtout pourquoi celui-ci en particulier. En même temps, pourquoi pas, hein?
1: Ah là là là là. Alors, notre ami Christophe, qui vient d'habiter là, il n'y a pas très longtemps, dans les Landes à Seignos, qui a été cuisinier toute sa vie, qui est un peu maniaque en cuisine, mais bon, qui ne le serait pas, il lui est arrivé une aventure qui m'a un peu à la fois amusé et en même temps égaré. Mais oui, parce que figurez-vous qu'un jour, Christophe est parti avec des amis et leur chien, un Milou, si on peut dire, un petit fox terrier là, et ils vont passer la nuit sur l'île de Watt, en Bretagne. Le chien, il est comme un dingue sur le bateau, il est à l'aise, il n'y a pas de souci. Et au retour, le lendemain, ils embarquent sur le même bateau, mais là, le chien, ça ne va pas. Qu'est-ce qui se passe ?
2: Ce qui se passe, c'est que le chien n'était pas bien, on est arrivé sur le bateau, ça n'allait pas, et puis on a vu les gens sur la rive nous faire des signes, et en fin de compte, le chien, ce n'était pas le nôtre. C'était le même chien, la même race, le même gabarit. Et puis du coup, non, c'était pas le nôtre. Donc le chien était perdu, nous avait suivi. Mais voilà, c'est pour ça qu'on s'est aperçu que sur le bateau ça n'allait pas, parce que voilà, c'était pas le bon. Donc,
1: mais pauvre chien, enfin, qu'est-ce que ça veut dire?
3: Ça c'est bien fini quand même.
2: Sur une toute petite île en Bretagne, oui, c'est vrai que c'était assez dingue de s'apercevoir de ça, quoi, que deux chiens complètement identiques se retrouver sur cette île-là.
1: Alors, t'as des trucs hein, sur les bateaux. Par contre, il t'arrive toujours des trucs sur les bateaux. Un jour, entre deux services, il y avait une coupure de 3 heures.
3: Je le sens mal.
1: Voilà, t'en profites pour aller faire un tour de catamaran dans la baie de la Baule. Il y a eu un gros coup de vent. Le mât s'est cassé. Comment qu'on a fait pour rentrer?
2: Ben voilà, ben le bateau qui, comme on sortait toujours avec un deuxième petit catamaran, ben nous est parti chercher du secours sur le club dont je faisais partie. Et puis, il est parti avec un canot à moteur et puis nous a récupéré dans la baie. Puis je suis arrivé en cuisine. Et puis le chef m'a dit, ben alors Christophe t'es en retard. Ben je dis oui, j'ai dématé dans la baie de la Baule.
1: Bravo. Faut plus prendre les bateaux, monsieur. Faut plus. Alors, je te pose la question à choix multiple. T'auras 3 propositions que je vais te faire. Et à mon top chrono, tu auras 10 secondes pour me donner ta proposition. Alors, tiens, Antoine.
4: Je vous ai compris, votez pour moi.
1: Eh oui, votez pour moi. Parce qu'aujourd'hui, lundi, demain, c'est l'ouverture de la campagne électorale des élections municipales.
3: Oula.
1: Alors, petite question. Quelle fonction remplit officiellement le maire d'une ville ou d'une commune? Chef de la police municipale, officier d'état civil, les deux à la fois, ou chef de chantier? Top chrono, qu'est-ce qu'il a comme fonction? Le maire de la ville, chef de la police municipale, officier d'état civil, les deux à la fois, ou chef de chantier? 10 secondes.
2: Les deux à la fois.
1: Et c'est une bonne réponse. Bravo. Et oui, il fait tout à la fois, mais il fait aussi chef de la police, garant de l'ordre public, représentant de l'État, il fait tout. Bravo, 3 points de plus, tu as 6.
3: Pauline habite à Déol, c'est dans l'Indre, elle écoute ici Berry, elle a eu 28 ans il y a quelques jours. Notre Pauline qui a plein de beaux talents puisqu'elle travaille en famille pour une maison qui accueille des seniors. Bon, tu adores les jeux concours, par exemple la radio, la télé, pareil même que tu mets ton réveil plus tôt. S'il faut jouer, t'es prête à te lever à n'importe quelle heure, c'est vrai ça?
5: Oui, c'est vrai.
3: C'est-à-dire que tu branches la radio et tu participes à tous les jeux?
5: Pas tous les jeux, mais sur mon téléphone, il y a un site qui regroupe tous les, plusieurs jeux concours.
3: D'accord.
5: Sur Internet. Du coup, le matin, je me lève un peu plus tôt et puis je fais mes petits jeux tranquillement pendant que tout le monde dort encore.
3: Quand on est joueur, on est joueur. Oui. On a dit que tu étais joueuse, que tu étais chonchon, que tu étais rebelle, que tu étais susceptible. Mais tu aimes aussi les animaux et ça nous fait plaisir. Et si tu étais un animal, tu serais
5: un chat.
3: Du chat.
1: Ben oui, parce que tout le monde veut devenir un cat. Pense qu'un chat, quand il est cat.
3: Et puis, petit porte-bonheur, envoyons un klaxon sur les aristochats. Oui, madame, tu assistes à un tour de France, on jette des porte-clés, toi t'as décidé que ça devenait un porte-bonheur.
5: Oui, tout à fait, parce que c'était le porte-clé de la Française des Jeux. Ah. Et donc, il y avait...
3: Je comprends mieux.
1: D'accord.
3: Il y a une logique.
5: Il y a un cercle de suite, donc je l'ai accroché aux clés de la maison de Paulette.
3: Ah, ah, voilà.

0: Francis Cabrel, tournez les hélicos sur votre radio ici. Allez, dans une grosse minute, voire deux minutes, nous serons avec Sandrine d'ici Pays Basque qui est tête en l'air et Emmanuel d'ici Nord à qui il arrive toujours des trucs. Le moins que l'on puisse dire, c'est qu'on ne s'ennuie pas avec lui. À tout de suite avec Valérie Damido et Eric Bastien sur votre radio ici.
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2: Sandrine, qui m'a l'air de bien gagner, et pourtant, elle est un petit peu comme Annie Cordy.
3: Moi, je serai toujours toute ma vie tête de linotte.
2: Alors, ma petite tête de linotte, il paraît qu'on est tête en l'air.
4: Oh là là.
2: Oh là là, dit-elle. Alors, on oublie.
4: Je raconte un petit truc.
2: Alors, raconte-moi.
4: Alors, enfin, je dis à ma copine, tiens, on va aller à l'auto. Je lui envoie l'affiche. Figure-toi, je m'étais trompée d'un mois.
2: Un mois ? C'est-à-dire t'as fait le... tu croyais que le loto c'est...
4: Mais comment ? Au lieu du 28 février, c'était 28 mars.
2: Donc t'as été toute seule au loto et t'as vu personne en fait ?
4: Bah grosso merdo, oui.
5: Grosso merdo.
2: Alors, on a demandé à tous nos auditeurs ce qu'ils voudraient être comme animal. Toi, t'as choisi une salamandre, tu m'expliques ?
5: C'est bien la première fois. Hein.
2: Oui, c'est la première fois. Hein.
4: Pourquoi ? Bah écoute, déjà je trouve ça magnifique, c'est rare,
2: ouais.
4: Ça se cache. C'est un peu comme moi, je me casse.
2: Ouais.
4: Et après, c'est près des quatre éléments.
2: Ah, d'accord. Il y en a dans ton jardin, des salamandres ? T'en as déjà croisé ?
4: J'en ai déjà vu une, mais pas dans mon jardin. Non.
2: Eh oui.
4: En forêt.
2: Ah,
4: près d'une forêt.
2: Pourtant, dans le sud, voilà. Dès qu'il fait du soleil, on en voit des petites salamandres. Hein, des petits...
4: On en voit de moins en moins, c'est...
2: De toute façon, comme tous
4: les... Comme les coccinelles, c'est comme beaucoup de choses.
2: Merci. La pollution et tout ça. Alors, on va parler tout de suite avec architecture, mais on va surtout gagner 3 points. C'est la question à choix multiple. Je te pose la question, je te fais des propositions. Tu as 10 secondes pour me donner ta propale. Tiens, une petite chanson.
6: À la maison, il y a des trucs qui tombent pas rond.
2: Alors, avec la maison, on va parler architecture. Écoute bien. En architecture, qu'est-ce qu'un chien assis ? Deux colonnes en marbre qui encadrent la porte d'entrée, une fenêtre qui dépasse du toit, une grille décorative intégrée dans un mur ou la coupe d'Éric Bastien.
5: Exactement.
2: Alors, c'est quoi un chien assis ? Deux colonnes en marbre autour d'une porte d'entrée, une fenêtre qui dépasse du toit.
4: Non, c'est une fenêtre qui dépasse du toit.
2: Oh, bon,
4: elle embête avec ça.
2: Oh, bah écoutez, bien évidemment que c'est la bonne réponse.
4: Merci,
2: c'est,
4: maman.
2: Et voilà, ça ressort du toit, c'est doté de son propre petit toit et ça apporte lumière et volume tout en offrant un charme traditionnel. 4 points de plus, tu as 8.
5: Bon, attention là, Emmanuel, parce que elle s'est quand même bien échappée à après quiz musical, tu restes à un point et un petit écart qui est un gros écart quand même, Emmanuel. Hein ?
7: Ouais, là, ça craint, ouais. C'est bon.
5: Ouais, ça craint. Ouais. C'est pas fini, hein, tout est jouable avant 13h. Je te rappelle qu'il y a le bingo qui va arriver dans un instant. Nuggets et Peanuts sont les deux poules d'Emmanuel qui vit dans le Nord à Arne, dans le Pas-de-Calais. Il n'a pas de chance. Non, Emmanuel, il est un peu laguine, il lui arrive toujours un petit peu des trucs, voilà, comme ça, quoi. C'est... Bah, on commence par le voyage de noces, si vous voulez, hein, Manu ?
7: Oui.
5: Allez, le voyage de noces, bon, avec ta chérie. Le patron en avait donné que 3 jours, d'ailleurs, pour terrible, ça, hein, pour ce voyage de noces.
7: C'est ça.
5: Qu'est-ce
7: c'est
5: qui ça. Vous est arrivé pendant ces 3 jours ? Ça a été génial, je crois. Hein
7: intoxication alimentaire pour les deux.
5: Allez, intoxication, fruits de mer. Mais ça continue, mon petit Pierre-Richard, il visite la Tour Eiffel avec la famille, il monte au 2e étage. Qu'est-ce qui s'est passé ?
7: Ah ben, le vertige, je suis resté collé au mur. J'ai pas bougé.
5: Collé à la paroi. Pop. Continue. Il part en jet ski. Oui. Oui, parce qu'il est fou comme ça, Manu. Il a envie de faire du jet ski avec son fils. Qu'est-ce qu'il a oublié, le loueur ?
7: De mettre de l'essence.
5: Voilà.
2: Donc, ah ben, il a pas été loin, alors.
5: Tu nous as fait une Michette Blanc dans les bons étroits, là.
7: Disons qu'il y en avait mis assez pour qu'on aille assez loin, et puis tout compte fait, on n'a pas pu revenir par nous-mêmes.
5: Tu sais, Michette Blanc dans les bons étroits.
2: Ah bah oui.
5: Donc t'as été en pleine mer, t'es resté en pleine mer du coup.
7: Bon, on n'était pas loin, facile, mais ouais, en pleine mer.
5: Oui, quand même. Tiens, attends, non, remettez-moi encore du Père Richard, parce que puisqu'on parle de bateau, de retour d'Angleterre, Manu, qu'est-ce qui se passe ?
7: Ah oui.
5: Ah oui.
7: Bon. On a eu une très grosse tempête, on devait revenir de Douvres jusqu'à Calais, on a été déporté à Zuidcot, et puis tout le monde était malade, et moi avec mon beau-père, on mangeait tranquillement parce que j'ai pas le mal de mer, donc
5: oui.
7: On vomissait partout. Quoi.
5: Bien voilà. Sûr, pendant que les autres... Il n'y avait pas de problème. Je regarde un peu pour après, hein, parce que c'est pas fini.
7: Allez,
5: c'est pas fini.
7: Allez.
5: Oh, Manu, t'es exceptionnel.
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premier grand succès de Clara Luciani à La Grenade. Nous sommes déjà à la fin des meilleurs moments de Taquet pour aujourd'hui, mais nous reprenons lundi, bien sûr, toujours avec Valérie Damido et Eric Bastien, toujours en très grande forme. Comme nos candidats, il sera question d'imitation. Franck imite très très bien des personnages célèbres. Vous allez pouvoir jouer à les deviner. Il y aura aussi une question de repassage. Généralement, on a un fer à repasser, deux fer à passer. Eh bien, figurez-vous que Sandra, elle en a trois. Et puis, il y aura aussi une histoire de chevreuil sur votre radio ici.

0: C'était Elton John sur votre radio locale, ici.
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0: À quelques encablures du début du week-end, ce vendredi, vous avez choisi de démarrer votre journée avec votre radio locale. Bonjour à vous, merci d'être des nôtres, ravi de vous savoir de l'autre côté du poste. On va vivre ensemble ce petit moment de radio du matin, tôt, très tôt. Ici, on s'occupe de tout pour vous rendre le plus doux possible ces premiers instants de la journée, à commencer par la musique. Dans les prochaines minutes, on vous promet l'Amérique, celle de Joe Dassin, juste après le journal. Bonjour Valentine Lottès.
2: Bonjour Johan, bonjour à tous.
0: Dans l'actualité, ce matin, les Landes brûlent à nouveau.
2: Un incendie imprévisible et très puissant. Le préfet nous en dira plus dans un instant. Quand la France se mobilise pour ses pompiers, déçus par le ministère, ils peuvent compter sur les habitants. C'est l'info du jour dans une demi-heure.
0: Et vous, de l'autre côté, avez-vous la main verte? Ce vendredi, par ici, les économies vous donnent un bon plan pour faire un potager partagé. Valérie Coréard vous donnera toutes les infos utiles pour ça aux alentours de 5h13. Et puis, on vous attend au standard. Prenez votre téléphone. Venez donc nous raconter ce que vous avez prévu de faire pour ces deux prochaines journées, ce week-end, qui arrive à grands pas. Vous passez sur l'antenne, vous gagnez le paqueté. 0810 055 056. Bon début de journée.
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0: C'est vendredi et c'est bientôt le week-end. Pile 5h, bonjour. Le journal Valentine Lottès et à la une, le retour des flammes, donc dans les Landes.
2: En moins de 10 heures hier, ce nouvel incendie a déjà parcouru plus de 600 hectares de forêt depuis Luglon à l'ouest de Mont-de-Marsan. Et s'il progresse aussi vite, explique le préfet Gilles Clavreul, c'est parce qu'il s'agit encore une fois d'un feu convectif.
3: On a une évolution du feu qui est encore assez incertaine puisque ça tournoie beaucoup, le vent change tout le temps et puis il est, comme on dit, ce mot vous l'avez appris désormais, convectif, c'est-à-dire qu'il génère sa propre énergie et crée son propre climat. Voilà. Donc ce qui fait que de temps en temps, là il se dirigeait plutôt vers le sud-est, il se réoriente un peu plus plein est maintenant. On sait que ça va évoluer, nos objectifs ils sont toujours les mêmes, c'est de protéger les zones d'habitation. Alors là on a évacué le bourg de Luglon, donc a priori il n'y a pas de sujet personnel, mais on va protéger en priorité les habitations maintenant, hein, les lieux habités. Il y a des zones d'habitation mais qui sont plus lointaines, par exemple sur la commune de Garin, au sud-est du feu. C'est relativement loin, on est à 4, 5, 6 km. Simplement, on a eu des sautes très importantes, très éloignées du feu principal, 2, 3 km. Donc on est face à un risque qui est quand même très aléatoire. Ce feu est quand même très conséquent, très imprévisible.
2: Et la situation a contraint les autorités à évacuer 500 habitants dans le Pas-de-Calais, au nord du Touquet, comme à Saint-Just, au sud de Rennes. Les incendies sont contenus, mais pas encore fixés. C'est fait à Guérande, à l'ouest de Nantes, où 2000 vacanciers ont dû quitter leur camping hier.
0: Et la météo est toujours propice aux incendies aujourd'hui.
2: Oui, nous vivons l'une des plus longues vagues de chaleur connues par la France. Les sols sont secs, inflammables et la température brûlante. Avant une baisse progressive, la semaine prochaine, il fera encore jusqu'à 40 degrés ce vendredi. Notre quotidien comme nos vacances sont bousculés.
4: Je me lève à 4h du matin pour aller marcher avec mon chien.
5: Je fais plein de choses le matin et plein de choses le soir et voilà.
6: L'après-midi plutôt tranquille dans la maison à l'ombre. Faire des petites siestes l'après-midi quand je peux.
4: En termes d'activité sur ce qu'on avait prévu pour nos vacances et tout, tu veux aller randonner ou des choses comme ça, c'est impossible quoi. Il fait beaucoup trop chaud. Donc au lieu de se promener, on va se mettre dans la rivière.
7: On décale, ouais, le matin, le soir et puis on reste un petit peu au frais en début d'après-midi, petite sieste et puis voilà quoi, après piscine et on sort le soir.
2: 80 départements maintenus en vigilance orange canicule. Et cette chaleur s'accompagne désormais, Guillaume Fariol, d'une pollution à l'ozone dans plusieurs régions.
8: Quand il fait très chaud, les polluants dégagés par la circulation, par l'industrie, se transforment en ozone. C'est une réaction chimique bien connue. La chaleur, les rayons du soleil accélèrent la formation de ce gaz corrosif. Cette année, en Île-de-France, le premier pic de pollution est donc arrivé dès la canicule historiquement précoce du mois de mai. D'autres épisodes ont suivi au rythme des vagues de chaleur. Cette pollution se concentrait autrefois dans quelques régions, en particulier dans le sud-est. Mais avec le réchauffement climatique, l'ozone gagne du terrain. C'est d'ailleurs l'un des rares polluants dont les concentrations ne diminuent pas au fil des années, malgré l'amélioration globale de la qualité de l'air. Selon une étude d'une ONG britannique, pendant la seule canicule de juin, deux tiers des habitants de l'Union européenne ont respiré un taux dangereux d'ozone au-dessus des seuils recommandés par l'UE.
2: Une pollution à l'ozone en Île-de-France, dans les Bouches-du-Rhône et dans le département du Nord, où au moins jusqu'à ce soir, la vitesse est réduite de 20 km/h sur les routes. Du monde au volant, justement, ce vendredi, avant l'un des pires week-ends de l'été sur la route. Dans le sens des retours, la France est en orange, circulation difficile et même très difficile, rouge dans tout le quart sud-est.
0: Vous écoutez ici, il est 5h04, fin de carrière pour Florent Manaudou.
2: Oui, le géant français de la natation prendra sa retraite à l'issue de ses championnats d'Europe à Paris, après une carrière aussi grande que lui dans les bassins, 6 médailles aux Jeux Olympiques, dont l'or sur son épreuve fétiche, le 50 mètres nage libre à Londres en 2012.
9: Allez, Florent, c'est maintenant. Incroyable, coup de tonnerre, Manaudou est à l'or, ça n'est pas l'or Manaudou, c'est Florent Manaudou, incroyable sensation, le petit frère s'est fait un prénom, Florent Manaudou, champion olympique.
2: Et oui, on connaissait surtout sa sœur, Laure, à l'époque. La fin de carrière de Florent Manaudou, célébrée demain, samedi, à 18h, dans ses championnats d'Europe de natation à Paris, où la France a encore glané deux nouvelles médailles hier. Champion du monde en titre, le Français Maxime Grousset a remporté l'argent du 100 mètres papillon. L'argent également pour la jeune Française Marie-Ambre Molu, deuxième de la finale du 50 mètres d'eau. La météo, Johan.
0: C'est une nouvelle journée caniculaire ce vendredi, avec des températures au lever du jour qui ne sont pas inférieures à 20-25 degrés. C'est dire si la nuit qui s'achève a encore été tropicale et éprouvante. Une nuit éprouvante, par exemple, en région parisienne, 26 degrés ce matin au lever du jour. À noter qu'en matinée, quelques ondées orageuses sont à prévoir sur la Bretagne, la basse Normandie. Également des nuages bas qui s'amoncellent sur les Landes et les Pyrénées-Atlantiques pour ce qui est des températures. En matinée, il fera 24 à Toulouse aujourd'hui, 21 à Limoges, 24 à Bordeaux, 26 à Marseille, 28 degrés à Nîmes en milieu de matinée. Et puis cet après-midi, on attend donc une vague d'extrême chaleur généralisée sur tout le pays, avec un pic caniculaire atteint dans certains départements, comme à Paris, où il fera 40 degrés, 40 également à Toulouse, 37 à Bordeaux, 38 à Nantes. Alors qu'en Méditerranée, il fera chaud, certes, mais dans une moindre mesure, avec 35 degrés à Perpignan, 33 à Marseille ou 33 à Nice. Comment ça se passe chez vous en ce dernier jour de la semaine? Vous nous l'écrivez, un petit post laissé sur la page Facebook d'ici, une température, le nom de votre commune. On attend tous vos messages ce matin sur le site ici.fr et évidemment la page Facebook d'ici.
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0: Et voici la toute première chanson de ce petit matin, direction l'Amérique, Joe Dassin, sur votre radio locale. Il est 5h08.

0: retour en France. On est ensemble ce matin sur votre radio locale. Ici, ravi de vous savoir des nôtres ce matin de l'autre côté du poste.
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0: Ça s'est passé en Dordogne cette semaine, le genre de balade qu'un randonneur n'est pas prêt d'oublier. Mardi matin, du côté de Mansignac, Frédéric sort marcher, histoire de se dégourdir les jambes avant qu'il ne fasse trop chaud. Là, rien que de très banal jusque-là, en cette période estivale où il fait très très chaud. Mais en chemin, le voilà qui passe devant un vieux puits à sec. Alors par réflexe, il jette un coup d'œil au fond, histoire de voir s'il reste encore un peu d'eau. Et là, il découvre deux marcassins.
2: C'est pas vrai.
0: Pris au piège, comme ça, qui ont l'air tout à fait en forme. Évidemment, ils tournent en boucle, ils cherchent à sortir. Alors, qu'est-ce qu'il fait, Frédéric? Il se dit d'abord, oh, bah, je vais descendre dans le puits pour les remonter un à un à bout de bras. Mauvaise idée. Dès que j'ai avancé la main, ils ont voulu me mordre, dit-il, ce périgourdin après coup. Alors, il a appelé sa femme, toujours de bonne idée. Il lui dit, bah, pourquoi, Frédéric, tu prendrais pas des cordes et on va bricoler un collet de fortune? Et bien, c'est ce qu'ils ont fait sur place. Ils ont,
2: ingénieux,
0: une sorte de MacGyver à eux deux. Ils ont remonté donc ces deux marcassins qui, une fois remontés hors du puits, ont détalé, sont partis dans la forêt.
2: Sans dire merci.
0: La nature est ainsi. Parfois, elle est ingrate, mais c'est comme ça qu'on la préfère. Frédéric qui donc part se balader tous les matins dans la campagne et qui n'est pas à l'abri de recroiser un jour ou l'autre ces deux marcassins à qui il a sauvé la vie.
2: Devenu sanglier.
0: Oui, en deux jours peut-être.
2: Non.
0: Je sais pas. Bon,
2: faudra demander.
0: On demandera à Benoît Prospero dans le monde merveilleux du vivant. En attendant, ce matin, il est 5h10. Plus sérieusement, vivre sans eau, c'est une des conséquences, Valentine, de cette sécheresse exceptionnelle.
2: Oui, nous sommes à Trégarvan, en Bretagne, dans 3 minutes, où les habitants se sont réveillés dimanche dernier sans une goutte d'eau au robinet.
0: Et pour assurer la bande son de votre réveil pour vous et les marcassins qui nous écoutent nombreux à l'écoute d'ici. A Kind of Magic Queen arrive dans un instant, juste après avoir fait quelques économies. Bonjour Valère Coréard. Chaque jour, un bon plan pour upgrader notre pouvoir d'achat. Aujourd'hui, vous nous parlez de co-jardinage.
3: Vous avez un petit terrain qui a largement la place d'accueillir quelques plants de tomates, des courgettes, des potirons ou des pommes de terre, mais vous n'avez pas la motivation, pas le temps, l'énergie ou tout simplement, vous n'avez pas vraiment la main verte. Bah oui, ça arrive, hein, j'en sais quelque chose. Et peut-être que pas loin de chez vous, sûrement même il y a des personnes qui rêveraient d'avoir un lopin de terre pour y faire pousser des fruits, des légumes frais et qui sont vraiment doués. Eh bien c'est ça le co-jardinage, une rencontre entre ces deux mondes. À la clé, au moins 200 euros d'économie par an parce que ça coûte cher les fruits et les légumes. Et là ce sera gratuit ou quasiment gratuit. Et c'est tout bénef, hein. Vous avez quelqu'un ou une famille qui s'engage à entretenir le potager, vous vous engagez à leur donner un accès à votre terrain et à la fin, vous partagez la récolte.
0: Alors Valère, qu'est-ce que vous nous conseillez pour que la rencontre se fasse? On met des petites annonces, c'est ça?
3: Oui, bonne idée, ça peut marcher. Sinon, il y a des sites internet qui font de la mise en relation. Les groupes de jardinage sur les réseaux sociaux, par exemple, marchent très bien. Ou des sites spécialisés comme « Savez-vous planter chez nous ?» Vous pouvez trouver un jardin ou publier une annonce pour proposer le vôtre. Ce site est communautaire, entièrement gratuit, ce qui est assez rare pour le souligner. Mais voilà, là, vous savez désormais comment économiser 200 euros par an en vous mettant au co-jardinage. C'est un bon plan budget, à la clé des produits ultra frais et a priori ultra sains. Et sans aucun doute, des rencontres dans votre nouveau potager. Que du bonheur donc. Alors si vous aussi vous avez des bons plans budget, pouvoir d'achat, des petits trucs malins, des astuces, vous les partagez avec moi, comme ça j'en parle à la radio et ça va aider tout le monde. Mon mail c'est parici-les-économies@radiofrance.com.
0: C'est un bon week-end Valère. Lundi on passera au crible les différentes mutuelles santé pour bien choisir celle qui correspond le mieux à nos besoins. En attendant, c'est vendredi, vous êtes ici, il est 5h13.
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0: 5h13, en cet été caniculaire 2026, nous apprenons à vivre avec la sécheresse.
2: Et sans une goutte d'eau au robinet, ou presque, c'est le quotidien depuis dimanche dernier maintenant des habitants de Trégarvan dans le Finistère. Petite commune à l'entrée de la presqu'île de Crozon, Laura Bléré, où la source, comme le réservoir de la ville, sont à sec.
6: Monique, joviale retraitée de 73 ans, s'est retrouvée dépitée devant le robinet de sa cuisine.
7: Là, on a de l'eau. On n'avait plus rien. La pression de l'eau baissait, et puis jusqu'à plus rien du tout dans la journée. Ça s'est vraiment arrêté brutalement.
6: Elle prévient le maire de la commune et les autres habitants sur un groupe WhatsApp qu'ils ont en commun. Le soir même, le réservoir est ravitaillé, l'eau revient au robinet.
7: Au début, l'eau était complètement marron, pleine de terre. C'était pas possible de l'utiliser.
6: L'eau semble désormais normale au robinet, mais les habitants sont appelés à y faire attention. C'est ce que font Monique, son mari et leur famille.
7: Fait le plus possible d'économie.
6: D'autant qu'ils vivent à Neuf en ce moment, ils accueillent enfants et petits-enfants pour l'été.
7: Déjà, la vaisselle, il tourne au maximum, on remplit au maximum. Pareil, les lessives, on fait la toilette aux grandes toilettes, c'est quand même plus économique.
6: Pour compenser, ils ont acheté des bonbonnes d'eau, des bouteilles sont aussi distribuées dans le centre-bourg.
8: Donc voilà, la réserve d'eau est au frais ici à Salle Polyvalente.
6: C'est le maire Rémi Carpentier qui supervise.
8: Les gens viennent se servir. Donc, pour une famille, on donne un pack d'eau. On conseille de prendre les bouteilles d'eau pour faire le café, pour l'alimentation. Un effort quotidien de 12 litres par personne permettrait de rester sur la consommation actuelle.
6: Le but, préserver à tout prix le réservoir. Pour le trouver, il faut remonter vers la montagne du Ménésôme où il puise habituellement son eau. Sauf que maintenant, il est ravitaillé 2 à 3 fois par jour par un camion-citerne de 30 000 litres.
9: Ça suffit pour une journée, ouais. On commence le lendemain et le samedi et le dimanche aussi.
6: Jean-Christophe Baye, responsable d'exploitation de Veolia pour une partie du Finistère.
9: On subit une sécheresse assez exceptionnelle et on a moins de disponibilité dans la ressource. On a une forte baisse du captage. Moi, j'ai jamais vécu une telle situation. Ça fait quelques années que je suis dans le Finistère, j'ai jamais vu ça.
6: Tous n'attendent plus qu'une chose, la pluie, pour ravitailler naturellement la nappe phréatique.
2: Bientôt, peut-être, puisque des orages sont d'ores et déjà annoncés pour ce week-end. Votre météo complète, c'est dans 20 minutes.
0: Ici, les 5h16, c'est l'histoire d'une série à succès dont le premier rôle est joué par un chanteur qui lui-même en a beaucoup de succès. Panda, avec Julien Doré au programme des coulisses télé ce vendredi. Ce sera juste après Queen. Bon début de journée, bon réveil, vous êtes ici. 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

0: est 5h20, le jour n'est pas encore levé, mais vous aussi. Et c'est tant mieux, merci de votre confiance. C'est un 14 août qu'ils sont nés. On souhaite aujourd'hui un bon anniversaire à Thomas Sisley, 52 bougies. L'acteur adepte des films d'action au cinéma, dans la saga Largo Winch. Cet été, il est aussi le premier rôle d'une série qui passe sur Netflix, GIGN. 60 ans, tout rond ce vendredi pour David Hallyday. Et puis c'est aussi l'anniversaire de deux comédiennes. Romane Bohringer, révélée au cinéma à la fin des années 80 dans Les Nuits Fauves. Et puis Emmanuelle Béard, elle, dans Manon des Sources. Aujourd'hui, on souhaite aussi un bon anniversaire à Antonio Fargas, 80 ans. On dit, mais qui ce gars-là? Mais vous le connaissez forcément, c'était celui qui jouait Eugy les bons tuyaux dans la série des années 70-80, Starsky et Hutch. En parlant d'icône, il y a 26 ans, jour pour jour, faisait sa première apparition Dora l'exploratrice avec son petit cartable, le dessin animé qui a bercé la jeunesse de vos enfants, de vos petits-enfants, peut-être même de vous-même. Et puis enfin, c'est un 14 août que nous quittait Enzo Ferrari, l'instigateur, le créateur de la marque automobile au cheval cabré. Si c'est aujourd'hui que vous êtes né, votre anniversaire, on vous souhaite d'en profiter au maximum. Il est 5h21. Ce matin, on vous emmène dans les coulisses de la série à succès de TF1, celle dans laquelle Julien Doré le rôle principal. Panda, c'est le surnom de cet ancien flic devenu barman en Camargue, contraint de reprendre du service, mais à sa manière, sans armes ni violence.
1: Vous êtes ?
2: Je suis Panda.
1: Non, je veux votre état civil, pas votre animal totem.
2: Pan, plus loin.
3: Laissez tomber, il est de la maison.
1: Oh, vous êtes flic ?
2: C'était il y a longtemps.
0: Thomas Mansuy est le co-créateur et scénariste de cette série policière pour le moins décalée. Il m'a expliqué comment la collaboration avec Julien Doré

0: s'était faite par une mise en confiance préalable.
1: De toute façon, il était impensable d'écrire cette série sans dialoguer avec Julien. Donc, nous avons créé un petit document qui décrivait un peu le personnage qu'on avait en tête. Il a opéré notamment un changement majeur, c'est qu'à la base, Panda, ça devait se passer dans les Calanques à Marseille, et qu'immédiatement, Julien nous a dit, moi, ma terre, c'est les Cévennes, mais aussi la Camargue, c'est là que je tourne tous mes clips, c'est un territoire magnifique, très sauvage, beaucoup plus sauvage que la côte voilà, autour de Marseille. Moi, ma seule condition, c'est qu'on aille tourner là-bas.
0: Pour écrire la série, la personnalité du chanteur a beaucoup inspiré les deux scénaristes qui ont tenu compte également des réserves de Julien Doré quant à certaines scènes qu'il n'était pas persuadé de pouvoir correctement jouer.
1: Dans la saison 2, épisode 2, on termine l'épisode par une séquence où il se retrouve dans un club de striptease et il se met à danser sur scène avec les autres comédiens. Son souci principal, c'était de savoir s'il allait pouvoir et jouer et danser en même temps, pouvoir tout gérer. Il était hyper vigilant là-dessus.
0: Au final, la série aura rencontré son public et la communauté du chanteur, très présente sur les réseaux sociaux, aura participé à l'engouement général pour cette création originale. Et pourtant, à ce jour, pas de troisième saison en vue pour cause d'agenda surchargé du chanteur. Mais pour en avoir le cœur net, j'ai quand même demandé au scénariste s'il n'y avait pas quelque part dans un tiroir qui traîne une suite en préparation.
1: À ce jour, non, il n'y a pas de projet de saison 3 pour Panda. En revanche, tous les outils sont là. Si un jour le désir de Julien surtout revient et que ça rencontre notre propre agenda de scénariste, oui, Panda n'est pas mort et enterré, il pourrait très bien ressusciter. Quand, je ne sais pas. Sous quelle forme, je ne sais pas non plus. Mais en tout cas, le personnage vit toujours en Camargue dans sa petite paillote.
0: En attendant une suite, ce soir, deux épisodes du Panda sont programmés sur la chaîne TF1 Série Film dès 21h10. Et si vous veniez ce matin sur l'antenne d'ici nous raconter ce que vous avez prévu pour ce week-end 0810 055 056, vous connaissez le principe, dès lors que vous passez sur l'antenne, vous repartez les bras chargés de cadeaux cet été, un pack été justement, un sac collector aux couleurs de votre radio locale, rempli de surprises. Pour l'heure, voici une nouveauté, Oria, soirée mondaine, ici, il est 5h24, bon réveil.

0: Ici, chaque matin, on démarre la journée ensemble. Presque 5h30 avant le retour de l'info, Stéphane Bern nous rend une petite visite, comme tous les jours, pour mieux remonter le cours de l'histoire. Aujourd'hui, Stéphane, on va voyager au premier temps du football français.
1: Bien avant les stades géants, Mbappé et les Qataris, le football se jouait sur un terrain vague du Havre, dans la brume, le crachin, et avec un accent so British. Le Havre, 1872. Sur un champ battu par le vent, une poignée d'Anglais expatriés, pasteurs, négociants et employés du port, tapent dans une grosse sphère en cuir détrempé. Le genre de ballon qui pèse 8 kilos et arrache un fémur au premier amorti de la cuisse. Leur club s'appelle fièrement le Havre Football Club. Leur vestiaire, oh, un appentis doué un boulanger. Pas commun, mais pratique pour les croissants à la mi-temps. Leurs règles, floues, très floues comme le ciel du Havre. On y joue à la combination, un mélange de rugby et de foot. Petit problème, personne ne sait quand on peut utiliser les mains, ni quand on marque. Résultat, plus de tacles que de buts. Un joyeux chaos plein de bonne volonté. Mais les gentlemen, rejoints par quelques Havrais téméraires, persistent.
2: So British.
1: Chaque midi à la pause déj, ils jouent 30 minutes montre en main, avant de retourner au port. En 1884, le club s'élargit et devient le Havre Athletic Club. On y pratique aussi le cricket, le hockey, le tennis, bref, tout ce qui sent bon la pelouse britannique. Reste à choisir les couleurs. Bleu ciel pour Cambridge.
3: Allez les bleus !
1: Bleu marine pour Oxford.
4: Allez les bleus !
1: Bleu or bleu ? Impossible de trancher. Alors on garde les deux. Naît alors le fameux maillot ciel et marine, un dégradé indégradable.
5: Parfaitement intraitable.
1: Depuis, le hack n'a pas gagné toutes ses coupes, mais il a donné le premier coup de pied dans l'histoire du foot français. Et ça, ça vaut tous les triplés possibles en finale de Coupe du Monde.
0: Bon week-end et à lundi, évidemment, Stéphane Bern. Qu'est-ce que vous faites ces deux prochains jours? Venez donc nous le raconter sur l'antenne d'ici. On aime vous entendre le matin, nous raconter ce qui se passe. Peut-être que vous allez être de ceux nombreux qui seront sur les routes tout au long du week-end. Week-end extrêmement chargé, peut-être celui le plus chargé de tout cet été. 0810 055 056, à moins que vous préfériez rester tranquille à la maison. Vous nous le dites dans un instant pour l'heure 5h30. L'info en France et dans le reste du monde, c'est le 90 secondes avec Valentine Lattès.
6: Des tourbillons de flammes imprévisibles, virulents et particulièrement rapides. Les Landes sont à nouveau en feu. 500 habitants évacués à Luglon, à l'ouest de Mont-de-Marsan, où cet incendie démarré hier après-midi a déjà parcouru 600 hectares de forêt. Des feux contenus sur les plages du Pas-de-Calais et à Saint-Just au sud de Rennes. Mais le risque de reprise et globalement de feux de forêt est encore élevé ce vendredi dans 57 départements. Très élevé, le plus haut niveau de danger en Mayenne, dans les Deux-Sèvres, l'Indre et l'Indre-et-Loire. Pour la mort de deux pompiers à Mérignac il y a 3 semaines, un ado de 15 ans est mis en examen en Gironde. En garde à vue, il a disculpé son frère aîné. Les deux pompiers et leur camion se sont retrouvés piégés dans une parcelle de pins en flammes tout près de l'aéroport de Mérignac. Le fisc piraté, des cybercriminels ont consulté et extrait les données personnelles de milliers de particuliers et de professionnels. Bercy l'a annoncé hier. On ne sait pas encore de quelles données il s'agit, des noms, des téléphones, des informations fiscales. Soyez prudents si les impôts vous contactent. Si vous partez ou revenez de vacances ce week-end, votre vol sera peut-être annulé. Grève des hôtesses et stewards chez EasyJet, la compagnie low cost, pour défendre leurs conditions de travail. Une quarantaine de vols seront annulés demain au départ de la France, probablement autant dimanche selon les syndicats. Deux nouvelles médailles pour la France au championnat d'Europe d'athlétisme. Marie-Julie Bonin, médaillée de bronze à la perche, et Alice Finot, médaillée d'argent du 3000 mètres steeple.
0: Vous écoutez ici, 5h32 ce vendredi. L'info, c'est tout pour nos pompiers.
6: Déçus hier de la réponse du ministre de l'Intérieur à leurs revendications, pas le temps de prendre une pause. La France brûle dans les Landes, en Bretagne et dans le Pas-de-Calais, où ils peuvent en revanche, et comme partout ailleurs en France, Mathis Caron, compter sur la solidarité des Français.
7: À la lisière de la forêt, sur un rond-point, des élus et des habitants distribuent à manger et à boire aux pompiers lorsqu'ils font des pauses.
8: Il y a des sandwichs, des churimi, il y a des croissants, cool, des petits pains.
2: Je vous ramènerai des frites à midi.
7: Des denrées offertes par les commerces du secteur ou directement par les villageois.
4: Ah, ma femme, elle va aller faire des courses, il faut les déposer.
7: Qui voit tous ces pompiers comme des héros.
8: Ah bah, c'est important de les aider parce qu'ils sont là pour sauver notre patrimoine et tout.
9: Qu'est-ce que ça vous fait de les voir tous comme ça?
10: J'ai au cœur. J'en ai des frissons parce que je trouve c'est un beau métier. C'est mouvant, quoi.
7: L'équipe municipale tente de superviser cette opération de solidarité. Marjorie Baeux, adjointe à la mairie de Danne.
11: Très, très belle solidarité. On a eu énormément de dons alimentaires. Les frigos sont pleins. On arrive à restaurer l'ensemble des sapeurs-pompiers présents sur site. Ils apprécient, ils nous remercient vraiment énormément. On fait ce qu'on peut.
7: Autour de ce rond-point, on trouve aussi des agriculteurs. Ils transportent des énormes citernes remplies d'eau pour ravitailler les engins des pompiers.
12: Ça va de 11 000 litres à 20 000 litres, 30 000 litres. On a les tonneaux qui sont plus impressionnants même que les camions de pompiers. Donc on sait aller pomper de l'eau, on sait aller peut-être à des endroits où les pompiers ont peut-être un peu de mal à y aller et on sait le faire. C'est normal qu'on vienne donner un coup de main aux pompiers.
7: La gérante d'un gîte a également mis ses chambres et ses douches à disposition des soldats du feu.
6: Reportage à Danne de Mathis Caron au nord du Touquet Paris Plage où les incendies dans les dunes sont contenus mais toujours pas fixés. Et la météo du jour ne va rien arranger, Johan.
0: Une journée caniculaire, une nouvelle avec des températures au lever du jour qui sont déjà très élevées, pas moins de 20 à 25 degrés. Une nuit éprouvante, une nouvelle qu'on vient de passer sur une grande partie du pays. À noter qu'en matinée, on note quelques ondées orageuses à prévoir sur la Bretagne, la basse Normandie, et également des nuages bas qui s'amoncelleront sur les Landes et les Pyrénées-Atlantiques. Et puis pour ce qui est du thermomètre, il affichera en milieu de matinée aujourd'hui 24 degrés à Toulouse, 21 à Limoges, 26 à Marseille, 28 degrés déjà à Nîmes en milieu de matinée. Et puis l'après-midi, une vague d'extrême chaleur généralisée, un pic caniculaire qui sera atteint dans certaines régions de France, comme la région parisienne, 40 degrés, 40 également en Occitanie, à Toulouse ou la Gironde, avec 37 degrés à Bordeaux, 38 à Nantes, et puis en Méditerranée, de la chaleur évidemment, mais dans une moindre mesure, avec 35 degrés à Perpignan, 33 à Marseille ou 33 à Nice. Comment ça se passe par chez vous? Vous nous l'écrivez, vous nous postez vos messages sur la page Facebook, d'ici comme l'a fait Nuria, qui vit entre deux mers, à Eau, il fait 22 degrés chez elle. Merci pour la photo, une photo de la Garonne, merci Nuria. Jean, lui, vit à La Haye, Foissière, c'est en Loire-Atlantique, des averses faibles ce matin, avec un 22 degrés qui s'affiche sur son thermomètre. Et puis Mika, lui, vit à Ramatuelle, 25 degrés ce matin sur la plage de l'Escalet, tous les matins ici. On fait la météo ensemble.
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0: Et ce matin, avant de partir en week-end, vous nous appelez pour nous raconter justement ce que vous allez faire de ce week-end du mois d'août. 0810 055 056. Tous les étés, on vous gâte et on vous offre un pack été, un sac rempli de goodies. Et puis la musique également pour vous accompagner avec Hong Kong Star, France Gall à 5h36. Bon réveil.

0: Il est presque 6h20, vous écoutez ici. On est à vos côtés pour bien démarrer cette nouvelle journée.
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0: Et ici, pas un matin ne se passe sans vous alerter sur une nouvelle arnaque à éviter. Valentine, ce matin, les commerçants sont la cible d'appels téléphoniques malveillants.
2: Oui, des escrocs tentent de leur vendre de faux encarts publicitaires en se faisant passer pour un agent de la mairie, par exemple. Explication dans votre chronique, c'est pas vrai, dans quelques minutes.
0: Dans les prochaines minutes, Phil Collins rejoindra la playlist de votre début de journée. Avec ça, c'est une journée caviar. On ne peut pas louper une journée quand on démarre avec Phil Collins. Bonjour, qui est là au téléphone ce matin ?
3: Bonjour Johan, c'est Séverine de Bordeaux.
0: Soyez la bienvenue. Bonjour, Séverine. Depuis quelle heure
3: Bonjour,
0: vous êtes...
3: Valentine.
0: Depuis quelle heure vous êtes réveillée ce matin, Séverine ?
3: Oh, depuis une quinzaine de minutes.
0: Est-ce que vous avez ce qu'on appelle une morning routine, au-delà d'allumer la radio et d'écouter ici ?
3: Non, je traîne un petit peu, je vais déjeuner, je pars à 6h30 travailler.
2: Mais c'est une routine ça, Séverine.
0: Mais moi, on veut savoir, il y a quoi sur la table du petit-déj ce matin chez Séverine en Gironde ?
3: Alors, un grand café avec un petit peu de lait et puis en général je mange une banane.
0: Très bien.
3: Voilà, et puis je suis prête pour partir au boulot.
0: C'est diet, c'est équilibré.
2: Vous faites quoi dans la vie, Séverine ?
3: Je travaille dans l'aéronautique.
2: Oh waouh.
0: Est-ce que c'est week-end ce vendredi soir où vous allez travailler ?
3: Oui, j'ai hâte.
0: Il y a des choses prévues ? Un petit programme ?
3: Non, une petite marche hebdomadaire, ma petite marche dimanche avec une amie. Et puis sinon, la chaleur fait qu'on ne fait pas grand-chose.
0: Bon, on se met à couvert.
3: J'espère qu'il va faire moins chaud.
2: Bon, ça, normalement, oui.
0: Ça devrait redescendre. Bon, d'ici fin de journée de samedi, si j'ai bien compris.
2: C'est ça, avec l'arrivée d'orage.
3: Bon. Voilà, bah écoutez, on verra. Dans tous les cas, c'est l'été, il ne faut pas trop se plaindre. Mais bon, j'avoue que c'est assez dur à... cette année,
2: c'est chaud.
3: C'est compliqué.
0: On va vous souhaiter du courage pour cette dernière journée de travail de la semaine. Et on vous envoie le pack été en Gironde chez vous à Bordeaux. Belle journée à vous.
3: Génial. Merci beaucoup Valentine et Johan, au revoir.
2: Merci Séverine, à bientôt.
0: Dans un instant, c'est pas vrai votre rendez-vous anti-arnaque. Vous êtes ici, il est 5h42.
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0: 5h42, c'est pas vrai, votre rendez-vous anti-arnaque quotidien. Aude Razo, bonjour. Aujourd'hui, on parle des commerçants qui sont la cible des escrocs. On vous a signalé, Aude, dernièrement, des tentatives d'arnaque par téléphone.
6: Effectivement, vous tenez une boutique, quelqu'un vous appelle, il vous dit qu'il travaille pour la mairie et il vous propose un encart dans le magazine de la ville ou dans un guide officiel, un encart pour faire la pub de votre magasin. Sauf que, attention, cette personne est peut-être en train de vous mentir. Il y a eu plusieurs signalements, effectivement. Des voleurs essayent en fait de récupérer de l'argent, se faire payer en échange d'un encart publicitaire totalement inexistant. Conseil que je vous donne, appelez toujours la mairie hein, pour vérifier qu'elle est bien à l'origine de cet appel. Autre arnaque, là c'est un chef d'entreprise qui m'a contacté, Sébastien. Lui me raconte le coup de fil très suspect d'une personne qui dit travailler pour Google. Elle aussi lui propose, un peu dans le même esprit, de l'aider à augmenter la visibilité de sa société, mais cette fois sur Internet.
0: C'est pareil, Aude, c'est un piège, mais c'est un piège encore plus élaboré.
6: Oui, parce que vient le moment où cet employé Google, soi-disant, demande à notre chef d'entreprise de transmettre sa pièce d'identité. Pour ça, elle lui envoie un lien par texto. Et là, Sébastien se rend compte que le lien le renvoie vers le site d'une banque, une banque en ligne. En fait, accrochez-vous, l'escroc est en train de lui faire ouvrir à son insu un compte en banque au nom de sa société, sans doute pour utiliser ce compte ensuite pour des activités illégales. Sébastien refuse d'aller plus loin. Si vous êtes entrepreneur, commerçant, Google précise bien qu'il faut vraiment, vraiment se méfier de ce genre d'appel. Ne croyez pas non plus les escrocs qui prétendent qu'il faut payer pour avoir la fiche de votre établissement dans Google ou sur Google Maps, c'est gratuit.
0: Et oui, vous avez raison, ne croyons jamais les escrocs. Souvent, ils mentent. Hein. 5h44, vous êtes ici, on se réveille ensemble. Si vous vous posiez la question de savoir quel est l'oiseau qui a le plus long bec au monde, Eh bien, dites-vous que vous vous posez les mêmes questions que Benoît Prospero. Et ça, c'est une bonne chose. Vous êtes sur la bonne piste, le bon chemin et celui du monde merveilleux du vivant qui arrive. Dans un instant, tiens, le temps d'écouter Amel Bent qui est là pour vous réveiller aussi.
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0: Vous écoutez ici. Chaque matin, on apprend des choses en s'amusant. Il est 5h47 et c'est le moment d'aller prendre le pouls de Dame Nature. Dans le monde merveilleux du vivant, aujourd'hui au programme, un oiseau fascinant. Bonjour Benoît Prospero.
1: Et encore une fois, c'est pas moi l'oiseau, hein. C'est le pélican au programme bec, pêche et vol. Et donc, première chose à savoir, le pélican australien détient un record. C'est lui qui a le plus long bec de tous les oiseaux du monde, dans le monde, du monde, dans le monde. Ça veut dire que sur la planète Terre, il n'y en a pas un autre qui a un bec aussi long que lui. Vous savez combien il peut atteindre ? 50 cm. Est-ce que vous voyez ce que ça fait, 50 cm ? Oui, c'est énorme.
0: Ben oui, on est d'accord que le pélican, c'est l'oiseau qu'on imagine avec dans son bec des poissons en train de nager, hein, c'est ça ?
1: Ah ben, c'est exactement ça. Et c'est une excellente transition. Deuxième chose à savoir, voici comment ça marche. D'une manière générale, pour pêcher, le pélican attrape d'abord des poissons avec son bec. Et puis ensuite, eh bien, il vit de l'eau. Et enfin, il avale sa proie. À noter que certains pélicans ont un volume dans le bec qui peut contenir jusqu'à 11 litres, ce qui représente au passage plus de 10 kilos. Et en parlant de pêche, eh bien, sachez que lorsqu'il est en groupe, le pélican a une technique de pêche bien à lui, très efficace. Et voici la technique. D'abord, le groupe forme une sorte d'arc de cercle ou de fer à cheval. Grâce à quoi, ils rabattent les poissons vers les eaux un petit peu moins profondes. Puis, le demi-cercle se referme et réduit de plus en plus l'espace pour les poissons. Et enfin, quand les poissons sont piégés et en eau peu profonde, eh ben les pélicans plongent de manière synchronisée en même temps pour capturer leur proie.
0: En effet, dites donc, c'est une sacrée organisation.
1: Ah bah oui, c'est une sacrée organisation, comme vous dites. Et enfin, troisième chose à savoir, l'envol demande au pélican un très gros effort. Pourquoi ? Ah bah d'abord parce qu'il doit courir à la surface de l'eau, tout en battant très fort des ailes. Et puis, il décolle. Et une fois qu'il est en l'air, alors là tout va mieux, il peut voler jusqu'à 24 heures sans se poser, et ce sur une distance de 500 km par jour. Tout dépend bien sûr des ascendances thermiques. Traite-moi de guêpe et on verra lequel de nous deux fait courir l'autre autour du jardin. Le monde vivant est merveilleux. Et merci encore une fois au Muséum National d'Histoire Naturelle. Plus d'infos sur les oiseaux sur mnhn.fr.
0: Et merci à vous Benoît Prospero, on vous retrouve évidemment lundi aux alentours de 6h46 ici.
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0: En attendant, à 6h10, à la une de la presse ce vendredi, on retourne en enfance.
3: Et on se demande pourquoi Walt Disney nous fascine-t-il autant. Le dossier consacré ce mois-ci par le magazine La Fringale Culturelle. Nous sommes au téléphone avec son rédacteur en chef.
0: Bonjour Alexandre Latreuil.
4: Bonjour.
0: En quelques mots, pour commencer, comment vous pourriez brosser le portrait de cet homme qui était Walt Disney ?
4: Walt Disney, c'est quand même l'un des noms les plus célèbres de l'histoire du cinéma et du divertissement. Je ne parlerai pas de saint ni de tyran, mais d'un homme perfectionniste et surtout d'un self-made man, donc d'un homme qui s'est construit tout seul, tel qu'on les appelle aux États-Unis. Et puis, on peut aussi parler quand même d'une certaine folie, une folie créative.
0: Lui-même a dessiné ?
4: Oui, absolument. Et puis surtout, il a imaginé. Il a rêvé, et ça c'est quand même extrêmement, extrêmement fort. Il faut aussi, dans la famille Walt Disney, noter la présence de Roy, du frère, qui a permis notamment la production de la Walt Disney Company.
0: Pour paraphraser le titre de votre article, pourquoi Walt Disney nous fascine-t-il autant encore aujourd'hui ?
4: Mais je crois qu'on trouve cette réponse justement en analysant sa vie, son parcours et son histoire qui semble un véritable conte, alors un conte de la vie moderne. J'aimerais vous parler de quelque chose qui vraiment démontre sa personnalité, parce que c'est quelqu'un qui n'a jamais renoncé. Il évoquait quatre mots très importants pour lui, à savoir la curiosité, la confiance, le courage et la constance. Il disait par ailleurs, je pense que lorsque nous parlons de réussite, nous devons parler de 4 C, donc la curiosité, la confiance, le courage et la constance. Et il ajoutait, je pense que le plus important est la confiance, car lorsque vous croyez en une chose, croyez-y jusqu'au bout, implicitement et incontestablement. Alors, à mon avis, ces mots peuvent aussi parler à tous les entrepreneurs de notre époque, et c'est en ça que Walt Disney est quand même assez fascinant.
0: Ces 4 C, finalement, ils sont dans les traits de caractère de beaucoup des personnages de Walt Disney.
4: Oui, absolument. Et on les retrouve dans tous les personnages, je pense. Et j'ajouterais aussi que la musique a fait aussi beaucoup partie de cet esprit créatif, parce que la musique, automatiquement, nous rappelle un Disney. On connaît tous la musique du Roi Lion, de Toy Story, ou même pour prendre un exemple qui le concerne, parce que le Roi Lion et Toy Story, il ne les a pas connus, je prendrais l'exemple de Bambi. On connaît tous, je crois, les musiques de Bambi. Donc, on est adulte, mais au fond, ça nous ramène, ces musiques nous ramènent quelque part en enfance. Et c'est peut-être ça, finalement, aussi, ce qui peut être fascinant chez Disney, je crois. Cette capacité de lier vraiment, à travers un dessin animé, toutes les générations confondues.
0: Pourquoi Disney nous fascine tant? C'est un article à retrouver dans le magazine La Fringale Culturelle. Avec un peu d'avance, je vous souhaite un bon week-end, Alexandre.
4: Merci beaucoup. Merci à vous et à tous vos éditeurs.
0: Dans l'épisode de Ces tendances de ce vendredi, il sera question de télé-réalité. Enfin, pas vraiment de télé-réalité. Quelque chose approchant.
3: Très bien. Je suis à l'écoute.
0: C'est au programme de Ces tendances, dernier épisode de la semaine avec Muriel Jordan. Le temps d'écouter un bon Phil Collins. Merci d'être des nôtres. 5h53.

0: C'est vendredi, bientôt ce sera le week-end et comme chaque matin de la semaine, avant 6h, Muriel Jordan passe une tête en studio pour nous raconter le monde qui a oublié de tourner rond. Muriel, ce vendredi, vous vous intéressez à une fausse télé-réalité qui connaît un succès fulgurant.
1: Une télé-réalité pondue par l'intelligence artificielle qui décidément ne manque pas d'inspiration quand il s'agit de pourrir notre cerveau. Des personnages avec des têtes de fruits. Je laisse ces ados entre 12 et 16 ans vous expliquer. Je suis allée à leur rencontre et je leur ai montré des extraits de cette télé-réalité qu'ils connaissent bien.
2: C'est quoi ça?
3: Bah quoi, on est amis, non?
4: Bah je sais pas trop ce qu'on est.
2: C'est qui les personnages?
5: Frésita, Frésio,
6: La Skibidi Tentafruit.
7: En fait, c'est des gens à tête de fruits. Et là, ils sont sur une île de la Tentation. Et il y a plein d'autres fruits qui arrivent pour essayer de voir s'ils se trompent.
8: Salut Bananella, ravi de te rencontrer.
9: Salut Citronello, moi c'est Myrtilla.
10: Je sais que ça fait à peu près 51 millions de vues, quelque chose comme ça.
2: Tu regardes?
10: Non, pas trop, j'ai regardé seulement les grands résumés et j'ai regardé seulement jusqu'à l'épisode 11 sur YouTube.
2: T'aimes, tu regardes?
11: Bah, j'ai déjà entendu parler, mais franchement, déjà, ce que ça imite, c'est pas super intelligent, alors... Encore si on prend des fruits et qu'on fait avec de l'intelligence artificielle, c'est encore pire.
1: Voilà, c'est ça l'île de la Skibidi Tentafruits, avec sa compotée de personnages en forme de fruits et légumes et un contenu calqué sur le modèle de l'île de la Tentation. Curieusement, au micro, les gens disent qu'ils ne sont pas fans, mais les épisodes de cette fausse télé-réalité générée par l'IA cumulent près de 200 millions de neurones, de vues.
0: Mais alors Muriel, qu'est-ce qui fait que ça cartonne autant? Qu'est-ce qui plaît tant aux jeunes qui regardent ce type de contenu?
1: Les vidéos sont courtes, les contenus émotionnels sont forts, il y a de la vengeance, de la trahison, des disputes, les mêmes codes sexistes que dans la télé-réalité. Il n'en faut pas plus pour générer des hashtags et exciter l'algorithme. Mais ces collégiens qui confient regarder de temps en temps sont aussi parfois gênés par le contenu de ces vidéos.
6: C'est vulgaire, rien que quand on les voit faire des scènes où ils se touchent comme ça, ils font des danses bizarres, ils se regardent bizarrement, ils parlent vulgairement des femmes et tout ça. Enfin, je trouve ça vulgaire et ça se fait pas de montrer des vidéos comme ça.
9: Tu crois que tu le connais, Frésio? Parce que t'as eu un dé avec lui, ça y est, tu sais tout de lui?
12: Mais Banano, tu vois, c'est ça ton problème. Tu penses qu'avec ta queue...
1: Non, mais ne vous affolez pas. On parle bien évidemment de la queue de la poire. Cette parodie fruitée de l'île de la Tentation ayant généré plus de 100 millions de vues en 10 jours, ça veut dire du business en vue, donc de l'argent. Alors, la marque Oasis a décidé de s'y associer malgré les polémiques autour du contenu de ses vidéos. Bref, l'île de la Tentation version potager, c'est tendance, mais on s'en passerait bien. Les personnages font encore penser à ces brain rot, ces personnages grossiers, mal dessinés, inventés par l'IA et omniprésents sur les réseaux sociaux. Donc, l'île de la Skibidi Tentafruits, ce sont des fruits qui font de la compote avec notre cerveau.
0: 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Si vous prenez la route ce week-end, c'est l'un des plus chargés de l'été. Votre radio ici sera à vos côtés pour vous accompagner au volant aux quatre coins du pays. On vous laisse avec toute l'équipe d'ici matin. Excellente journée.
13: Merci Johan. Bonjour à toutes et à tous. C'est Aude qui vous accueille au 02 98 53 65 deux fois. Il est de retour de vacances. C'est Stéphane qui réalise cette émission. Emma pour nous informer tout au long de cette matinée. Bonjour Emma.
14: Bonjour à tous.
13: Et puis on pense déjà votre week-end. Demain soir il sera lui en concert gratuitement.
15: Quoi qu'on fasse, on est des menteurs sincères et efficaces.
13: Benabar se produira sur la butte du Fort à Bénodet. La première partie débutera à 20h30.
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13: C'est vendredi, nous sommes le 14 août, il est 6h. Emma Dewey, l'actualité d'ici et les pleurs d'une maman finistérienne sur les réseaux sociaux.
14: Après la mort de sa fille âgée de 2 ans et 8 mois, la fillette s'est éteinte il y a 2 semaines à l'hôpital de Brest. Et sur les réseaux sociaux, sa mère accuse un restaurant de Quimper dans lequel ils ont mangé. La bactérie E. coli serait responsable, mais pour l'instant, Thierry Maïs, le parquet de Quimper, dément la thèse des parents.
17: C'est tout l'objet de l'enquête pénale qui est ouverte pour connaître les circonstances précises de ce décès. 5 jours avant la mort de la fillette, les parents que nous avons contactés affirment être allés dans un restaurant de Quimper avec leur fille. Ils auraient consommé tous les trois une pizza et la famille a ensuite été malade. Les parents évoquent des maux de ventre et des diarrhées. La fillette est alors hospitalisée et pour ses parents, le décès pourrait être lié à ce repas. Mais le parquet de Quimper se montre lui beaucoup plus prudent. Des analyses ont été effectuées par la direction départementale de protection des populations du Finistère dans le restaurant dans lequel la famille dit avoir mangé. Et selon la procureure, ses premières investigations investigations n'ont pas mis en évidence la présence d'une bactérie susceptible d'être à l'origine du décès de la petite fille. Le communiqué précise néanmoins que ce décès pourrait être dû à une contamination bactérienne. C'est tout l'enjeu des investigations qui se poursuivent pour rechercher les causes de sa mort.
14: Il n'y a pas de doute, à la plage de la Berre dans la baie de Douarnenez, c'est bien la présence de la bactérie Escherichia coli mesurée par l'ARS hier, agence régionale de santé qui pousse la ville de Crozon à interdire la baignade, mais aussi les activités nautiques, la pêche à pied, et cela jusqu'à samedi 15 août après-midi, voire même dimanche, explique la commune sur ses réseaux sociaux. Une pluie d'hommages après la mort de l'ancien préfet maritime de l'Atlantique, Olivier Lebas, lors d'une randonnée dans les Pyrénées mercredi. Il a veillé sur la façade atlantique avec un sens du devoir et une exemplarité que je salue, écrit Maël de Calan, le président du département du Finistère, un homme de dialogue qui incarnait la Marine nationale de Brest. Salue lui François Cuyand, ancien maire de Brest.
13: Lors de cette sécheresse extrême, l'eau est devenue très rare.
14: Et c'est encore plus vrai dans cette petite commune de la presqu'île de Crozon, Trégarvan, où les 300 habitants et touristes sont ravitaillés en eau par des camions citernes plusieurs fois par jour. Situation assez exceptionnelle, mais indispensable. La source du Ménésome est presque à sec. Dimanche dernier, Laura Bléré, il n'y avait même plus d'eau au robinet.
3: Monique, joviale retraitée de 73 ans, s'est retrouvée dépitée devant le robinet de sa cuisine.
18: Là, on a de l'eau. On n'avait plus rien. Ça s'est vraiment arrêté brutalement.
3: Elle prévient alors le maire de la commune et les autres habitants sur un groupe WhatsApp. Le soir même, le réservoir est ravitaillé. L'eau revient.
18: Au début, l'eau était complètement marron, pleine de terre.
3: L'eau semble désormais normale au robinet, mais les habitants sont appelés à l'économiser. C'est ce que font Monique, son mari et leur famille.
18: Déjà, le lave-vaisselle, il tourne au maximum. On remplit au maximum. Pareil, les lessives. On fait la toilette aux grandes toilettes. C'est quand même plus économique.
3: Monique et son mari ont acheter des bonbonnes d'eau, des bouteilles sont aussi distribuées dans le centre du bourg. Le but, préserver à tout prix le réservoir. Pour le trouver, il faut remonter vers la montagne du Ménésome où il puise habituellement son eau. Sauf que maintenant, il est ravitaillé 2 à 3 fois par jour par un camion citerne de 30 000 litres.
19: Ça suffit pour une journée, ouais. On recommence le lendemain et le samedi et le dimanche aussi.
3: Jean-Christophe Baye, responsable d'exploitation de Veolia pour une partie du Finistère.
19: On subit une sécheresse assez exceptionnelle. On a une forte baisse du captage. Moi, j'ai jamais vécu une telle situation. Ça fait quelques années que je suis dans le Finistère. J'ai jamais vu ça.
3: Tous n'attendent plus qu'une chose, la pluie.
14: La pluie à Trégarvan qui pourrait arriver à partir de la semaine prochaine, mardi prochain. En attendant, les habitants doivent réduire leur consommation d'eau, minimum 12 litres par jour et par personne. Objectif fixé par la communauté de communes. Alors qu'on attend avec impatience cette pluie, l'épisode caniculaire commence à se déplacer, ouf, vers l'est du pays. Le Finistère et les Côtes d'Armor ne sont plus en vigilance orange canicule depuis 6 heures. Là, ce matin, ils passent au vert. Le Morbihan, lui, est encore en alerte orange. Ce sont les chaleurs étouffantes qui ont fait prospérer les punaises de champs en Bretagne. Un phénomène tout à fait nouveau chez nous, mais bien réel. Ces insectes de 3 à 5 mm se promènent sur les murs, envahissent les terrasses, s'immiscent dans les maisons par millions parfois. La structure associative Fredon dans le 56, le Morbihan, prend très au sérieux ces petits organismes nuisibles qui s'échappent des champs de colza une fois qu'il a été coupé pour trouver de l'ombre et de la fraîcheur chez nous, nous explique le responsable technique Patrice Emeraude.
20: Ces punaises donc quittent ces champs quand ils sont battus pour aller parce qu'il y a des fortes chaleurs, parce qu'il y a battage, et ils vont vers les maisons. Et si un champ est à 20, 25, 30 mètres, là c'est sûr, même à 50 mètres, il n'y a pas de souci. Cette année, avec les fortes chaleurs, les gens vont être touchés par la punaise des champs. Ouais. Comme tout insecte, hein, il y a les larves, il y a l'adulte, et puis après, il y a un moment, elle meurt. Hein, effectivement, il y en a pour 3-4 semaines en fonction du climat. Alors, si demain, il y avait une température à Cuchut, en tous les cas, beaucoup plus frais et de l'humidité, le phénomène s'arrêterait.
14: Et les maisons des habitants de Gouesnard infestées par ces punaises de champs. Le reportage est à écouter dans le journal de 8h.
13: C'est un champ de végétation qui a brûlé hier après-midi.
14: Oui, 2000 mètres carré sur la commune de Tourcq dans le Finistère. Incendie rapidement maîtrisé par une dizaine de sapeurs-pompiers. Le feu de forêt à Saint-Ju, au sud de Rennes, lui, occupe encore les pompiers ce matin. 250 mobilisés au plus fort de l'opération. Certains venus du Morbihan. L'incendie parti mercredi dernier. dernier à cause d'une chute d'un arbre sur une ligne électrique n'est toujours pas fixée mais maîtrisée. Cela veut dire que les flammes ne progressent plus. Plus de 230 hectares ont brûlé. 193 personnes ont été évacuées. La bataille des pompiers est à écouter en longueur dans une dizaine de minutes. Les syndicats des pompiers déçus hier après la réunion avec le ministre de l'Intérieur en grève. Hier, ils demandaient plus de moyens matériels mais aussi humains. Il en manque une centaine dans les Côtes d'Armor par exemple. Alors certains pompiers bretons ont débrayé hier matin. D'autres ont porté un brassard symbolique en intervention.
4: Décibels, piercing, vêtements noirs et sueurs.
14: Ouais, nous sommes bien à Carré sur la prairie de Kérempuil pour le Motocultor Festival. Si le rendez-vous des métalleux attire un public du monde entier, le festival breton, lui, n'oublie pas ses artistes locaux. Denez ou encore le Bagad Meliouglaz, tout comme Briey Guervenot. Ravi de retrouver les sons de sa jeunesse, lui qui a commencé sa carrière par le métal en langue bretonne.
21: J'ai eu une longue période adolescent très métal et puis j'ai fait des albums métal en breton aussi. Donc voilà, même si j'ai un peu viré de bord ces 10 dernières années, mais c'est toujours un plaisir de venir jouer ici. Et puis je vois, il y a Denez aussi qui joue. Enfin voilà, c'est une scène bretonne jeudi et qui, voilà, c'est une belle porte ouverte sur les groupes du coin aussi, quoi. C'est bien, ça permet de se faire connaître et de se faire découvrir, quoi.
22: Faire connaître la langue bretonne aussi, peut-être sur les grandes scènes ?
21: Bah ouais, complètement. De toute façon, c'est une langue qui a besoin d'être entendue dans l'espace public. Donc, que ce soit sur les festivals, la radio ou n'importe où, il faut la faire entendre. Et la musique, c'est un des meilleurs vecteurs pour la faire entendre. Donc, on continue de faire, quoi, le travail qu'il faut, quoi.
14: Le Motocultor Festival, c'est donc bien à Carré jusqu'à dimanche. 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Bon, on souffle un petit peu là au niveau des températures, c'est un peu plus frais avec cette vigilance orange canicule qui n'est plus dans le Finistère et les Côtes d'Armor.
4: Oui, c'est vrai, et qui se maintient en revanche pour le Morbihan avec des températures comprises ce matin entre 15 et 21 degrés, de 22 à 33 degrés de maximale, 33 à Quimper, 23 degrés à Saint-Pabu, grand écart, 29 degrés à Brédinis, 32 degrés à Lorient, 25 degrés à Saint-Brieuc, avec quelques nuages encore présents ce matin qui n'apporteront toujours pas de pluie, le soleil qui va dominer largement encore notre journée et l'ensemble de la région. Un petit mot pour votre week-end. Samedi, on retrouve encore un temps ensoleillé avec des températures similaires à aujourd'hui et une baisse tout de même ressentie pour dimanche avec certes encore un soleil généreux. Côté température, de 22 à 28 degrés de maximale. Et puis en ce qui concerne la route, week-end du 15 août et donc des difficultés de circulation assez importantes prévues à partir d'aujourd'hui jusqu'à lundi. La journée la plus chargée, la plus difficile, ce sera pour samedi avec une circulation classée rouge dans les deux sens. Plusieurs axes vont être très chargés, nous prévient Bison Futé. En ce qui nous concerne, la circulation sera difficile demain entre 10h et 17h de Nantes vers Quimper.
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4: Place à ce titre, sorti en 1983, et le groupe Bandolero. Mot espagnol qui signifie hors la loi. Et qui s'est imposé directement au hit parade et qui est devenu, on le sait bien, un hit. Très belle matinée, très bon réveil avec nous.

0: Paris Latino de Bandolero, la musique qui revient avant 6h30 avec les Bee Gees et Zazie.
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0: Vous êtes peut-être en train de préparer votre valise parce que vous partez en vacances à partir de ce soir. Parmi les indispensables, il y a évidemment celle qui restera et qui va vous accompagner lors de ces journées au bord de l'eau. Il s'agit de la serviette de plage. Question justement que je vous pose, Emma, elle ressemble à quoi, vous, votre serviette de plage ?
3: Oh là là, bah là c'est une serviette de plage de ma mamie qui est rose, qui fait un peu vieillotte. Désolée mamie, mais sinon j'en ai une chez moi qui est très jolie.
0: D'accord, deux serviettes de plage.
3: Ah oui, voire même trois, attends.
0: Vous faites partie de ces personnes qui ont plusieurs serviettes de plage.
3: Mais évidemment.
0: Très bien. Eh bien écoutez, c'est ce qu'on va entendre dans un instant. Place à notre rendez-vous dans ma valise. C'est dans 30 secondes.
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1: 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Dans ma valise, il y a...
5: Alors, la bleue, la rouge, celle avec les poissons...
6: Eh, tu peux pas en prendre une comme tout le monde?
5: Ah non.
1: Une serviette de plage.
5: Une pour les cheveux, une pour le ventre, une pour les...
6: Pour les pieds.
0: On en possède tous et toutes au moins une à la maison... Et pensez à la prendre avec vous avant d'aller au bord de l'eau. La serviette de plage que l'on enroule autour de la taille pour se changer en toute discrétion. Et une fois en maillot, on déroule d'un seul geste notre serviette. Chacun y va de sa méthode pour la tendre. Les tongs dans un coin, des vêtements ou un sac dans un autre, voire quelques cailloux pour l'empêcher de se replier, ou pire, de s'envoler. Et une fois bien installé, on s'allonge sur notre serviette de plage et on lézarde au soleil. Puis vient le moment d'aller se baigner. À la sortie de l'eau, on peut compter sur notre serviette de plage, qui est une serviette éponge, pour nous sécher.
7: Un des plus importants fabricants d'articles en tissu éponge nous présente ses nouveautés 1963. Parlez-nous de ces nouveautés.
8: Dans cette collection, nous avons beaucoup de dessins très différents, et entre autres, de larges bandes placées soit au milieu, soit sur le côté. Aussi, des poissons stylisés sur fond multicolore.
0: Ah oui, petit conseil au passage. Pensez à bien secouer votre serviette en rentrant de la plage et direction la machine à laver. Parce qu'entre la sueur, la crème solaire, le sable et l'humidité, les bactéries peuvent vite se développer et elles ne sont pas forcément les bienvenues en vacances. Et vous, avez-vous une serviette de plage ?
9: Ma serviette de bain, c'est une serviette où il y a un rond dessus et il y a une licorne dans le rond.
10: Ouais, j'ai une serviette de plage que j'avais achetée en Corse il y a quelques années de ça. Elle est blanche et noire, avec la tête de mort.
11: J'ai une serviette de plage. Je sais plus comment elle est, mais elle est toute plate.
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0: Une série réalisée avec Stéphane Crochet, avec la participation aussi d'Audrey Leclanche, la collaboration de Lina, la DNC et puis les scénettes hein, du début de chaque épisode interprété par la compagnie brestoise Impro Infini. Une charrette de plage à déplier sur l'eau, une de nos plus belles plages surveillées. Vous pouvez justement retrouver sur notre site ici.fr la liste des plages de la région où les sauveteurs sont mobilisés tout au long de votre été. Place à la musique tout de suite avec les Bee Gees.

0: titre collector des années 70-77 précisément, les Bee Gees, à l'instant sur votre radio. Allez, place à l'actualité. Emma Dewey, au sud de Rennes, dans le feu de forêt de Saint-Just, ce sont près de 200 personnes qui ont dû fuir leur maison.
1: Les flammes virulentes menaçaient 17 hameaux et ce matin, l'incendie n'est toujours pas éteint ni fixé. Il s'est déclenché mercredi soir. Tout est parti d'un arbre qui s'est effondré sur une ligne électrique. Et hier, les pompiers, 250 sur place, espéraient, Loïs Gosselin, reprendre du terrain sur les flammes.
2: Hier matin, les pompiers étaient optimistes. La nuit avait été fraîche et le feu était contenu. Mais la chaleur et surtout le vent ont vite changé la donne, raconte Nicolas Debré, le maire de Saint-Just.
3: En fait, les vents tours continuent de tourner, donc les pompiers sont vraiment, vraiment embêtés là pour placer leurs engins et pouvoir contrer le feu à cause du vent qui change très régulièrement.
2: Résultat, vers 15h, plusieurs nuages noirs commencent à apparaître. Sur le terrain, Jean-Luc Blondel, sous-préfet de Redon, fait l'état des lieux.
4: Alors, on est en train de gérer les différentes reprises de feu auxquelles on a assisté depuis le début de l'après-midi, notamment du côté du secteur ouest de Saint-Just, avec quelques belles reprises de feu à différents endroits.
2: Un point de ralliement a été installé en plein milieu d'un champ. Il surplombe la commune et de là, on aperçoit des flammes jusqu'à 20 mètres de haut.
4: Ce qui a nécessité la mobilisation des sapeurs-pompiers au sol, bien évidemment, la mobilisation du Puma qui a fait de multiples rotations pour éteindre ce qu'il pouvait éteindre. Et ensuite, on a réussi à obtenir le Dash qui a pu faire quelques largages sur l'ouest de la commune de Saint-Just.
2: Dans l'après-midi, il fait jusqu'à 40 degrés. Alors autour de nous, les hélicoptères font des allers-retours.
5: Vous avez vu qu'on a vécu une après-midi difficile, vraiment difficile pour les équipes.
2: Mathieu Malfait, colonel des sapeurs-pompiers du département.
5: Nos deux pompiers qui avaient pris un coup de chaud, eux, ils ont été refroidis, tout allait bien. Dès le soir même, ils ont pu reprendre leur mission. Pour le pompier qui s'est brûlé les mains au moment de la relève, en fait, quand se sont passées les consignes sur la zone chaude, il a été transporté à l'hôpital. Il a été traité, il a des brûlures au second degré, il est rentré chez lui. Voilà, donc urgence relative, blessé léger. Donc ça, c'est très positif.
2: Au total, 250 pompiers venus d'un peu partout dans le Grand Ouest sont mobilisés. Ils misent sur la baisse des températures aujourd'hui.

0: nuit pour contenir durablement les flammes.
1: Et notamment des pompiers du Morbihan. Les images de ces flammes virulentes sont à voir sur le site d'ici.fr.
2: Et nous, on va direction notre page Facebook, ici Brésil. Merci déjà pour vos petits messages ce matin. Thierry nous dit qu'il y a du brouillard à l'Andeda. 19 degrés, il nous souhaite une belle journée à tous et à toutes. Soyez donc prudents, vigilants sur la route. Des nuages présents avant que le soleil ne s'impose, avec des températures comprises pour cet après-midi qui iront de 22 à 30 degrés de maximale. Et puis sur la page Facebook, vous allez retrouver aussi un chat statufié. Ouais, le célèbre chat de Philippe Geluck s'expose jusqu'au 5 octobre, c'est à Brest. On peut retrouver plusieurs sculptures, une quinzaine dans le centre-ville pour une déambulation gratuite. Tout a été conçu par Philippe Geluck qui sont donc installés à Brest, et une de ces images se trouve sur notre page Facebook ici Brésil. Vous pouvez nous laisser aussi les photos de vos petits chatons. Place à la musique, Zazie, avant de retrouver dans un instant l'horoscope. Peu importe.

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1: Peu importe le nouveau titre de Zazie, annonciateur d'un nouvel album et d'une tournée, elle sera présente le 13 mai 2027 à Quimper, le lendemain à Brest et le 15 mai à Lannion.
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1: Avant un nouveau point sur l'info dans 2 minutes, un point aussi sur la météo de ce qui vous attend pour ce week-end. Place à l'horoscope avec Catherine Viguier et de grands changements aujourd'hui, alors on fait le point.
5: Pour chaque signe, soyez bien attentifs. Bélier, le mois est engageant, une joie familiale et d'actualité, mais prenez aussi soin de vous. Taureau, un enjeu lié à vos proches, à un habitat est super important. Bon, l'été n'est pas de tout repos. Gémeaux, vous avez besoin de liberté, cet été pourrait être celui qui vous permet de vous libérer d'une emprise. Cancer, vous allez de l'avant, vous luttez, vous avez une sacrée énergie, rien ne vous retient. Lion, la patience est de mise pour un peu tout, mais Mercure, le Soleil et Jupiter sont avec vous. Vierge, vous confierez volontiers vos peines à quelqu'un, ce qui vous fera un bien fou. Balance, donnez-vous la possibilité de rayonner au grand jour. Un job, une place d'exception vous attendent. Scorpion, je l'ai déjà évoqué, ce n'est pas facile, mais gardez la tête haute, vous parviendrez à vos fins. Sagittaire, pas mal du tout. Le dépaysement sera bienvenu, un vrai remède à vos soucis. Capricorne, il ne faudra pas vous chercher, vous serez redoutable et très efficace en affaires. Verseau, un face-à-face pourrait s'avérer déstabilisant mais passionnant, vous saurez faire face. Poisson, veillez à ce que les promesses que l'on vous fait reposent sur des bases solides. Et pour nous tous, en août, corps, esprit et cœur ne sont pas toujours en vacances.
1: Merci à vous Catherine Viguier, l'horoscope à réécouter quand vous le souhaitez via l'application ICI ou encore notre site ici.fr. À suivre dans l'actualité, on va revenir sur le festival Motoculture
6: à Carré, exactement, qui a débuté déjà hier et là on entendra bien des musiciens, des artistes bretons avec le reportage de Catel Huguin et il y a beaucoup de monde, je crois que voilà, c'est assez impressionnant.
1: On écoutera ça dans un instant.
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1: C'est vendredi, les 6h30, un nouveau point sur l'actualité avec Valentine Lettès, le 90 secondes, en France et dans le monde.
7: Les flammes avancent à toute vitesse dans les Landes. 600 hectares de forêt parcourus hier soir en un peu moins de 10 heures. Depuis Luglon, à l'ouest de Mont-de-Marsan, d'où le feu est parti. Virulent, imprévisible aussi selon le préfet. 500 habitants ont quitté leur maison. Un feu nourri par la chaleur. Ce jeudi a été l'une des journées les plus chaudes jamais enregistrées selon Météo France. 75 départements sont maintenus en vigilance orange canicule ce matin. 5 à l'ouest en sortent. Le Finistère, les Côtes d'Armor, la Manche, le Calvados et l'Ille-et-Vilaine. Soupçonné d'avoir mis le feu à Mérignac, incendie dans lequel 2 pompiers sont morts en juillet, un ado de 15 ans est mis en examen en Gironde et placé en centre éducatif fermé. Son frère aîné, arrêté avec lui cette semaine, a été relâché. Vos données transmises aux impôts, potentiellement volées. Bercy confirme une intrusion dans les fichiers du fisc sans donner plus de détails. Le site French Breaches, spécialisé dans les cyberattaques, parle lui de quasiment 700 000 profils récupérés par les pirates. Un week-end rouge sur la route, très difficile de rouler demain dans toute la France et dès aujourd'hui dans le quart sud-est, dans le sens des retours, le reste de la France est en orange. Nous ne verrons plus Florent Manaudou dans un bassin. Le nageur français tire sa révérence demain, 18h, au championnat d'Europe de Paris, après une carrière aussi grande que son maître 99. 6 médailles aux Jeux Olympiques, dont l'or en 2012 sur le 50 mètres nage libre.
1: Place à l'actualité d'ici avec vous, Emma Dewey, et non, il n'y a pas que Clisson qui fait du métal.
6: Carré accueille aussi depuis hier des métalleux venus du monde entier sur la prairie de Kerempuil. C'est évidemment le Motocultor Festival. Des cheveux longs, des vêtements noirs, de la guitare et beaucoup de décibels. On plonge avec vous, Kate Lugin, en breton, dans l'univers métalleux du Motocultor.
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6: Le reportage de Kate Lugin qui vous a laissé aussi quelques photos du festival, c'est à voir sur le site d'ici.fr Brésil.
1: Allez, place à la météo. Justement, on va se demander quel temps fait-il à Carré actuellement. 18 degrés pour cet après-midi. Les températures vont grimper jusqu'à 30 degrés de maximal. On aura aussi 30 pour Calac ainsi que à Gourin. Les températures, sinon, elles seront un peu plus fraîches. Si vous êtes dans le nord Finistère, nord-ouest Finistère, ce sera le cas au niveau de Saint-Pabu. 25 degrés aussi à Brest. 32 degrés à Quimper. Quel temps chez vous? Vous savez, on fait la météo ensemble chaque matin. On attend vos relevés météo, vos petits mots et vos photos. Présence de nuages, voire même quelques bandes brouillard, hein, c'est ce que nous signalait tout à l'heure Thierry en ce qui concerne l'Andéda. Soyez prudents et vigilants sur la route. C'est le soleil qui va s'imposer aujourd'hui encore. Soleil qui sera encore présent pour ce week-end. Temps très ensoleillé pour samedi. Côté température 15 à 18 degrés. 23 à 30 degrés de maximale. Et puis pour dimanche, un soleil généreux avec des maximales en légère baisse de 23 à 27 degrés de maximale. Je vous rappelle que nous sommes le vendredi 14 août et que demain, c'est le 15 août. Ben voilà, vous me voyez venir, week-end du 15 août, des difficultés sur la route, circulation assez importante. C'est ce que nous dit Bison Futé, avec une circulation difficile entre 10h et 17h demain de Nantes vers Quimper. Là aussi, soyez prudents et vigilants. Et puis je vous rappelle que ce sont les grandes marées en ce moment en Bretagne, avec un coefficient de 102 pour aujourd'hui, vendredi. Alors, je sais que vous allez sans doute en profiter pour aller ramasser quelques coques. Soyez bien vigilants, là aussi, pour une bonne pêche. Pour les amateurs, en tout cas, de pêche à pied, ne vous laissez pas surprendre par la marée. N'oubliez pas de prévenir et surtout de prendre votre téléphone et informer votre entourage quand vous comptez aller partir sur une pêche à pied.
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1: Dans un instant, on va retrouver Louise L'Empire pour l'heure du bain et on va s'intéresser à un animal. Attention, Emma Doé, à vous de l'identifier.
6: Ok, je suis prête.
1: Je possède 10 pattes. J'ai du mal à avancer, dû entre autres à ma carapace. Cela me donne une démarche plutôt sur le côté, bien plus
6: Ah, c'est bon, je crois voir.
1: Ça commence par un
6: C, ouais. Dans l'eau.
1: Oui, exactement.
6: Il n'y a même pas 3-4 jours, j'étais dans la mer et je me suis fait piquer par un crabe.
1: Eh ben voilà, on va parler justement dans un instant de la manière qu'ont les crabes d'avancer. Les explications, elles arrivent juste après. Renaud, tadam!

0: de la France.
1: Ta-da-dam. C'est un duo, oui, deux bretonnes qu'on va retrouver dans un instant. Ça s'appelle Emezi. C'est dans les prochaines minutes.
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1: On le sait, les chats sont des animaux propres par nature. Et si on allait un peu plus loin, encore plus loin, si on leur apprenait à utiliser vos toilettes? On en parle dans quelques instants avec le docteur Pierre Fabin, notre véto. Mais pour l'heure, on s'intéresse à la démarche du crabe avec Louise Lampire.
4: Pourquoi les crabes marchent de travers?
5: C'est vrai qu'il a une drôle de démarche, le crabe. Imagine si toi tu marchais tout le temps avec tes genouillères de roller. C'est pas très pratique.
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5: Louise Lampire. Le crabe fait partie des décapodes. Déca pour 10. Parce qu'il a 5 paires de pattes, donc 10 pattes. Et c'est pas facile d'avancer tout droit quand on a 10 pieds. Et en plus, le crabe est recouvert d'une carapace très rigide pour protéger son corps tout mou. Et avec cette carapace, il n'est pas très souple. Il a beaucoup de pattes, beaucoup d'articulations, et ça l'empêche d'avancer tout droit comme toi et moi. Alors au fil des années, il a appris à marcher sur le côté. Ferme les yeux et imagine un chevalier avec une grosse armure en métal. Bonjour la discrétion. Sur la Terre, on connaît presque 7000 espèces de crabes et presque toutes marchent de travers. Ça a aussi des avantages. Ils se déplacent très rapidement et c'est très pratique pour s'enfouir sous le sable et se cacher des prédateurs. Mais toutes les pattes ne sont pas utilisées pour ces déplacements.
4: Alors, elles servent à quoi les autres pattes?
5: Certaines à attraper des proies. D'autres pour manger et d'autres encore pour se défendre. C'est l'avantage d'en avoir beaucoup. Ces deux grosses pinces sur le devant de la carapace peuvent aussi faire beaucoup de bruit. Grâce à elles, il peut attaquer, mais aussi trouver une amoureuse. Quand toi tu l'observes, le crabe, il est peut-être sur la plage. Et pour respirer, il utilise des branchies, comme les poissons. Quand il est sur le sable, il utilise les réserves d'eau qu'il stocke dans ses branchies. Pour le crabe araignée géant du Japon, c'est un peu différent. Il reste tout le temps sous l'eau, mais il est énorme. Il peut faire jusqu'à 3,50 m d'envergure et vivre jusqu'à 100 ans.
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1: Tenez, on vient de parler du crabe, je ne sais pas si vous avez vu passer cette info. Dimanche dernier, dans les Alpes-Maritimes, un client, et c'est une histoire vraie que je vous raconte, un client a acheté dans un resto une langoustine à 300 euros. Et il a préféré la relâcher dans la mer Méditerranée. Le client qui est un fervent défenseur des animaux. Animaux, oui, on continue à en parler dans un instant avec notre véto. Et on va parler toilettes et chats.
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1: Bon, concernant la petite anecdote que je viens vous raconter, là, les 300 euros concernant, c'était pas une langoustine, mais une langouste. Bah oui, c'est pas la même taille, et forcément, je pense que le prix n'est pas le même non plus. Mais l'histoire est vraie, vous pouvez retrouver ça rapidement sur les réseaux sociaux. Allez, place au conseil de notre véto, Pierre Fabin, le docteur Pierre Fabin. Alors, on le sait, hein, les chats sont des animaux propres et aussi très malins. Partant de ce constat, peut-on vraiment leur apprendre à aller aux toilettes comme les humains?
7: Eh bien oui, c'est possible, mais je vais être honnête, c'est long, ce n'est pas pour tous les chats et ça demande pas mal de patience. Le principe, c'est d'y aller par étapes, comme pour un enfant qu'on met propre. D'abord, on place la litière dans les toilettes pour qu'il sache dans quelle pièce aller. Ensuite, on surélève progressivement la litière pour l'habituer à grimper et à viser plus haut. Quand il est à l'aise avec cette hauteur, on passe à l'étape la plus délicate. On remplace la litière par un système spécial, un genre de plateau avec un trou au milieu qu'on installe sur la cuvette. Le chat fait ses besoins directement dedans et petit à petit, on agrandit le trou du milieu jusqu'à ce qu'il fasse directement dans les toilettes.
1: Mais il y a des chats qui arrivent vraiment à faire ça tous les jours sans jamais se louper?
7: Oui, c'est rare, mais certains chats y arrivent très bien. Il faut qu'ils soient jeunes, curieux, pas stressés et surtout pas arthrosiques ou en surpoids. Sinon, monter sur la cuvette devient un vrai sport. Mais il faut aussi se demander si c'est vraiment une bonne idée. Parce que pour le chat, gratter, enterrer, c'est instinctif. On lui enlève ce comportement naturel. Et puis, ce n'est pas très pratique si vous avez plusieurs chats ou que vous avez besoin d'utiliser les toilettes pendant qu'il médite sur son affaire.
1: Donc, vous ne le recommandez pas forcément?
7: Disons que ça peut marcher, que c'est impressionnant, mais que ce n'est pas forcément dans l'intérêt de votre chat. En plus, ça peut entraîner beaucoup d'échecs, voire carrément des problèmes de malpropreté ou de santé. Certains chats finissent par ne plus oser faire leurs besoins et peuvent faire des cystites. D'autres peuvent carrément glisser dans les toilettes et se faire mal. Vous l'aurez compris, j'ai beaucoup de réserves. Si vous cherchez à éviter les odeurs ou les grains de litière partout, il y a d'autres solutions. Les litières fermées, les tapis à l'entrée de la litière, les substrats végétaux. Il existe même aujourd'hui des litières auto-nettoyantes. En lui trouvant une litière vraiment adaptée à ses besoins et aux vôtres, vous obtiendrez souvent un bien meilleur résultat.
1: Merci à vous, docteur Pierre Fabin. On sait plus désormais sur les chats et l'utilisation de leur toilette. Un chat, vous pouvez retrouver aussi sur notre page Facebook, ici Brésisel. Et celui-ci est en forme de statue. Il y en a même 15 à Brest. Je vous laisse jeter un petit coup d'œil sur notre page Facebook, ici Brésisel, pour en avoir le cœur net et un aperçu.
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1: Et on a grand plaisir à retrouver Émézi, notre duo, pour vous réveiller à 6h47. Yeah.

Elles sont deux, elles sont bretonnes et on a grand plaisir à pouvoir les soutenir et les écouter ensemble. Le groupe Emezy, à l'instant. Allez, c'est le coup d'envoi aujourd'hui à Paimpol du Festival des Vieux Gréements, anciennement appelé La Fête des Vieux Gréements. Alors, on garde l'ADN festif de ce rendez-vous qui évolue vers un festival culturel, artistique et musical, tout en restant profondément attaché à son héritage maritime. Pendant 3 jours, le port de Paimpol sera une véritable scène à ciel ouvert. Et c'est franchement le bon plan du jour. 24 concerts sur 3 jours au prix de 25€ le pass. Et parmi les artistes présents ce soir à 20h15, le groupe pop-rock breton Malin Anne. Le lendemain, à 17h30, on va retrouver les frangins mayennais Archimède. Et on reste toujours pour le samedi. Samedi soir, cette fois-ci, on monte le son avec Axel Bauer. Ici Brésil et partenaires du Festival des Vieux Gréements à Paimpol qui se déroule ce week-end. Vous pouvez retrouver toutes les informations pratiques directement sur leur site internet. Puis ça devait se tenir demain, samedi 15 août, la célèbre fête du lac sur le lac de Guerlédan, qui serpente sur 12 km sur nos deux départements à la frontière des Côtes d'Armor et du Morbihan. Mais suite aux conditions climatiques, à cette crise sécheresse, risque d'incendie, pas possibilité de faire des barbecues, annulation du feu d'artifice, et puis aussi les activités nautiques qui étaient prévues puisque le niveau du lac ne cesse de baisser, la fête du lac prévue pour demain, samedi, au lac de Guerlédan, est annulé. Puis vous posez peut-être cette question, que faire ? Que faire avec nos lunettes maintenant que l'éclipse solaire est passée ? Oui, c'est vrai, elle a servi une heure et après. Les recycler et les réutiliser dans un an, puisque la deuxième éclipse totale, la plus longue du siècle, sera visible en Afrique du Nord. Ou alors, pourquoi pas les réutiliser ? Oui, ça c'est sûr, les recycler, oui. Ou encore les garder, évidemment, en souvenir. Je vous invite à retrouver un article très bien fait et complet directement sur notre site internet. Ici.fr, Brésil. Les garder ou les jeter ? Que faire de vos lunettes, maintenant que l'éclipse solaire est passée ? Que faire dans quelques instants ? Restez à l'écoute de votre radio. Les petits bonheurs arrivent avec Laurent Le Limantour. On va parler premier bisou avec Lauriane. On va voyager aussi avec elle. Ce sera juste après. Ah ah, très bon réveil.

0: Le groupe norvégien AA, à l'instant sur votre radio, ici Brésil. On va faire la connaissance de Lauriane dans un instant, qui habite une commune qui se trouve à 15 minutes de tout. Alors, laquelle? Réponse dans 30 secondes.
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0: Un nouveau petit bonheur, comme chaque jour, avec le Laurent Le Limontour et son invité.
3: Salut Brésil.
4: T'es qui toi?
3: Je suis Lauriane.
5: Vous avez quel âge?
3: J'ai 27 ans, je suis gestionnaire administrative.
6: Ça fait plusieurs années que je demande mon dossier à l'administration, mais ils m'ont jamais donné. Ils disent que c'est pour mon bien.
3: Et je suis dans les petits bonheurs.
7: Oh, il s'agit d'une simple formalité administrative.
8: Tu habites où, dis?
3: J'habite à Plougastel-Saint-Germain.
8: D'accord, et c'est où?
3: C'est entre Landudec et Plougastel.
8: Ah ouais.
3: C'est à 15 minutes de Quimper, mais aussi à 15 minutes de la mer, et à 15 minutes de Dornemay, donc c'est la commune parfaite pour tout. C'est petit, mais chaleureux.
9: 15 minutes, c'est un peu juste, mais on fera aller.
10: En 15 minutes, t'as compris?
11: On se baladera dans la région.
3: Mon coin préféré quand je me balade, c'est le chemin du halage à Pont-l'Abbé.
12: Il y a un chemin de halage.
13: Vous vous seriez pas lourdé sur la direction, des fois?
3: Il y a une grande étendue, il y a un magnifique paysage et on peut marcher longtemps sans s'arrêter. C'est magnifique, il y a l'eau, il y a des petits bateaux, il y a la forêt, c'est plein de vie, il y a les animaux, c'est magnifique.
14: Animaux de la forêt!
15: Oh, oh, oh, oh, oh.
16: Non mais vous allez pas commencer, c'est des animaux. Donc Romain, t'as une voix plus grave, tu fais le blaireau.
17: Rôle de composition.
18: Il était bon, ce premier baiser. C'était un beau gars.
3: Oh là là. Mon premier bisou, c'était en bas de chez moi, quand j'avais 15 ans. C'était terrible.
17: Comment ça, terrible?
3: C'était forcément le premier bisou, donc on se dit c'est peut-être extraordinaire, mais ça l'est pas forcément tout le temps. On se dit que c'est peut-être l'amour de notre vie, mais ça l'est pas du tout.
19: Je vous aime.
20: Non, c'est impossible.
19: Je ne comprends pas, qu'avez-vous?
20: Rien.
19: Mais pourquoi me dites-vous cela?
20: Oh, laissez-moi.
19: Restez. Restez, mais pourquoi partez-vous? Revenez!
3: Quelle est la chose la plus dingue que j'ai fait par amour? J'ai joué à Mario Kart avec un garçon pour l'embrasser.
21: Vous n'étiez pas obligé de tirer si violemment cette manette!
3: Sur le canapé de ma meilleure amie. Ça a marché! Je l'ai laissé gagner et ça lui a plu, on s'est embrassé finalement. Donc jouer à Mario Kart, ça a l'air de marcher finalement.
22: Attends, mais tu pars pas en plein milieu de la partie?
23: Ah, enfin. Parfois il y a des parties, il vaut mieux pas savoir comment ça se termine.
3: Allez, salut!
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0: C'est vendredi, il est 7h, je vous souhaite une excellente journée. Un nouveau point sur l'actualité d'ici avec vous, Emma Dewey.
24: Chaque goutte d'eau compte à Trégarvan, dans cette petite commune à l'entrée de la presqu'île de Crozon. La ressource est devenue si rare dans le Ménézôme que depuis dimanche dernier, un camion-citerne ravitaille 2 à 3 fois par jour les 300 habitants et touristes. Des bouteilles d'eau leur sont distribuées. Situation assez exceptionnelle dans ce village où la population triple en été. Alors le vice-président de la communauté de communes chargé de l'eau, Jean-Marc Cornillou, demande à chacun de faire des efforts.
25: On se retrouve confronté à une situation d'un manque d'eau d'environ à peu près 30 mètres cubes jour. L'effort, il n'est pas hyper puissant. On demande tous les jours minimum 12 litres d'eau. Avec 12 litres d'eau par personne, on arrivera à tenir sans faire de gros efforts d'appoint sur les citernes. En fait, on n'a pas que les hommes. On a aussi des élevages très orientés laitiers. Il y a des bêtes. Donc les efforts qu'on demande à la population, en fait, de serrer en fait, leur consommation et de regarder de près en fait leur robinet et permettre en fait d'alimenter le bétail. Nos agris ont besoin de cette eau. Soyons vigilants, diminuons notre consommation et on maintiendra en fait des réserves jusqu'à mi-septembre et j'espère qu'à mi-septembre l'eau va arriver.
24: Mais sur le long terme, l'une des solutions peut être de rattacher Trégarvan au réseau d'eau de la communauté de communes pour éviter qu'une telle situation ne se reproduise. Reportage avec des habitants à Trégarvan dans l'info d'ici à 7h30.
0: Enquête ouverte après la mort d'une fille de 2 ans et 8 mois à l'hôpital de Brest.
24: Sa mère accuse sur le réseau social TikTok un restaurant de Quimper dans lequel la famille a mangé, a eu des maux de ventre quelques jours avant le décès de leur fillette il y a 2 semaines. Pour eux, la bactérie E. coli est responsable. Le parquet de Quimper, lui, est plus prudent. Une contamination bactérienne est certes possible, mais les analyses faites dans le restaurant pointé par la famille n'ont pas été concluantes. Pas de doute, à la plage de Labère, dans la baie de Douarnenez, c'est bien la présence de la bactérie Escherichia coli mesurée par l'ARS hier, Agence Régionale de Santé, qui pousse la ville de Crozon à interdire la baignade, mais aussi les activités nautiques, la pêche à pied, et cela jusqu'à samedi après-midi, voire même dimanche, explique la communes sur les réseaux sociaux.
0: La sécheresse en Bretagne enterre un peu plus les artificiels.
24: Après le 14 juillet, les feux d'artifice sont une nouvelle fois interdits dans notre région à cause du manque d'eau et du risque de feux de forêt. Dans les Côtes d'Armor, les particuliers, mais aussi les professionnels n'ont pas le droit de tirer des feux. Dans le Morbihan et le Finistère, c'est le cas seulement pour les particuliers. Coup dur alors pour les artificiers à la veille du 15 août. Cela représente près de 3/4 du chiffre d'affaires d'Éric Massé, artificier basé dans le Finistère.
2: Eh ben, c'est sûr que ça va. Il y a un impact financier forcément pour les sociétés. On va pas dire sinistré, mais pas loin, parce que dans la mesure où ça représente 70% du marché, si là notamment même pour la société pour qui je tire, les deux départements sur lesquels elle évolue ont interdit les feux. Donc c'est évident que eux, ça va lourdement impacter leur trésorerie, très lourdement. Forcément, les petites sociétés ou les sociétés jeunes, l'impact, il va être encore pire. Céder leur société, hein, c'est évident. Donc c'est sûr que entre ça et les gens qui s'orientent plus vers des drones, ça fait un facteur énorme qui va impacter le futur des sociétés d'artifice. Mais là, cette année, avec la météo, là, c'est sûr qu'il y a pas mal d'entreprises qui vont avoir du mal à la rentrée, hein, c'est sûr.
24: Notamment dans le Morbihan, où l'interdiction des feux d'artifice s'applique à partir d'aujourd'hui jusqu'à mardi, témoigne à suivre dans le prochain journal, où un artificier morbihanais a dû annuler une dizaine de dates en seulement un mois. J'ajoute que dans le Morbihan, les promeneurs ne peuvent plus se balader dans tous les massifs boisés du département de 21h à 5h du matin face au risque sévère de feux de forêt. Mais la situation est en train de s'améliorer sur le plan de la météo. En Bretagne, le pic de la canicule est passé, l'épisode est en train de se déplacer vers l'est. Le Finistère et les Côtes d'Armor ne sont donc plus en vigilance canicule. Le Morbihan, lui, reste en alerte orange.
0: Ce sont encore les grandes marées aujourd'hui en Bretagne.
24: Un coefficient 102. Alors certains vont en profiter pour faire de la pêche à pied. D'autres vont pouvoir découvrir, voire même entretenir le vieux gréement emblématique de la baie de Saint-Brieuc. Le Grand Légion s'est échoué hier à Martin-Plage. Alors Joanne Moison, des bénévoles se mettent au travail pour faire renaître ce bateau.
5: Oui, en avril dernier, au moment de la révision annuelle, les bénévoles qui s'occupent du bateau découvrent que la coque, attaquée par un champignon, commence à pourrir. 35 000 euros de travaux et d'immobilisation plus tard, cette emblématique réplique d'un lougre sablier du siècle dernier navigue à nouveau. Il est donc venu s'échouer ici à Martin-Plage. Sa coque verte et noire s'est posée sur le sable au moment de la marée descendante, avec Étienne Miossec comme chef de bord.
10: C'était des bateaux prévus pour échouer comme ça. Ils ont un renfort qu'on appelle un bordé d'échouage. C'est un bateau de travail à l'époque, hein, qui allait chercher essentiellement du sable et du merle sur les îles Cinquet. Il s'échouait, chargeait le bateau avec la marée montée. Il revenait au port du Léguet, il s'échouait de nouveau et les charrettes venaient le long du bord.
5: Alors cet échouage traditionnel, c'est un vrai spectacle.
10: Il y a plein de gens qui arrivent, des fois avec des questions, il y a une petite fille. Mais maman, la mère, elle est partie, elle ne reviendra plus.
5: Si, elle revient pour faire flotter le bateau. Le bateau échoué est photographié, filmé, un joli souvenir de vacances pour Sébastien.
14: Elle va aller où cette vidéo-là?
15: Elle va rester sur mon téléphone.
5: Le Grand Légion est reparti avec la marée montante. La semaine prochaine, le bateau partira vers les îles anglo-normandes. Au mois de novembre, une soirée de soutien sera organisée à Plérin, car l'association doit remplir les caisses après les coûteux travaux du printemps.
24: Évidemment, la photo de la coque verte et noire du Grand Légion est visible sur le site d'ici.fr.
0: Deux Bretonnes ont décroché leur ticket pour la finale de leur discipline au championnat d'Europe d'athlétisme en Angleterre.
24: Sur le 800 mètres, Clara Lieberman s'est qualifiée au temps. Hier, la licenciée du Haute-Bretagne Athlétisme a même battu son record personnel en 1 minute 58 secondes et 19 centièmes. Beaucoup d'espoir donc repose sur la Bretonne à 22h46 ce soir. soir pour la finale. Et puis, on attend aussi ce soir la Rennaise Solène Gicquel au saut en hauteur. Le mercato s'accélère au stade brestois, une grosse semaine de la reprise de la Ligue 1. Au milieu de terrain et dans les buts, l'arrivée de Mamadi Diambou, milieu défensif malien de 23 ans, qui arrive de Salzbourg en Autriche. Et puis le gardien international norvégien, Egil Selvik, qui a notamment joué contre les Bleus à la dernière Coupe du Monde aux États-Unis. Il est prêté avec option d'achat obligatoire par le club anglais de Watford.
0: Et puisqu'on parlait du championnat d'Europe d'athlétisme en Angleterre, nous sommes 13e au classement général avec 3 médailles d'argent, 3 en bronze, qui nous donne 6 médailles. À noter qu'on pourra aussi admirer, encourager derrière notre télé la bigoudaine Agathe Guillemot. Ce sera demain samedi pour le 1500 mètres féminin. Le coup d'envoi sera donc à 13h15. Et puis un petit mot aussi pour les championnats d'Europe qui se tiennent la même semaine, mais cette fois-ci de natation. Et cette fois-ci, c'est chez nous. Nous sommes 10e au classement général, une médaille en or, 6 en argent, 3 en bronze, ce qui nous donne 10 médailles au général. Allez, place à la météo, vous venez d'en parler. Hein. Il y a 75 départements qui sont maintenus en vigilance orange. C'est encore le cas du Morbihan. Ça bascule au vert pour le Finistère et les Côtes d'Armor. Ça y est, on commence à respirer tout doucement. Je dis bien tout doucement parce que quand on lit vos relevés météo sur la page Facebook, ici, Brézizel, ça reste encore assez élevé. 18,8 degrés, nous dit Yves, ce matin pour Combrit. On a 19,1 degrés à Plébin à 5h45. Relève Daniel, on a 18 degrés aussi pour Guy Pava, merci Patou. Tréboul, il fait 20 degrés, c'est ce que note Véronique, avec des nuages. Oui, pas mal de nuages, c'est vrai, présent. Même quelques bandes brouillard aussi, soyez vigilants s'il vous plaît sur la route. C'est le soleil qui va s'imposer pour cet après-midi, avec des températures comprises qui iront de 22 à 33 degrés maximal pour cet après-midi. Pour votre week-end, samedi, un temps encore ensoleillé, avec des températures similaires à aujourd'hui. Puis dimanche, là aussi, soleil généreux avec une baisse quand même des températures de 23 à 28 degrés de maximale. Pour la route, c'est le week-end du 15 août et des difficultés de circulation assez importantes prévues à partir d'aujourd'hui jusqu'à lundi. C'est surtout la journée de demain, samedi, qui sera la journée la plus difficile avec une circulation classée rouge dans les deux sens. Plusieurs axes vont être très chargés, nous prévient déjà Bison Futé. En ce qui nous concerne, la circulation sera difficile entre 10h et 17h demain de Nantes vers Quimper.
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0: Allez, on sort la guitare. On tape du pied. Voici pour vous Gabriel de Johnny Hallyday.
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0: Gabrielle, sorti en 1976 de Johnny Hallyday. La musique qui revient avec le trio Fredericks, Goldman, Jones dans un instant.
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0: Et votre rendez-vous, Mon œil dans le rétro avec Gérald Roux. Dans un instant, on va revenir sur le retour en force de la sardine.
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0: Mon œil dans le rétro avec Gérald Roux. Tout cet été, on se retourne sur ce qui nous a marqué depuis le début de l'année. Et ce matin, le retour en force de la sardine.
4: Car la sardine, c'est la grande mode culinaire du moment. Au printemps, s'est développée une véritable tendance sardine sur les réseaux sociaux. Des jeunes femmes, notamment, en ont fait des caisses, pour ne pas dire des boîtes, sur ce petit poisson qu'elles considèrent comme l'aliment ultime. Bon pour la santé, bon pour la peau, pas cher, pratique et chic. Des recettes originales surgissent en vidéo et montrent comment sublimer la sardine. Une influenceuse déclare notamment « Mon obsession du moment, c'est la sardine ». Vous allez me dire que c'est assez fascinant de voir comment une mode sur Internet peut redonner du lustre à un aliment somme toute assez banal qui fait partie de notre patrimoine depuis des décennies. Je me souviens à la maison, quand mon père ne voulait pas se casser la tête à faire à manger, il ouvrait une boîte de sardines. Un peu de beurre, du pain et hop, le tour était joué. Mais savait-il à l'époque que les sardines étaient aussi vertueuses pour sa santé ? Car depuis quelques années, bien avant la folie internet de ce printemps, on a pris conscience des qualités nutritives de la sardine. Riche en oméga 3, donc bonne pour le cœur, riche en protéines et en vitamine D, contenant peu de métaux lourds et même riche en calcium. À condition de manger les arêtes. Quoi qu'il en soit, notre société avide de raffinement, de décorum, a parfois transformé la sardine en produit de luxe. Certaines boîtes de sardines se vendent jusqu'à 20 euros quand elles sont millésimées avec de l'huile d'olive maturée bio AOP. Et dans certains restaurants, comme la brasserie Lip à Paris, la sardine millésimée est à 13 euros sur la carte. Heureusement, la sardine toute simple dans le commerce reste un aliment très abordable, entre 1 et 3 euros. Et c'est aussi pour ça que nous la adorons. Quand notre pouvoir d'achat rétrécit, notre appétit grandit pour la petite sardine. Les ventes ont grimpé ces derniers temps et les producteurs se frottent les mains. Pour finir, quelque chose me dit que vous avez peut-être trouvé une idée pour le barbecue ce soir.
0: Oh que oui, des sardines grillées. Quand on parle sardines, on pense évidemment à la Bretagne et tout particulièrement au pays des peines sardines, à la cité des peines sardines, à Douarnenez. Quand on a envie de manger de sardines, c'est là-bas qu'on s'y rend. Eh bien, à noter ce rendez-vous, pourquoi pas pour là les prochains jours ou même dès aujourd'hui, je vous emmène sur le quai du Port-Rue. Le restaurant sous le pont s'est agrandi et propose une annexe. Ça s'appelle la boîte à sardines. La particularité justement de cet endroit éphémère et disponible durant ce mois d'août, c'est la possibilité de manger des sardines. Il y a trois recettes qui sont proposées, sardines grillées, sardines à la sicilienne ou encore sardines à l'algérienne. Comptez 12,50 € pour un de ces trois plats accompagnés de pain, beurre et d'une salade et 15 € pour la formule avec boisson. Voilà la boîte à sardines direction Douarnenez pour se faire plaisir et se régaler. Et dès qu'on pense aussi à sardines, on peut penser à Concarneau, qui a été aussi une cité sardinière. C'est même le point de départ de ce festival qui s'appelle le Festival des Filets Bleus. Pour info, il y a une crise de la sardine qui a touché Concarneau alors que l'économie de la ville bleue reposait justement sur ce poisson qui a quitté soudainement nos mers et nos océans. Et donc, il fallait trouver une solution pour venir en aide aussi bien aux marins pêcheurs ainsi que pour aussi les ouvrières des conserveries qui étaient sur place. Et c'est pourquoi le rendez-vous du Festival des Filets Bleus a été lancé pour venir justement en aide et trouver des fonds suffisants pour tenir durant cette période de vache maigre. La 104e édition du Festival des Filets Bleus, c'est en ce moment même, on vous l'a fait vivre, déjà depuis hier, 17h-19h avec Laurent Le Limantour. Et ça se poursuit ce soir à partir de 17h avec de nouveaux invités et parmi les artistes présents aussi ce soir sur la grande scène, la scène de l'Armor à Concarneau, on va retrouver ce groupe rock The Silencers.

Les festivités du Festival des Filets Bleus se poursuivent jusqu'à dimanche. Je vous rappelle que tout est gratuit, hein, que ce soit les initiations aux danses bretonnes, les ateliers autour du chocolat, de la broderie, des chants de marins et ainsi trois concerts chaque soir gratuits. Le seul rendez-vous payant, c'est ce dimanche et ce sera la grande parade. Allez, pour vous accompagner, voici un trio. 1, 2, 3. À vous. Ça

0: On se réveille avec Frédéric Goldman et Jones. Je vous emmène dans les Côtes d'Armor dans un instant pour parler du Bigorneau à roulettes. C'est pas le nom d'un resto, mais plutôt celui d'un artisan, aménageur, voyageur. Oui, mais de quoi? La réponse dans un instant. Et abracadabra, on y est déjà dans les Côtes d'Armor, direction Paimpol. Bonjour Anna.
1: Bonjour, comment ça va?
0: Bah écoutez, très bien, et vous?
1: Oh, très bien, il fait beaucoup plus frais et donc c'est plus agréable. Et aujourd'hui, à partir d'aujourd'hui, il ne faut pas oublier qu'il y a le festival des vieux gréments à Paimpol.
0: Vous y serez, vous, Anna?
1: Ah oui, bien sûr. Et en plus, il y aura 24 concerts des vieux gréments. Par exemple, le Phoenix sera escalade aussi sur le port de Paimpol. Le port va être en fête et très très beau. En plus, il ne fera pas trop chaud. Donc il faut venir, hein.
0: Le rendez-vous est pris, on le sent. Vous avez relevé la météo, il fait combien là à Paimpol actuellement?
1: Ah ben là, il fait 19.
0: Ah, c'est pas mal.
1: Il y avait beaucoup de fraîcheur ce matin. Vers 6h, il faisait un petit peu frais. Et c'était très agréable.
0: Ouais, il y a des nuages, le temps est couvert ou c'est dégagé chez vous?
1: Oui, c'est ça, c'est un petit peu nuageux. C'est entre nuages et soleil aujourd'hui, ils disent. Donc là, il fait, oui, il est un petit peu nuageux, mais ça va, quoi.
0: Ben oui.
1: Et c'est un bon temps après pour aller se baigner aussi.
0: Eh ben voilà. On a le programme au complet. Je vous remercie Anna, merci beaucoup pour votre sourire qui nous réchauffe aussi le cœur. Et puis c'est vrai, la fête des vieux gréments, ça démarre aujourd'hui et ça se poursuit jusqu'à dimanche. Allez, on retrouve Gaël Guéguin pour notre rendez-vous ici, ça marche. Et cette mise en avant du Bigorneau à roulettes.
2: Aujourd'hui, on apprendra que le Bigorneau a désormais des roulettes. Pour en parler de ce Bigorneau à roulettes, Élise Bizel. Bonjour Élise.
3: Bonjour.
2: Comme son nom l'indique, l'entreprise Le Bigorneau à roulettes laisse supposer que vous aménagez des véhicules en habitation, quelque chose comme ça.
3: Vous venez avec votre voiture, votre camion, peu importe la taille, et on vous met un kit dedans. Et en espace de... Pour les voitures, en moins de 5 minutes, votre voiture se transforme en minivan, et votre camion, en moins d'un quart d'heure, ça devient un van.
2: Qui a eu l'idée de ce Bigorneau à roulettes?
3: Eh bien, c'est mon conjoint. Nous-mêmes, on voyage, nous-mêmes, on a aménagé notre propre véhicule. Et du coup, à force de discuter à droite à gauche avec des personnes, on s'est dit bah, pourquoi pas se lancer. Donc il s'est lancé donc, en novembre 2019. Moi, je les soutiens du coup depuis le début. Et voilà, donc, c'est venu comme ça.
2: Alors j'ai une colle à vous proposer. Personnellement, j'ai une voiture qui s'appelle Smart. Est-ce que vous pouvez aménager un logement dans une voiture aussi petite?
3: La taille idéale, c'est tout ce qui est monospace ou ludospace, comme type les ludospaces comme les berlingots, les kangous, ce genre de voitures qui sont plus carrées et qui restent une hauteur quand même sous le plafond, qui permet de ne pas se cogner la tête le matin, c'est quand même plus agréable.
2: Oui,

0: que dans une toute petite voiture comme la mienne, effectivement, il faudrait que ça sorte du véhicule, quoi, l'aménagement.
1: Après, en sachant, par exemple, pour les Ludospace, donc il y a le module se met dans le coffre, on plie la banquette à l'arrière, un lit se déplie donc vers l'intérieur. On peut aller jusqu'à 1,95 m de lit. Et à l'arrière du coffre, il y a un tiroir où il faut avoir un évier, un gaz, ainsi qu'un tiroir avec une glacière à compression, des rangements et une table.
0: Bon, formidable. Et ça met combien de temps à déplier tout ça?
1: Moins de 5 minutes. On l'a vraiment conçu de façon à ce que on ait juste à le déplier, à replier. L'idée, c'est vraiment comme l'image de la coquille du bigorneau. Ça se déroule, ça se renroule de la même façon.
0: Ce qui veut dire que tous vos clients sont des voyageurs.
1: Oui, tous nos clients sont voyageurs, mais aussi on a aussi des professionnels. Par exemple, on a déjà eu une sculptrice qui avait besoin de pouvoir transporter toutes ses sculptures et arriver sur place. Elle avait, une fois tout était vide, elle pouvait installer ses lits sans problème. Donc il fallait combiner son activité professionnelle et aussi son besoin de voyage.
0: Si vous passez sur la RN12 du côté de Ploumagouard, près de Guingamp, et que vous avez envie d'aménager votre véhicule, avec le bigorneau à roulettes, tout va marcher comme sur des roulettes.
2: Évidemment, je vous voyais venir. 7h25. Vous pouvez retrouver les infos pratiques du bigorneau à roulettes directement sur leur page Facebook. Qu'est-ce qui se passe demain samedi? Ce sera la fête du Merlin. À Plougastel d'Aoulas, 9e édition, ça revient après 4 ans d'absence. C'est une manifestation culturelle qui met à l'honneur le patrimoine local. À travers des défilés, des danses bretonnes et des démonstrations d'anciens métiers et des jeux traditionnels, des animations aussi pour les enfants. À noter qu'on sera en direct justement avec Estelle Gass demain pour vous faire vivre cette nouvelle édition. Ça sera de 9h à 10h et de 11h à midi. Place à la musique avec Nick Kershaw.

0: Mickaël Chaud, allez à suivre votre petit cours de breton avec Clément Soubigou. On va apprendre à jouer et surtout sans tricher.
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0: Allez, la musique qui arrive dans la prochaine demi-heure avec Lewis Capaldi, Véronique Sanson, Alain Chamfort. Et puis, on va s'intéresser à ce site vraiment très bien fait pour trouver des idées sorties pour les enfants et pour les parents. C'est qui des clics, c'est dans un instant. Mais pour l'heure, il est 7h30. Un nouveau point sur l'actualité avec Valentine Lettès.
3: Retour de flammes dans les Landes. Un nouvel incendie a parcouru 600 hectares sur la seule journée d'hier. Décrit comme puissant et imprévisible par le préfet, 500 habitants ont évacué les alentours de Luglon, c'est à l'ouest de Mont-de-Marsan. Le feu repart à Saint-Just, au sud de Rennes. Plus de 300 pompiers luttent contre ces reprises, attisés, selon nos journalistes sur place, par le vent et les températures très élevées d'hier. Nous avons vécu l'une des journées les plus chaudes jamais enregistrées dans le pays. 42 degrés relevés par Météo France en Ardèche. Et ce vendredi s'annonce encore brûlant. 75 départements sont en vigilance orange canicule, avant une baisse des températures à l'ouest d'abord à partir de ce week-end. Nos données potentiellement volées sur le site des impôts. Victime, confirme Bercy, d'une cyberattaque en juin. Près de 700 000 profils de particuliers et de professionnels sont concernés selon un site spécialisé, le français French Bridges. Sur la route, en gare et dans les aéroports, ça coince partout pour ce week-end du 15 août. Grève à la SNCF sur la région Normandie, le détail sur ici.fr. Grève aussi chez EasyJet avec une quarantaine de vols annulés demain et un trafic très difficile, rouge partout en France sur la route des vacances. La quête de médailles en individuel commence pour Léon Marchand. Après l'argent sur le relais de ses championnats d'Europe de natation lundi, le champion olympique dispute les séries du 200 mètres papillon aujourd'hui, alors que nous dirons au revoir à un autre champion demain. Florent Manaudou, 35 ans, prend sa retraite.
0: Place à l'actualité d'ici avec vous, Emma Doué. Lors de cette sécheresse extrême, l'eau est devenue très rare.
4: C'est encore plus vrai dans cette petite commune de la presqu'île de Crozon, Trégarvan, où les 300 habitants et touristes sont ravitaillés en eau par des camions-citernes plusieurs fois par jour. Situation assez exceptionnelle, mais indispensable. La source du Ménézôme est presque à sec. Alors dimanche dernier, Laura Bléré, il n'y avait même plus d'eau au robinet.
5: Monique Jovial, retraitée de 73 ans, s'est retrouvée dépitée devant le robinet de sa cuisine.
6: Là, on a de l'eau, on n'avait plus rien. La pression de l'eau baissait, et puis jusqu'à plus rien du tout dans la journée. Ça s'est vraiment arrêté brutalement.
5: Elle prévient le maire de la commune et les autres habitants sur un groupe WhatsApp qu'ils ont en commun. Le soir même, le réservoir est ravitaillé, l'eau revient au robinet.
6: Au début, l'eau était complètement marron, pleine de terre. C'était pas possible de l'utiliser.
5: L'eau semble désormais normale au robinet, mais les habitants sont appelés à y faire attention. C'est ce que font Monique, son mari et leur famille.
6: Je fais le plus possible d'économie.
5: D'autant qu'ils vivent à Neuf en ce moment, ils accueillent enfants et petits-enfants pour l'été.
6: Déjà, la vaisselle, il tourne au maximum, on remplit au maximum. Pareil, les lessives, on fait la toilette aux grandes toilettes, c'est quand même plus économique.
5: Pour compenser, ils ont acheté des bonbonnes d'eau, des bouteilles sont aussi distribuées dans le centre-bourg.
7: Donc voilà, la réserve d'eau est au frais ici à Salle Polyvalente.
5: C'est le maire Rémi Carpentier qui supervise.
7: Les gens viennent se servir. Donc, pour une famille, on donne un pack d'eau. On conseille de prendre des bouteilles d'eau pour faire le café, pour l'alimentation. Un effort quotidien de 12 litres par personne permettrait de rester sur la consommation actuelle.
5: Le but, préserver à tout prix le réservoir. Pour le trouver, il faut remonter vers la montagne du Ménézôme où il puise habituellement son eau. Sauf que maintenant, il est ravitaillé 2 à 3 fois par jour par un camion-citerne de 30 000 litres.
8: Ça suffit pour une journée, ouais. On recommence le lendemain et le samedi et le dimanche aussi.
5: Jean-Christophe Baye, responsable d'exploitation de Veolia pour une partie du Finistère.
8: On subit une sécheresse assez exceptionnelle et on a moins de disponibilité dans la ressource. On a une forte baisse du captage. Moi, j'ai jamais vécu une telle situation. Ça fait quelques années que je suis dans le Finistère, j'ai jamais vu ça.
5: Tous n'attendent plus qu'une chose, la pluie, pour ravitailler naturellement la nappe phréatique.
4: Et sur le long terme, là, l'une des solutions peut être de rattacher Trégarvan au réseau d'eau de la communauté de communes pour éviter qu'une telle situation ne se reproduise. Puis notre reporter, Laura Bléré, vous a mis les vidéos des ravitaillements en camion-citerne et palettes de bouteilles d'eau. Elles sont à retrouver sur le site d'ici.fr Brésil.
9: Emma, à la une du journal de 8h, on revient sur la mort suspecte d'une fillette à l'hôpital de Brest.
4: Ses parents accusent un restaurant à Plogonec, au nord de Quimper, d'intoxication alimentaire par la bactérie E. coli. Le parquet a certes ouvert une enquête, mais les analyses faites dans ce restaurant ne sont pour l'instant pas concluantes. Et puis, vous êtes peut-être envahis par les punaises de champ. Elles s'immiscent par milliers dans les maisons des habitants de Gouesnard. Reportage à suivre. Elles sont liées à la chaleur.
9: Et on verra si les punaises de champ sont les mêmes que les punaises de lit.
4: Ah oui, non, c'est pas pareil.
9: Voilà, non, mais c'est important parce que je sais pas si vous vous souvenez quand même, là, il y a quelques années de.
4: Dans les cinémas, dans le métro, dans le train, ouais, c'était assez dérangeant. Justement, ces punaises qu'on appelle aussi les punaises de colza qui ont pullulé à cause de la chaleur, chaleur qui réduit d'un cran. Heureusement, aujourd'hui, ouais. Nous ne sommes plus en vigilance orange canicule, au moins dans le Finistère et les Côtes d'Armor.
9: Exactement, c'est maintenu en revanche pour le Morbihan, comme dans d'autres départements. Il y en a 75 encore départements maintenus en vigilance orange canicule. Ça commence légèrement, je dis bien légèrement à respirer, parce que franchement, quand on vous lit et on lit vos relevés météo ce matin, on a 20 degrés à Tréboul, nous dit Véronique. C'est nuageux, c'est vrai qu'il y a pas mal de nuages présents qui n'apporteront malheureusement toujours pas de pluie. Soleil qui va s'imposer tout au long de cette journée. On en a 20 degrés aussi ce matin sur l'Orient, avec cette fois-ci un ciel dégagé. 19 degrés à Plourin-les-Morlaix. On a 19 degrés aussi à Landéda, 20 degrés à l'hôpital Canfrout pour cet après-midi, de 22 à 33 degrés de maximale, 33 à Quimper, 23 degrés à Saint-Pabu, 29 degrés à Brénilis, 32 degrés à Lorient, 25 degrés à Saint-Brieuc. Et puis pour ce week-end, samedi, on va retrouver encore un soleil présent du matin jusqu'au soir, côté température de 15 à 18 degrés, de 23 à 30 degrés. Dimanche, on va retrouver une légère baisse des températures avec certes encore un soleil généreux tout au long de la journée et des maximales qui iront de 24 à 28 degrés de maximale. En ce qui concerne justement la route, là aussi on en voit de toutes les couleurs, c'est du rouge pour la journée de demain, nous dit Bison Futé, avec une journée qui sera assez difficile côté circulation puisque c'est le week-end du 15 août. Circulation donc difficile entre 10h et 17h de Nantes vers Quimper.
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9: Tricher n'est pas jouer. Mais est-ce aussi simple que ça? En tout cas, on va aborder le sujet dans un instant en breton après Alain Chamfort.

0: Alain Chamfort. Titre collector sorti en 1986.
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0: 7h40, vous avez déjà pris le petit déjeuner. Et si on jouait ensemble? Je vous le propose, oui, en version, si vous voulez bien. Avec du breton, place à Clément Soubigou.
3: Parce que les vacances, c'est fait pour s'amuser. On va sortir les jeux, mais sans tricher.
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3: Tricher, c'est pas bien. Bon, tricher, ça se dit triche. Bon, celui-là est facile. Maintenant, jouer, c'est plus compliqué. Écoutez bien. Hoari. Un beau C' au début, donc hoari. Ça, c'est le jeu d'une manière générale, mais aussi l'action de jouer à quelque chose. Hoari, c'est un jeu. Hoariou, des jeux. Comme Hoariou Olympique, les Jeux Olympiques. Hoari, Hoariou. Ensuite, on peut faire des mots comme Hoarière, c'est un joueur. Hoariérienne, des joueurs. Hoariadec, un jeu collectif. Pour les enfants, on peut utiliser Hoariel pour parler d'un jouet. Hoariel, Hoarielou au pluriel, Hoarielou Possaout, les jeux buissonniers autrefois. Hoarielou Possaout. Et puis, on ajoute les mots suivant le jeu. Hoari Hartou, c'est un jeu de cartes. Hoari Vidéo, je vous le donne en mille, un jeu vidéo. Hoari Mouchikdal, joué à Colin Maillard. Si, si, ça se fait encore dans les cours de récréation, vous verrez à la rentrée. Hoari Boulou, ça c'est facile à comprendre aussi, c'est le jeu de boules ou les jeux de boules. Voilà quelques idées de jeux pour votre week-end à deux, entre amis ou en famille.
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3: Et un petit nom breton pour terminer aujourd'hui, car je sais que vous aimez ça. Et aujourd'hui, ça va être le nom Gonidec ou le Gonidec. Un nom très connu des passionnés amateurs de langue bretonne, grâce au travail remarquable du linguiste Jean-François Le Gonidec au XIXe siècle, à qui l'on doit un dictionnaire qui sert encore beaucoup de nos jours. Mais ce nom vient tout droit de la terre et du rude travail agricole. Le verbe « gunit » signifie « cultiver, travailler, tirer profit de quelque chose ». Et nombre de champs portaient le nom de « gunidou », car c'était les meilleures parcelles, celles qui offraient le plus de rendement. Gonidec était donc autrefois le nom donné à ceux qui allaient travailler ces terres. Les laboureurs ou ouvriers journaliers, les Gonidec, étaient donc de bons travailleurs et avaient le droit de travailler les meilleures parcelles, tout simplement. Voilà pour aujourd'hui, je vous dis à bientôt sur votre radio préférée, ici, Dahent.
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0: Allez, reste avec nous, on va faire le plein d'idées sorties, juste après ceci.
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0: Spectacles et festivals, balades et excursions, ateliers au musée, visites ludiques, fermes et cueillettes. Bref, le meilleur des sorties pour les enfants et pour toute la famille en Bretagne, c'est sélectionné et partagé par notre invitée, la responsable de Kidiclic 29 et 56. Bonjour Laetitia.
6: Bonjour Perrine, bonjour à tous.
0: Kidiclic, ça s'écrit uniquement avec des K. Maintenant que l'on sait l'écrire, Kidiclic, ça s'explique.
6: Alors le but de Kidiclic Finistère Morbihan, c'est vraiment de faciliter le quotidien des parents et des grands-parents également, et en fait de leur permettre en trois clics de trouver la sortie idéale en fonction de l'âge de leur enfant, de leur centre d'intérêt bien sûr, et de leur positionnement géographique.
0: C'est gratuit.
6: C'est gratuit, évidemment. Et en plus, le bonus, c'est que nous, on teste les activités sur le terrain, avec ma fille, ici présente d'ailleurs, et aussi avec des familles. J'invite des familles à venir tester les activités. Et comme ça, on voit tout de suite la réaction des parents, des enfants.
0: Je vais justement donner la parole à Enora. Rapproche-toi bien du micro. Est-ce qu'il y a justement une activité qui t'a marquée?
7: Oui, l'acrobranche à Adrénature. Ça, j'ai vraiment beaucoup aimé.
0: Là, l'objectif, c'est quoi? C'est ce qu'on appelle des kiddies reporters, c'est ça?
6: C'est ça. On a une équipe de kiddies reporters, donc on va tester les parcours et puis je vais recueillir leurs impressions après.
0: On peut parler en quelques mots de vous, Laetitia. Vous êtes journaliste, vous avez un amour réel pour la Bretagne. À travers Kidiclic, c'est une manière de redécouvrir aussi notre territoire.
6: Complètement. Je m'étais absentée pendant 20 ans et là je redécouvre mon département d'origine avec des yeux d'enfant.
8: Donc le Finistère ?
6: Le Finistère. Et puis le Morbihan aussi qui est juste à côté. Et je m'émerveille de tout ce qu'on peut y faire, c'est incroyable. Donc vraiment le but du Kidifique, c'est d'inciter les familles à sortir, à partager des activités ensemble, loin des écrans, et à découvrir les trésors de notre territoire.
8: Et quand vous parlez des enfants, on est vraiment des petits bouts de choux jusqu'à nos ados. Hein.
6: Effectivement, c'est l'avantage de notre époque. Hein. Dès 3 ans, on trouve une foule d'animations pour les tout-petits dans les musées. Les musées font vraiment de vrais efforts. Je les salue, je les remercie pour proposer des activités sensorielles. On en a testé une dernièrement au musée de la Marine de Brest, le sac du marin. Et c'est vraiment génial de voir les enfants s'émerveiller, s'exciter et courir partout et découvrir des cartes, des maquettes, des statues géantes.
8: Votre site est super bien fait, il y a des images, il y a les infos pratiques, il y a le descriptif aussi de tel ou tel atelier, de telle ou telle sortie. On retrouve l'agenda aussi pour être encore une fois au plus près et au plus proche de notre actualité. Il y a des concours aussi que vous proposez.
6: Voilà, et pour faciliter vraiment la pratique du site, vous allez trouver des dossiers spécialisés, dont évidemment le gros dossier vacances d'été, les dossiers stages et animation, les dossiers, l'article pour les tout-petits.
8: Allez, justement, place à une idée sortie qui va plaire à l'ensemble de la famille jusqu'à la fin du mois d'août et c'est dans le Morbihan.
6: Voilà, on vous recommande de vivre une soirée féerique au domaine de Sucigno tous les mardis et jeudis soirs. Place au grand spectacle nocturne Arthur, roi de Bretagne. Dès 20h30, le parc s'anime avec du tir à l'arc, des contes et une foire arthurienne. Puis, à la tombée de la nuit, les remparts du château s'enflamment avec un immense son et lumière compté par Merlin lui-même. Alors, notre conseil pratique, la billetterie soirée se fait exclusivement en ligne, donc réservez bien à l'avance. Et si vous prenez le billet combiné journée pour la visite du château, plus soirée, arrivée dès 15h afin de bien en profiter.
8: Et vous avez jusqu'au 27 août pour profiter de cette soirée féerique au domaine de Sucigno. Alors on quitte le Morbihan pour le Finistère.
6: On vous recommande le château de Kerjan. Le monument s'éveille à la nuit tombée pour des soirées estivales incroyables. Alors l'ambiance est hyper festive. Vous commencez par une visite libre du château avant de plonger en plein cœur de la Renaissance. Petits et grands êtes invités à entrer dans la ronde avec une initiation aux danses de l'époque, rythmée par des musiciens en live. Et la magie s'intensifie à la fin de la soirée. D'abord, un cracheur de feu vient embraser la cour d'honneur. Et juste après, la façade du château devient le théâtre d'un son et lumière grandiose. C'est visuel, c'est poétique. Il y a même une petite restauration sur place pour grignoter sous les étoiles. Et comme pour Sucigno, la réservation en ligne est obligatoire.
8: Et là aussi, vous avez jusqu'au 27 août pour profiter de cette sortie nocturne au château de Kerjan. Merci Laetitia d'avoir été des nôtres. Laetitia de Kidiclic, 29 et 56, 1. Site pour vous donner des idées d'activités à faire avec les enfants durant l'été.

0: baisse.
1: Lewis Capaldi, avant de retrouver Véronique Sanson, coup de projecteur sur nos sportifs. Et ce matin, Olivier Leray, vous nous parlez d'une gymnaste qui a remporté hier, jeudi, au championnat d'Europe de gymnastique, la médaille de bronze du concours général.
2: Elena Kola, elle vient d'avoir 16 ans, l'année où on a le droit de passer chez les grands dans le monde de la gymnastique. Comme toutes les jeunes filles de son âge, Elena, elle est en train de grandir. Des centimètres en plus et quelques repères en moins. Sa croissance, elle brouille parfois un peu les repères d'un sport aussi millimétré. Mais comment vous dire que c'est trois fois rien, puisqu'elle est quand même revenue de sa première Coupe du Monde Senior avec trois médailles. Une médaille d'or au sol, deux en argent à la poutre et au bar asymétrique. C'est énorme. Il faut la voir s'envoler pour comprendre tout ce qu'est la grâce, la justesse et l'esthétisme. Alors si vous êtes plutôt palmarès que beauté avant tout ça dans les catégories jeunes, elle est triple championne de France au concours général, double championne de France junior et triple championne d'Europe en catégorie junior. Elena et son sport, ça a commencé en baby gym à 18 mois, même pas, hein, au club très connu d'Avoine-Beaumont. Sa maman est entraîneur là-bas. Alors Elena, bah, c'est une habituée des gymnases depuis toujours. Je vous disais que comme toutes les jeunes filles de son âge, elle grandit. Et contrairement à toutes les jeunes filles de son âge, ses journées sont à rallonge et millimétrées. Entraînement, 7h30 jusqu'à 10h. Cours, de 10h30 à 15h. Et de 15h30 à 19h, retour à la gym. Elena est bonne élève. Et elle veut pas lâcher l'école. Au cas où, c'est ce qu'elle dit. Sinon, elle aime ranger sa chambre et faire des gâteaux. Et si vous voulez lui faire plaisir, un bon plat de pâte italienne devant le film Les Choristes. On connaît le secret, donc, pour Los Angeles 2028. Et vous, bah, vous connaissez forcément la chanson.
1: On va parler justement de sport dans quelques instants. On va revenir sur l'origine du foot avec Stéphane Bern. Ce sera dans les prochaines minutes. Pour leur place à la musique avec Véronique Sanson, rien que de l'eau. Ah bah justement, tenez, allez d'ici un gros quart d'heure. La possibilité pour vous de jouer et de remporter votre croisière commentée dans la baie de Concarneau avec notre jeu, la carte postale.

0: de l'eau.
1: Véronique Sanson, l'instant sur votre radio. L'occasion de vous rappeler que ce sont les grandes marées qui sont de retour en Bretagne. Alors oui, c'est une bonne nouvelle pour les amateurs de pêche à pied, mais soyez toujours prudents et vigilants. On va avoir 102 en coefficient pour aujourd'hui, vendredi, 101 pour samedi. Et puis on vous invite, s'il vous plaît, à ne pas rester coincé par la marée et donc être très vigilant vis-à-vis de cela et de prendre votre téléphone et surtout de tenir informés vos proches. À suivre, on va retrouver Stéphane Bern, voyage dans le temps, et on va revenir à l'origine du football.
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1: Et chaque jour avec Ici Bray Zizel, un peu d'histoire avant l'actu avec Stéphane Bern. Bonjour Stéphane.
11: Bonjour Perrine, bonjour la Bretagne.
1: Et ce matin, on voyage au premier temps du foot français.
11: Bien avant les stades géants, Mbappé et les Qataris, le football se jouait sur un terrain vague du Havre, dans la brume, le crachin, et avec un accent so British. Le Havre, 1872. Sur un champ battu par le vent, une poignée d'Anglais expatriés, pasteurs, négociants et employés du port, tapent dans une grosse sphère en cuir détrempé. Le genre de ballon qui pèse 8 kilos et arrache un fémur au premier amorti de la cuisse. Leur club s'appelle fièrement le Havre Football Club. Leur vestiaire, oh, un appentis loué à un boulanger. Pas commun, mais pratique pour les croissants à la mi-temps. Leurs règles, floues, très floues comme le ciel du Havre. On y joue à la combination, un mélange de rugby et de foot. Petit problème, personne ne sait quand on peut utiliser les mains, ni quand on marque. Résultat, plus de tacles que de buts. Un joyeux chaos plein de bonne volonté. Mais les gentlemen, rejoints par quelques Havrais téméraires, persistent.
12: So British.
11: Chaque midi à la pause déj, ils jouent 30 minutes montre en main, avant de retourner au port. En 1884, le club s'élargit et devient le Havre Athletic Club. On y pratique aussi le cricket, le hockey, le tennis, bref, tout ce qui sent bon la pelouse britannique. Reste à choisir les couleurs. Bleu ciel pour Cambridge.
13: Allez les bleus!
11: Bleu marine pour Oxford.
14: Allez les bleus!
11: Bleu or bleu? Impossible de trancher. Alors on garde les deux. Naît alors le fameux maillot ciel et marine, un dégradé indégradable.
15: Parfaitement intraitable.
11: Depuis, le HAC n'a pas gagné toutes ses coupes, mais il a donné le premier coup de pied dans l'histoire du foot français. Et ça, ça vaut tous les triplés possibles en finale de Coupe du Monde.
1: Et puisqu'on parle foot, on l'a appris hier, Fabien Barthez rejoint Zinedine Zidane, nouveau sélectionneur des Bleus. Fabien Barthez sera nommé donc entraîneur des gardiens de but de l'équipe de France. On suivra évidemment cela de très près.
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1: C'est vendredi, soyez les bienvenus, il est tout juste 8h. Et toute l'actualité d'ici, avec vous, Emma Doué, et les pleurs d'une maman finistérienne sur les réseaux sociaux.
16: Après la mort de sa fille, âgée seulement de 2 ans et 8 mois, il y a 2 semaines à l'hôpital de Brest, sur les réseaux sociaux, sa mère accuse un restaurant de Quimper dans lequel la famille de Plogonec a mangé. La bactérie E. coli serait responsable, mais pour l'instant, Thierry Maïs, le parquet de Quimper, dément la thèse des parents.
17: C'est tout l'objet de l'enquête pénale qui est ouverte pour connaître les circonstances précises de ce décès. 5 jours avant la mort de la fillette, les parents que nous avons contactés affirment être allés dans un restaurant de Quimper avec leur fille. Ils auraient consommé tous les trois une pizza et la famille a ensuite été malade. Les parents évoquent des maux de ventre et des diarrhées. La fillette est alors hospitalisée et pour ses parents, le décès pourrait être lié à ce repas. Mais le parquet de Quimper se montre, lui, beaucoup plus prudent. Des analyses ont été effectuées par la direction départementale de protection des populations du Finistère dans le restaurant dans lequel la famille dit avoir mangé. Et selon la procureure, ses premières investigations profession n'ont pas mis en évidence la présence d'une bactérie susceptible d'être à l'origine du décès de la petite fille. Le communiqué précise néanmoins que ce décès pourrait être dû à une contamination bactérienne. C'est tout l'enjeu des investigations qui se poursuivent pour rechercher les causes de sa mort.
16: Pas de doute, là, à la plage de Labère dans la baie de Douarnenez, c'est bien la présence de la bactérie Escherichia coli mesurée par l'ARS hier, Agence régionale de santé, qui pousse la ville de Crozon à interdire la baignade, mais aussi les activités nautiques, la pêche à pied, et cela jusqu'à demain après-midi, voire même dimanche, explique la commune sur ses réseaux sociaux. Une pluie d'hommages après la mort de l'ancien préfet maritime de l'Atlantique, Olivier Lebas, lors d'une randonnée dans les Pyrénées mercredi. Il a veillé sur la façade atlantique avec un sens du devoir et une exemplarité que je salue, écrit Maël de Calan, le président du département du Finistère, un homme de dialogue qui incarnait la marine nationale de Brest. Salut François Cuyand, ancien maire de Brest.
1: Les syndicats de pompiers déçus hier après la réunion avec le ministère de l'Intérieur.
16: Oui, en grève hier, ils demandaient plus de moyens matériels mais aussi humains. Il manque une centaine de bras dans les Côtes d'Armor. Alors certains pompiers bretons ont débrayé hier matin, d'autres ont porté un brassard symbolique en intervention. Ce sont désormais 320 pompiers qui luttent en ce moment contre les flammes à Saint-Just au sud de Rennes. Le feu qui a parcouru 230 hectares n'est ni fixé ni éteint, mais maîtrisé. Et 193 personnes ont été évacuées. La bataille des pompiers a écouté en longueur dans une trentaine de minutes. Un champ de végétation de 2000 mètres carrés a brûlé hier après-midi sur la commune de Tours dans le Finistère. Incendie rapidement maîtrisé par une dizaine de sapeurs-pompiers. La multiplication de ces feux, couplée à une sécheresse extrême et à des températures caniculaires, ruine les artificiers. Les préfets du Morbihan et du Finistère ont interdit aux particuliers de tirer des feux. Dans les Côtes d'Armor, la préfecture va plus loin. Interdiction pour les professionnels, pour qui ce 15 août représente jusqu'à 3/4 de leur chiffre d'affaires. Une décision qui consomme un peu plus les artificiers bretons, Tuc Duhalchartier, après les annulations du 14 juillet et le début d'année très difficile.
0: Depuis janvier, pas une nouvelle positive. Un début d'année très compliqué, 3 mois de pluie et maintenant le départ de feu qui l'y guette. La sécheresse et les risques incendies ont fait pleuvoir les annulations. Et ces deux derniers mois caniculaires ont consumé le moral de Jérôme Hardy à la tête de Ciel en Fête, une entreprise de spectacle pyrotechnique dans le Morbihan, basée à Niviac. Il devait être présent sur une centaine d'événements entre le 15 juillet et le 15 août. Et pourtant, seules 5 dates se sont finalement maintenues.
3: On va faire une saison blanche. La saison a été préparée depuis 6 à 8 mois. Travailler comme des fous pour pouvoir présenter des super beaux projets pour la saison. Et l'intégralité quasiment est annulée de la saison. On essaie de positiver, de voir l'avenir, proposer des nouvelles choses pour l'année prochaine, des nouvelles dates. C'est juste une passion avant tout et ne pas le faire, c'est gênant. C'est comme si on enlève le sport et la passion des gens à tout le monde, quoi. C'est une petite passion, on ne change pas. Et j'ai tellement investi beaucoup dans ça. Non, je ne changerai pas. Je vais peut-être faire autre chose comme ça pour faire du complément, quoi, mais c'est pas, ça changerait pas. Et nous, nos plus belles récompenses, c'est les applaudissements, c'est pas le côté financier, quoi. C'est le côté de le faire et waouh, on est content de ce qu'on fait, quoi.
0: Et il n'attend finalement qu'une chose, le retour de la pluie, pour reprendre son activité.
16: La pluie qui pourrait arriver la semaine prochaine, mardi au moins sur le Nord Finistère.
1: Et dès ce matin, le thermomètre commence légèrement à baisser.
16: Dans le Finistère et les Côtes d'Armor, deux départements qui ne sont plus en vigilance orange canicule, le Morbihan maintenu lui en alerte orange. Le début de la fin, dirait-on, après cette vague de chaleur la plus longue jamais enregistrée, dépassant le record de 2003. La journée hier a été l'une des plus chaudes jamais enregistrées aussi en France. Alors cette chaleur, la sécheresse extrêmes aussi en Bretagne font exploser le nombre de punaises de champs. Phénomène nouveau en Bretagne. Ils s'échappent des champs de colza pour se réfugier dans la fraîcheur relative des maisons de Gouesnard, dans le Finistère, par exemple, où Satyr en bois s'est rendu.
8: Ah oui, ça commence à grimper là, pas mal.
12: Nicolas garde le sourire. Pourtant, cet habitant de Gouesnard voit des millions de punaises des champs s'emparer de sa terrasse en bois.
8: Il a fallu qu'on prenne une loupe avec un téléphone pour réussir avoir une photo et voir que c'était bien des punaises.
12: Un buste marron en losange, 6 pattes, elles font entre 1 et 4,5 mm selon le stade et cherchent le moindre recoin.
8: Qui vont tout le long des planches de bois et qui montent jusqu'au mur, au bord des fenêtres, etc., qui essayent de rentrer par toutes les prises d'air au niveau des fenêtres.
12: Mais le plus désagréable dans tout ça...
8: Si j'en prends quelques-uns, là, et que j'écrase sur le doigt, C'est une odeur très chimique qui paraît industrielle. On a tous écrasé au moins une fois une punaise verte. C'est la même odeur.
12: Pas de solution miracle pour s'en débarrasser. Patrice, responsable technique à la Fédération de défense contre les organismes nuisibles du Morbihan, préconise de calfeutrer les fenêtres.
14: Mettre du moustiquaire, essayer de prendre un aspirateur, soit un souffleur, mettre du scotch, etc. sur les endroits pour qu'ils puissent éviter que ces bestioles rentrent à l'intérieur de la maison.
12: L'OMS Frodon rassure, aucun cas de piqûre ni d'allergie n'a été rapporté.
16: Mais vous pouvez envoyer un mail à la Fredon Bretagne pour signaler la présence de ces petites bestioles avec des photos et une estimation du nombre dans le mail.
1: Décibels, piercing, vêtements noirs et sueur.
16: Nous sommes bien à Carré sur la prairie de Carampuil pour le Motocultor Festival. Si le rendez-vous des métalleux attire un public du monde entier, le festival breton n'oublie pas ses artistes locaux, Dénès Prigent, le bagad Mieliou Glaz, mais aussi Briec Gerveno, ravi de retrouver les sons de sa jeunesse, lui qui a commencé sa carrière par le métal en langue bretonne.
18: J'ai eu une longue période adolescent très métal et puis j'ai fait des albums métal en breton aussi. Donc voilà, même si j'ai un peu viré de bord ces 10 dernières années, mais c'est toujours un plaisir de venir jouer ici. Et puis je vois, il y a Dénès aussi qui joue. Enfin voilà, c'est une scène bretonne jeudi et qui, voilà, c'est une belle porte ouverte sur les groupes du coin aussi, quoi. C'est bien, ça permet de se faire connaître et de se faire découvrir, quoi.
19: Faire connaître la langue bretonne aussi, peut-être sur les grandes scènes ?
18: Bah ouais, complètement. De toute façon, c'est une langue qui a besoin d'être entendue dans l'espace public. Donc, que ce soit sur les festivals, la radio ou n'importe où, il faut la faire entendre. Et la musique, c'est un des meilleurs vecteurs pour la faire entendre. Donc, on continue de faire, quoi, le travail qu'il faut, quoi.
16: Le Motocultor Festival avec donc la présence du bagad Mieliou Glaz. C'est donc à Carré jusqu'à dimanche. 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
1: Et puis, je viens d'en parler, faire entendre la musique bretonne, c'est ce qu'on fait, nous, de 6h jusqu'au soir, jusqu'à 20h pour vous accompagner au mieux. C'est Cécile Corbel qu'on va entendre justement dans la playlist d'ici Brésisel dans quelques instants. Il va y avoir du monde, hein, franchement, sur la route avec ce week-end du 15 août, des difficultés de circulation assez importantes prévues, donc à partir de vendredi et au moins jusqu'à lundi. C'est ce que nous dit Bison Futé avec la journée la plus chargée qui sera demain. Circulation classée rouge dans les deux sens, circulation difficile entre 10h et 17h de Nantes vers Quimper pour demain samedi. En ce qui concerne la météo, côté température de 15 à 21 degrés, de 22 à 33 degrés de maximale pour cet après-midi, 33 à Quimper, 32 à Lorient, 27 degrés à Saint-Brieuc, 23 degrés. Cette fois, on est dans le nord-ouest du Finistère et 29 degrés. C'est ce qu'on pourra relever dans le Crès-Brest, dans le centre-Bretagne, avec quelques nuages encore présents, même du brouillard. Soyez donc vigilants et prudents sur la route. Et puis, c'est le soleil qui va s'imposer. Soleil qui sera encore présent tout au long de ce week-end. Samedi, un temps très ensoleillé avec des températures comprises qui iront de 15 à 18 degrés, de 23 à 30 degrés et puis une légère baisse quand même de température, 24 à 28 degrés. Ça, ce sera pour dimanche après-midi.
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1: Vous l'avez sans doute remarqué, Emma, le mot « cœur » est très utilisé dans nos expressions courantes.
16: J'ai le cœur sur la main.
1: Exactement, avoir un cœur d'or, avoir un bon cœur, avoir le cœur gros, cœur brisé, cœur léger. Le cœur de rocker. Gros coup de cœur qu'on vous partage. Il est musical et il est interprété par Julien Clerc. 8h10, bienvenue.

0: Claire à l'instant avec Cœur de Rocker.
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0: Aude Razeau nous alerte. Ces derniers temps, plusieurs tentatives d'arnaque auprès des commerçants nous ont été signalées. Alors, quelle forme prend-elle? La réponse sera dans un instant. Que pensez-vous d'une croisière? C'est le cadeau que l'on vous offre en jouant avec nous à la carte postale. Une croisière commentée dans la baie de Concarneau pour deux personnes à bord des vedettes de l'Odé. Encore, et c'est votre mission, faut-il arriver à identifier cette commune bretonne qui est à l'honneur aujourd'hui? Commune dont part la carte postale que je vais vous lire dans un instant. On joue au 02 98 53 65 65. À l'intérieur de la lecture de cette carte postale se trouvent des mots clés surtout, qui vous aideront donc à identifier cette commune bretonne. Coucou maman. Eh oui, cette année, on n'est pas parti bien loin. Nous avons posé nos valises à une quarantaine de kilomètres de Vannes, en plein cœur du Morbihan. Finalement, on se rend parfois à l'autre bout du monde sans vraiment prendre le temps de découvrir les bijoux qui se trouvent tout près de chez nous. Et puis cela faisait un longtemps que j'entendais parler de ce célèbre festival photo en plein air et on s'est dit que c'était le moment idéal pour venir le découvrir. On a l'impression de se promener dans une immense galerie à ciel ouvert. J'espère que tu passes un bel été. Je t'embrasse très très fort. Je te dis à très vite, Perrine.
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0: C'est pas vrai le rendez-vous anti-arnaque. Aude Razeau, les commerçants sont la cible des escrocs. On vous a signalé dernièrement des tentatives d'arnaque par téléphone.
6: Effectivement, vous tenez une boutique, quelqu'un vous appelle, il vous dit qu'il travaille pour la mairie et il vous propose un encart dans le magazine de la ville ou dans un guide officiel, un encart pour faire la pub de votre magasin. Sauf que, attention, cette personne est peut-être en train de vous mentir. Il y a eu plusieurs signalements, effectivement. Des voleurs essayent en fait de récupérer de l'argent, se faire payer en échange d'un encart publicitaire totalement inexistant. Conseil que je vous donne, appelez toujours la mairie hein, pour vérifier qu'elle est bien à l'origine de cet appel. Autre arnaque, là c'est un chef d'entreprise qui m'a contacté, Sébastien. Lui me raconte le coup de fil très suspect d'une personne qui dit travailler pour Google. Elle aussi lui propose, un peu dans le même esprit, de l'aider à augmenter la visibilité de sa société, mais cette fois sur Internet.
0: Et pareil, c'est un piège. Mais c'est un piège encore plus élaboré.
6: Oui, parce que vient le moment où cet employé Google, soi-disant, demande à notre chef d'entreprise de transmettre sa pièce d'identité. Pour ça, elle lui envoie un lien par texto. Et là, Sébastien se rend compte que le lien le renvoie vers le site d'une banque, une banque en ligne. En fait, accrochez-vous, l'escroc est en train de lui faire ouvrir à son insu un compte en banque au nom de sa société, sans doute pour utiliser ce compte ensuite pour des activités illégales. Sébastien refuse d'aller plus loin. Si vous êtes entrepreneur, commerçant, Google précise bien qu'il faut vraiment, vraiment se méfier de ce genre d'appel. Ne croyez pas non plus les escrocs qui prétendent qu'il faut payer pour avoir la fiche de votre établissement dans Google ou sur Google Maps. C'est gratuit.
0: C'est bien noté, merci à vous. Aude Razeau et notre rendez-vous, c'est pas vrai. On va parler dans un instant sextoys. Un sextoys en verre et c'est breton et je vous assure, ce n'est pas une arnaque, mais ce sont les meilleurs moments de Ils sont fous, c'est breton et ça arrive juste après Cécile Corbel.
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0: 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Notre bretonne harpiste qu'on a grand plaisir à accueillir, qui était présente hein, en ce début du mois pour le festival Interceltique de Lorient et sa 55e édition.

0: l'artiste bretonne Cécile Corbel à vos côtés. La musique qui revient avec Kate Bush, ce sera dans un instant. De l'audace et rien que de l'audace. Quand on pense au métier de souffleur de verre, on pense boule, luminaire ou poignée de porte. Dans notre rendez-vous, ils sont fous ces Bretons, on revient sur les meilleurs moments, sur ces histoires les plus insolites de l'année avec Axel Perret. Et vous aviez envie de nous faire découvrir une créatrice qui a son atelier à Pontrieux, on est dans les Côtes d'Armor, et qui a élevé un petit jouet au rang d'artisanat d'art.
1: Un jouet censé faciliter et augmenter le plaisir. Laurie Rombard, bonjour.
2: Bonjour Axel.
1: Vous êtes souffleuse de verre de métier, formée notamment à Paimpol, employée aux verreries de Bréa, sur l'île de Bréa, qui ont été sauvées après avoir été en danger en redressement judiciaire l'an dernier. Et vous êtes créatrice de vos propres bijoux, également de sex toys en verre. Et vous voulez faire finalement de ce jouet pour les grands un bel objet, un objet noble. Elles sont folles, ces pontriviennes.
2: L'idée est née, en fait, pendant le redressement. Mes collègues et moi, on était tous inquiets de notre futur. Il n'y a pas beaucoup de débouchés dans ce métier. Il faut souvent chercher du travail à plus de 500 km, voire 1000 km de chez soi. Donc, je n'avais pas envie de partir, moi, de la Bretagne. Voilà, ça coûte extrêmement cher hein, de se lancer dans le verre. Donc, comment travailler seul, sans assistant et gagner sa croûte, quoi, et avec un objet qui sort un peu de l'ordinaire. Et donc, voilà, l'idée est née un peu comme ça.
1: Alors, c'est des objets qu'on retrouve généralement en plastique, en silicone. La question primordiale, Laurie Rombard, est-ce que c'est solide?
2: Oui, c'est vrai que c'est la question qui revient le plus souvent. Bien sûr, le verre est solide, donc c'est pas du verre soufflé, hein, c'est du verre plein. Donc, le verre est recuit pour justement éviter la casse. En fait, le soufflage, on souffle pour obtenir un creux, mais on travaille aussi très souvent le verre plein. Non, en soi, c'est du façonnage. En fait, on façonne la matière à chaud, la matière en fusion, et donc en fait, c'est pareil, on peut travailler au compas, au millimètre près. C'est juste que oui, ça sort un peu de l'ordinaire parce que on n'a pas forcément l'habitude de voir ce genre d'objet dans les verreries.
1: Excusez-moi la question, Laurie, est-ce qu'il y a une forme idéale ou est-ce que là, c'est votre imagination qui est totalement libre?
2: Mon imagination est totalement libre, mais après, c'est un objet qui est très personnel. Donc moi, je peux m'adapter à toutes les demandes. Je peux jouer avec les couleurs, les textures aussi, et puis les formes, bien sûr, en fonction de... J'ai eu des demandes de femmes, mais aussi d'hommes. Donc, on peut vraiment s'adapter, on va dire, à toutes les morphologies.
1: Tout est possible, et vous allez même plus loin, parce que vous allez travailler avec quelqu'un qui travaille le métal pour un objet aussi du même ordre, de sextoys, métal et verre.
2: C'est ça, tout à fait. Donc, c'est un projet qui est au stade prototype. Donc, je vais travailler avec Ronan Dabit, qui est tourneur-fraiseur dans le Fawet. Donc, son entreprise, c'est Warner Usinage. Et donc, là, on a un projet en commun. Donc, je ne vais pas en dire trop pour l'instant. Ce sera la surprise. Je pourrais en dire plus qu'au mois d'octobre, au moment où je lancerai aussi mon site internet.
1: Voilà, l'entreprise est toute jeune, elle s'appelle Instinct Glass. Il y a déjà un site Instagram, Glass G.

0: L-A-2-S, hein, c'est le verre en anglais évidemment, et puis on peut trouver certains de vos objets au Verrerie de Bréa, sur l'île de Bréa, mais aussi dans une boutique de créateurs à Ploézec, c'est près de Paimpol. Laurie Rombard, merci d'avoir été avec nous.
1: Merci Axel.
2: Pour les meilleurs moments de Ils sont fous ces Bretons. Allez, dans 6 minutes, un nouveau point sur l'info, juste avant on vous accueille pour obtenir la bonne réponse à notre jeu de la carte postale. Ce sera juste après ce souvenir. 1980, voici Babouchka, la capelle.

0: Bush à la suivre. Denise et sa réponse concernant notre carte postale.
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0: Alors on n'est pas très loin de Plougastel d'Aoulas, on est à Hervillac. Bonjour Denise.
10: Bonjour.
0: Ravie de vous accueillir.
10: Ah bah pareillement, je suis très heureuse de vous avoir au téléphone. Pour une première.
0: Fébrile ou pas Denise, dites-moi tout.
10: Non, pas du tout.
0: Bon, voilà, ravie. On change ensemble à la carte postale. Avez-vous identifié cette commune ?
10: Oui, alors moi je pense à la Gacilly.
0: Et vous pensez très bien, on est dans le Morbihan, évidemment. Parmi les indices présents, à une quarantaine de kilomètres de Vannes, en plein cœur du Morbihan, puis il y avait surtout un autre indice qui était...
10: Les photos.
0: Et oui, festival photo.
10: C'est merveilleux, les reportages photos, les expositions photos qui sont faites à la Gacilly. C'est impressionnant, c'est magnifique, le cadre est superbe, vraiment c'est à faire.
0: 23e édition, ça se poursuit jusqu'au 4 octobre si vous souhaitez justement en profiter. Bravo Denise.
10: Eh ben écoutez, moi je suis ravie, pour un premier jeu radio, je suis vraiment enchantée.
0: Eh ben on est enchantée aussi, on vous offre donc une croisière commentée dans la baie de Concarneau pour deux personnes à bord des vedettes de l'OD. Voilà que l'été se poursuit remarquablement bien.
10: C'est fantastique.
0: Je vous embrasse.
10: Je vous remercie beaucoup.
0: Je vous embrasse très très fort et je vous souhaite une très belle journée. Denise, et un très bon week-end et merci d'avoir joué avec nous. Allez, 8h30, on fait un nouveau point sur l'actualité. Tout de suite avec Valentine Lottès.
11: Plus de 1000 hectares parcourus par les flammes dans les Landes. Le préfet confirme à votre radio ici la progression dans la nuit de ce nouvel incendie. Parti hier de Luglon, à l'ouest de Mont-de-Marsan. 500 habitants évacués et autant de pompiers sur le terrain. Votre revenu fiscal, votre taux d'imposition, potentiellement entre les mains d'un hacker. Les données de 700 000 Français ont été piratées sur le site des impôts. Chiffre donné par French Bridges, un site spécialisé sur les cyberattaques et non confirmé par Bercy pour l'instant. L'insupportable canicule se poursuit avec 42 degrés atteints hier en Ardèche, l'une des journées les plus chaudes jamais enregistrées en France. Et toujours 75 départements en vigilance orange ce vendredi. Vous avez la carte sur notre site. La fraîcheur espérée au bout du week-end, une baisse des températures s'amorce dès aujourd'hui par l'ouest. Les yeux qui piquent, le nez qui gratte et pour certains du mal à respirer. Des épisodes de pollution à l'ozone se multiplient avec la chaleur. Après l'Île-de-France, les Bouches-du-Rhône et le département du Nord sont concernés. Week-end de galère en vue pour les vacanciers. Grève à la SNCF sur le réseau normand. Une quarantaine de vols annulés chez EasyJet. Demain, les hôtesses et stewards se mobilisent. Quand sur la route, c'est rouge. Très difficile de rouler dans toute la France ce samedi. Le point complet sur ici.fr. Dans le bassin, Léon Marchand aujourd'hui, en quête d'une première médaille individuelle de ses championnats d'Europe de natation. L'argent hier pour Maxime Grousset sur le 100 mètres papillon.
0: Place à l'actualité d'ici, avec vous, Emma Doué. Et au sud de Rennes, dans le feu de forêt de Saint-Just, ce sont près de 200 personnes qui ont dû fuir leur maison.
12: Les flammes virulentes menaçaient 17 hameaux. Et ce matin, l'incendie n'est toujours pas éteint ni fixé. Il s'est déclenché mercredi soir. Tout est parti d'un arbre qui s'est effondré sur une ligne électrique. Et hier, les pompiers, donc 250, même 320 ce matin sur place, espéraient, Loïse Gosselin, reprendre du terrain sur les flammes.
13: Hier matin, les pompiers étaient optimistes. La nuit avait été fraîche et le feu était contenu. Mais la chaleur et surtout le vent ont vite changé la donne, raconte Nicolas Debré, le maire de Saint-Just.
14: En fait, les ventours continuent de tourner, donc les pompiers sont vraiment, vraiment embêtés là pour placer leurs engins et pouvoir contrer le feu à cause du vent qui change très régulièrement.
13: Résultat, vers 15h, plusieurs nuages noirs commencent à apparaître. Sur le terrain, Jean-Luc Blondel, sous-préfet de Redon, fait l'état des lieux.
15: Alors, on est en train de gérer les différentes reprises de feu auxquelles on a assisté depuis le début de l'après-midi, notamment du côté du secteur ouest de Saint-Just, avec quelques belles reprises de feu à différents endroits.
13: Un point de ralliement a été installé en plein milieu d'un champ. Il surplombe la commune et de là, on aperçoit des flammes jusqu'à 20 mètres de haut.
15: Ce qui a nécessité la mobilisation des sapeurs-pompiers au sol, bien évidemment, la mobilisation du Puma qui a fait de multiples rotations pour éteindre ce qu'il pouvait éteindre. Et ensuite, on a réussi à obtenir le Dash qui a pu faire quelques largages sur l'ouest de la commune de Saint-Just.
13: Dans l'après-midi, il fait jusqu'à 40 degrés. Alors autour de nous, les hélicoptères font des allers-retours.
16: Vous avez vu qu'on a vécu une après-midi difficile, vraiment difficile pour les équipes.
13: Mathieu Malfay, colonel des sapeurs-pompiers du département.
16: Nos deux pompiers qui avaient pris un coup de chaud, eux, ils ont été refroidis, tout allait bien. Dès le soir même, ils ont pu reprendre leur mission. Pour le pompier qui s'est brûlé les mains au moment de la relève, en fait, quand se sont passées les consignes sur la zone chaude, il a été transporté à l'hôpital. Il a été traité, il a des brûlures au second degré, il est rentré chez lui. Voilà, donc urgence relative, blessé léger. Donc ça, c'est très positif.
13: Au total, 250 pompiers venus d'un peu partout dans le Grand Ouest sont mobilisés. Ils misent sur la baisse des températures aujourd'hui pour contenir durablement les flammes.
12: Et désormais, ce matin, 320 pompiers, nous indiquait la préfecture, notamment des pompiers du Morbihan, de la Normandie. Les images de ces flammes virulentes sont à voir sur le site d'ici.fr.
0: Sur ici.fr, Brésil, aussi les images du festival Motocultor qui a commencé hier.
12: À Carré, sur la prairie de Kerempuil, qui accueille depuis hier des métalleux venus du monde entier. Alors on plonge avec vos catélugas en breton dans l'univers métalleux du motoculteur.
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12: Le reportage de Catel Huguin à réécouter sur Ici Brésil. Et à la une du journal de 9h, l'eau devenue très rare, trop rare à Trégarvant sur la presqu'île de Crozon. Des camions citernes, des palettes de bouteilles d'eau ravitaillent le village qui a triplé sa population en plein été. Et puis les grandes marées qui se poursuivent en Bretagne, l'occasion pour les amoureux d'un vieux gréement de restaurer le grand Léjon grignoté par un champignon. Avec cette vigilance canicule qui n'est plus orange, plus de vigilance dans le Finistère et les Côtes d'Armor, maintenue dans le Morbihan.
0: Exactement, avec des températures comprises ce matin qui vont de 15 à 21 degrés. Merci franchement pour tous vos petits messages que vous nous laissez sur la page Facebook Ici Brésil. Ça nous permet de voyager grâce à vous, grâce à vos mots, grâce à vos relevés météo et puis surtout toutes vos photos. On a des chats, on a des paysages. Bref, merci, c'est très dépaysant. On a 20 degrés ce matin à Pamar avec un temps nuageux, c'est ce que nous dit Céline. C'est vrai qu'il y a encore pas mal de nuages présents qui n'apportent ni crachin ni même averse sur notre région. C'est le soleil qui va s'imposer, qui va briller généreusement encore pour aujourd'hui et pour ce week-end. Un temps très ensoleillé de 15 à 18 degrés au petit matin, de 23 à 30 degrés pour demain après-midi. Et puis pour dimanche, encore un soleil généreux avec une baisse tout de même des températures de 23 à 28 degrés de maximal. De la couleur dans le ciel, de la couleur aussi sur les routes. Bison futé voie rouge pour la journée de demain puisque c'est le week-end du 15 août avec des difficultés de circulation importantes à partir d'aujourd'hui et jusqu'à lundi. Mais c'est samedi que ça va être vraiment compliqué. Circulation difficile entre 10h et 17h de Nantes vers Quimper.
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0: Bernard Lavilliers, Jimmy Cliff avec Mélodie Tempo Harmonie. Et on va remonter dans le temps dans quelques instants, direction 1896. Oui, c'est très précis. Un voyage dans un temps lointain, proposé par le musée Sérusier à Châteauneuf-du-Fou. Musée consacré aux artistes peintres Paul et Marguerite Sérusier. Si vous aimez les enquêtes, le polar, et si vous avez envie de découvrir la Crazy Braise, ce rendez-vous devrait vous plaire. On va en parler dans quelques instants. Restez avec nous. Et puis les petits bonheurs, Laurent Le Limantour, c'est dans 3 minutes.

0: la musique, la bonne musique qui vous donne le tempo. Pour commencer au mieux cette journée, nous sommes le vendredi 14 août. Bienvenue, 8h42.
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0: Et le docteur Kierzek qu'on va retrouver juste avant les infos de 9h pour parler piscine et spa et vous donner surtout les bons réflexes. Ce sera dans un instant. Avant, je vous propose d'apprécier les petits bonheurs de Laurent Lelimontour avec une nouvelle invitée.
3: Salut Brice Zizel.
4: T'es qui toi ?
3: Je suis Lauriane.
5: Vous avez quel âge ?
3: J'ai 27 ans, je suis gestionnaire administrative.
6: Ça fait plusieurs années que je demande mon dossier à l'administration, mais ils m'ont jamais donné. Ils disent que c'est pour mon bien.
3: Et je suis dans les petits bonheurs.
7: Oh, il s'agit d'une simple formalité administrative.
8: Tu habites où, dis ?
3: J'habite à Plougastel-Saint-Germain.
8: D'accord, et c'est où ?
3: C'est entre Landudec et Pluguefond.
8: Ah, ouais, ouais !
3: C'est à 15 minutes de Quimper, mais aussi à 15 minutes de la mer, et à 15 minutes de Dordogne, donc c'est la commune parfaite pour tout. C'est petit, mais chaleureux.
9: 15 minutes, c'est un peu juste, mais on fera aller.
10: En 15 minutes, t'as compris ?
11: On se baladera dans la région.
3: Mon coin préféré quand je me balade, c'est le chemin du halage à Pont-l'Abbé.
12: Il y a un chemin de halage.
13: Vous vous seriez pas lourdé sur la direction, des fois ?
3: Il y a une grande étendue, il y a un magnifique paysage et on peut marcher longtemps sans s'arrêter. C'est magnifique, il y a l'eau, il y a des petits bateaux, il y a la forêt, c'est plein de vie, il y a les animaux, c'est magnifique.
8: Animaux de la forêt !
14: Oh, oh, oh, oh, oh !
15: Non mais vous allez pas commencer, c'est des animaux. Donc Romain, t'as une voix plus grave, tu fais le blaireau.
16: Rôle de composition.
17: Il était bon, ce premier baiser. C'était un beau gars.
3: Oh là là. Mon premier bisou, c'était en bas de chez moi, quand j'avais 15 ans. C'était terrible.
16: Comment ça, terrible ?
3: C'était forcément le premier bisou, donc on se dit c'est peut-être extraordinaire, mais ça l'est pas forcément tout le temps. On se dit que c'est peut-être l'amour de notre vie, mais ça l'est pas du tout.
18: Je vous aime.
19: Non, c'est impossible.
18: Je ne comprends pas, qu'avez-vous ?
19: Rien.
18: Mais pourquoi me dites-vous cela ?
19: Laissez-moi.
18: Restez. Restez, mais pourquoi partez-vous ? Revenez !
3: Quelle est la chose la plus dingue que j'ai fait par amour ? J'ai joué à Mario Kart avec un garçon pour l'embrasser.
18: Vous n'étiez pas obligé de tirer si violemment cette manette !
3: Sur le canapé de ma meilleure amie. Ça a marché ! Je l'ai laissé gagner et ça lui a plu, on s'est embrassé finalement. Donc jouer à Mario Kart, ça a l'air de marcher finalement.
20: Attends, mais tu pars pas en plein milieu de la partie ?
19: Ah, enfin. Parfois il y a des parties, il vaut mieux pas savoir comment ça se termine.
3: Allez, salut.
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0: Les enquêtes de Gwen à la recherche d'un tableau de Paul Sérusier, c'est une enquête sonore et on en parle dans un instant avec notre invité. Ce sera juste après la grande gagnante de la Star Academy 2024. Voici pour vous, Marine.

0: Le titre s'appelle Escroc et c'est chanté par Marine. Si vous aimez les polars, si vous aimez les mystères, si vous aimez la Bretagne, cette idée sortie devrait vous plaire. Il s'agit d'une enquête sonore. Elle se déroule au musée Sérusier, on est à Châteauneuf-du-Fou, dans le centre Bretagne. Et à l'origine de ce projet, c'est vous, Antoine Michelin. Bonjour Antoine.
1: Bonjour Perrine, bonjour à toutes et à tous.
0: On vous connaît aussi comme speaker sportif et ancien animateur de votre radio, ici Brézizel. Alors les enquêtes de Gwen, c'est le nom donc que porte cette enquête sonore qui invite les visiteurs à remonter le temps jusqu'en 1896, année où le président de la République, Félix Faure, se rend dans la commune. Mais un mystère vient troubler cette visite, un tableau de Paul Sérusier, destiné au chef de l'État, était dérobé. La question que l'on pourrait se poser, Antoine, c'est est-ce que c'est une histoire totalement fictive ou est-ce qu'elle a été construite, cette enquête, à partir justement de faits historiques réels ?
1: Non, c'est construit à partir de la réalité, c'est-à-dire que le président de la République de l'époque, Félix Faure, vient bien à Châteauneuf-du-Fou, vient bien même dans le centre Bretagne. Cette année-là, il fait plusieurs visites dans quelques villes autour de Châteauneuf. Et on s'est dit que c'était un moment idéal pour créer une enquête, parce que c'est pas tous les jours qu'il y a un président de la République qui vient dans des petites communes comme ça. Maintenant, il n'y a pas eu d'histoire de tableau volé. Par contre, c'est vrai que Paul Sérusier a dû faire un tableau, a dû faire des œuvres pour la visite, que Châteauneuf était totalement en fait. Et on s'est dit, c'est un moment marquant de la ville, donc autant essayer d'en parler un petit peu aussi.
0: Alors finalement, le tableau, ce faux tableau, hein, puisqu'encore une fois, ça reste le principe de cette intrigue, tout ça a été le point de départ pour donner envie de venir au musée et de découvrir aussi, surtout, la commune autrement.
1: Oui, parce qu'en fait, je me suis rappelé quand j'étais un petit peu plus jeune et que mes grands-parents, des fois, voulaient m'emmener au musée, je faisais un petit peu la moue, je faisais un peu la tête. Donc là, c'était une idée de se dire, bah tiens, les enfants, on va les amener faire une visite du musée, c'est adapté, hein, y a de quoi faire plaisir aux enfants, mais il y a aussi de quoi les rendre heureux en sortant, en se disant, tiens, on va faire un petit jeu de piste en extérieur. Parce qu'autant le musée, c'est à l'intérieur, voilà, on est un petit peu dans un endroit, entre guillemets, sombre pour voir l'étoile, pour voir les films. Et là, boum, on va à l'extérieur, on va faire une visite d'environ une heure autour de Châteauneuf, dans des lieux connus de Châteauneuf, mais là on va le voir les choses un petit peu autrement, parce qu'on va chercher sur des bâtiments, on va chercher sur des lieux, on va chercher dans des endroits un peu connus de tous, des éléments, des indices qui vont nous permettre d'avancer dans notre énigme, de faire un petit tour de la ville qui devrait durer environ une heure.
0: Et on est vraiment sur un réel audio guide, on met le téléphone dans sa poche et on se laisse porter par la voix. Et à ce propos, dans la voix, on entend aussi les habitants de Châteauneuf-du-Fou.
1: Ouais, c'était une volonté en fait ce projet. Moi, pour le coup, j'ai eu l'idée, mais après on l'a carrément monté avec les personnes qui travaillent au musée, Paul Sérusier, que ce soit pour l'idée, que ce soit pour la conception et que ce soit pour l'enregistrement. Il y a quelques habitants de Châteauneuf, c'est une habitante du coin qui donne sa voix à Gwen, qui va vous mener dans l'énigme. Pour faire simple, vous allez chercher votre audio guide au musée Paul Sérusier, vous sortez devant, vous appuyez sur le bouton numéro 1 et ensuite vous vous laissez guider au fur et à mesure par la voix, par les personnages qui vont vous transporter dans cet univers, et puis vous avancez votre enquête, vous rentrez les numéros correspondant aux réponses de chaque énigme, et puis ça va vous faire faire cette petite boucle. Vous allez rencontrer des personnages fictifs, et puis vous allez, comme je le disais tout à l'heure, voir la ville un petit peu autrement.
0: Alors vous le disiez, ça vous donne envie, ou en tout cas le point de départ, ça vient de votre propre expérience en tant qu'enfant. Justement, si on y va en famille, c'est à partir de quel âge pour les petits bouts de chou?
1: Bon, l'idée, c'est environ 8-10 ans. C'est que ce soit vraiment une sortie familiale. Nous, on a voulu le faire par groupe. C'est pour ça qu'on a mis une petite enceinte avec les audio guides. On peut le faire avec des oreillettes, il n'y a pas de souci. Mais l'idée, au-delà de effectivement passer un bon moment et faire une sortie, c'est véritablement passer un moment en famille. C'est ça l'expérience. C'est essayer d'enquêter ensemble en famille et pas forcément chacun dans son coin. Donc, s'il y a des parents, on peut évidemment faire des enquêtes à partir de 7-8 ans. Il y a des énigmes durant l'enquête qui seront peut-être un petit peu plus destiné aux adultes, et encore, ça reste très abordable.
0: Aspect ludique et pédagogique. Merci à vous, Antoine Michelin, à l'origine de ce projet. Projet construit aussi en collaboration avec l'équipe du musée Sérusier. Les infos pratiques à avoir en tête, hein, c'est que ce dispositif est proposé à partir de 20 euros par groupe ou par famille, hors entrée du musée, et que la durée est d'environ une heure, et c'est surtout sur réservation. La réservation est obligatoire, et puis si vous souhaitez tout simplement visiter le musée, c'est possible aussi. Musée à Châteauneuf-du-Fou, consacré aux artistes peintres Paul et Marguerite Serrusier. Il est ouvert du mardi au vendredi de 14h à 18h. Et même demain, jour férié, l'horaire ne change pas. Toutes les infos pratiques à retrouver directement sur le site internet du musée Serrusier.

0: Pour passer un été en pleine forme, il y a le docteur Kierzek qui vous accompagne chaque jour juste avant 9h. Et ce matin, docteur, vous nous donnez les bons réflexes sécurité, justement concernant les piscines. Bonjour.
1: Bonjour à toutes et à tous. En France, les noyades accidentelles font chaque année plus de 1000 victimes et il s'agit de la première cause de mortalité par accident de la vie courante chez les moins de 25 ans. Et pour la plupart de ces drames, ils pourraient être évités. Il est urgent de rappeler quelques règles de bon sens. Première règle, équiper son bassin. Vous savez que depuis 2004, toute piscine privée, enterrée ou semi-enterrée, eh bien, il y a des dispositifs de sécurité normalisés qui sont obligatoires. Une barrière de protection d'au moins 1m10, un abri entièrement fermé, une couverture de sécurité ou une alarme. Ce sont des équipements qui doivent porter des normes françaises très réglementées. Mais attention, ça ne remplace jamais la surveillance des parents. Ce n'est qu'une barrière supplémentaire. Il ne faut pas non plus oublier le matériel de sauvetage à portée de main, une perche, une bouée, un téléphone pour alerter rapidement les secours. Deuxième règle, trop souvent mal comprise. Surveiller. Alors, c'est pas être dans le jardin en lisant un magazine ou en discutant au téléphone. Surveiller, c'est regarder l'eau en continu, sans distraction. Une noyade, ça prend quelques secondes. Quelques secondes d'inattention, quelques centimètres d'eau suffisent pour qu'un enfant se noie. On désigne donc un adulte responsable. On évite les brassards qui ne protègent pas de la noyade. Et on fait attention à la noyade silencieuse. C'est une victime en détresse qui ne crie pas, qui n'agite pas les bras. Elle est souvent verticale, immobile, la tête en arrière. Retenez bien ce signe.
0: Et les spas et jacuzzi, on les imagine plus sûrs, mais ils présentent là aussi des risques, hein, n'est-ce pas ?
1: Les spas posent les mêmes problèmes de noyade avec un risque supplémentaire, l'électrocution et les brûlures. Un spa portatif installé en extérieur doit être équipé comme une piscine enterrée sous peine d'une amende. L'installation électrique doit être aux normes, pas de rallonge, pas d'appareil électrique à proximité du bassin et la température ne doit pas dépasser 37 degrés, surtout pour les enfants, les femmes enceintes et les personnes âgées, car la chaleur peut provoquer des malaises ou des brûlures. Enfin, on ne laisse jamais un enfant jouer dans un spa. Les bus d'aspiration ou les bulles peuvent l'aspirer ou le désorienter. Ce sont des gestes simples, mais ça peut vraiment sauver une vie cet été. Alors pensez-y, et d'ici là, bonne été, bonne santé à l'écoute d'ici, bien sûr.
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0: Je vous rappelle les amis, les rendez-vous à ne pas louper, la 104e édition du festival des Filets Bleus à Concarneau et ce direct ce soir de 17h à 19h avec Laurent Lelimentour et puis on retrouvera aussi Estelle Gass demain samedi. Ce sera de 9h à 10h et de 11h à midi pour la fête du Merle. Cette fois-ci, ce sera à Plougastel d'Aoulas. Bonjour mon cher Nicolas.
7: Bonjour Perrine, comment allez-vous ?
0: Formidable, on va parler d'un sujet de 9h à 10h, épaves et naufrages.
7: Et oui, j'espère que vous n'avez pas la thalassophobie.
0: Je ne pense pas. Alors attendez, c'est quoi ?
7: C'est la peur des fonds marins, tout simplement.
0: Non, je sais pas. Je vais tester ça ce week-end et puis je vous donnerai une réponse.
7: On accueille tout à l'heure notre invité Benjamin Pepi, qui est donc un espèce de Indiana Jones des temps modernes. Indiana Jones en tenue d'homme grenouille, si on peut dire ça comme ça. Quoi. Donc il explore les épaves en Bretagne.
0: Eh ben, on va écouter ça
7: du côté de Quimper.
0: De très près.
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7: Il est 9h, bonne matinée à toutes et à tous. Et les infos du jour, c'est avec vous Emma Dewey, bonjour.
8: Bonjour Nicolas, bonjour à tous.
7: Chaque goutte d'eau compte à Trégarvan.
8: Dans cette petite commune à l'entrée de la presqu'île de Crozon, la ressource est devenue si rare dans le Ménézom que depuis dimanche dernier, un camion-citerne ravitaille 2 à 3 fois par jour les 300 habitants et touristes. Des bouteilles d'eau leur sont distribuées, une situation assez exceptionnelle mais indispensable. La source du Ménézom est presque à sec. Dimanche dernier, le Rablairie n'y avait même plus d'eau au robinet.
9: Monique Jovial, retraité de 73 ans, s'est retrouvé dépité devant le robinet de sa cuisine.
10: Là, on a de l'eau,
2: On n'avait plus rien. Ça s'est vraiment arrêté brutalement.
9: Elle prévient alors le maire de la commune et les autres habitants sur un groupe WhatsApp. Le soir même, le réservoir est ravitaillé. L'eau revient.
2: Au début, l'eau était complètement marron, pleine de terre.
9: L'eau semble désormais normale au robinet, mais les habitants sont appelés à l'économiser. C'est ce que font Monique, son mari et leur famille.
2: Déjà, la vaisselle, il tourne au maximum. On remplit au maximum. Pareil, les lessives. On fait la toilette aux grandes toilettes. C'est quand même plus économique.
9: Monique et son mari ont acheté des bonbonnes d'eau. Des bouteilles sont aussi distribuées dans le centre du bourg. Le but, préserver à tout prix le réservoir. Pour le trouver, il faut remonter vers la montagne du Ménézôme où il puise habituellement son eau. Sauf que maintenant, il est ravitaillé 2 à 3 fois par jour par un camion-citerne de 30 000 litres.
10: Ça suffit pour une journée, ouais. On recommence le lendemain et le samedi et le dimanche aussi.
9: Jean-Christophe Baye, responsable d'exploitation de Veolia pour une partie du Finistère.
10: On subit une sécheresse assez exceptionnelle. On a une forte baisse du captage. Moi, j'ai jamais vécu une telle situation. Ça fait quelques années que je suis dans le Finistère. J'ai jamais vu ça.
9: Tous n'attendent plus qu'une chose, la pluie.
8: La pluie à Trégarvan qui pourrait arriver à partir de la semaine prochaine, mardi. En attendant, les habitants doivent réduire leur consommation d'eau de minimum 12 litres par jour et par personne. Objectif fixé par la communauté de communes. Enquête ouverte après la mort d'une fillette de 2 ans et 8 mois à l'hôpital de Brest. Sa mère accuse sur le réseau social TikTok un restaurant de Quimper dans lequel la famille a mangé, a eu des maux de ventre quelques jours avant le décès de leur fillette il y a 2 semaines. Pour eux, la bactérie E. coli responsable. Le parquet de Quimper est lui plus prudent. Une contamination bactérienne est certes possible, mais les analyses faites dans le restaurant pointé par la famille n'ont pas été concluantes. Pas de doute, à la plage de Laber dans la baie de Douarnenez, c'est bien la présence de la bactérie Escherichia coli mesurée par l'ARS hier, agence régionale de santé, qui pousse la ville de Crozon à interdire la baignade mais aussi les activités nautiques, la pêche à pied, et cela jusqu'à demain après-midi, voire même dimanche, explique la commune sur ses réseaux sociaux.
7: Ce sont encore les grandes marées aujourd'hui en Bretagne.
8: Un coefficient 102. Alors certains vont en profiter pour faire de la pêche à pied. D'autres vont pouvoir découvrir, voire même entretenir le vieux gréement emblématique de la baie de Saint-Brieuc dans les Côtes d'Armor. Le Grand Léjon s'est échoué hier à Martin-Plage. Alors Joanne Moison, des bénévoles se mettent au travail pour faire renaître ce bateau.
11: Oui, en avril dernier, au moment de la révision annuelle, les bénévoles qui s'occupent du bateau découvrent que la coque, attaquée par un champignon, commence à pourrir. 35 000 euros de travaux et d'immobilisation plus tard, cette emblématique réplique d'un lougre sablier du siècle dernier navigue à nouveau. Il est donc venu s'échouer ici à Martin-Plage. Sa coque verte et noire s'est posée sur le sable au moment de la marée descendante avec Étienne Miossec comme chef de bord.
12: C'était des bateaux prévus pour échouer comme ça. Ils ont un renfort qu'on appelle un bordé d'échouage. C'est un bateau de travail à l'époque qui allait chercher essentiellement du sable et du merle sur les îles Cinquet. Il s'échouait, chargeait le bateau avec la marée montée. Il revenait au port du Léguet, il s'échouait de nouveau et les charrettes venaient le long du bord.
11: Alors cet échouage traditionnel, c'est un vrai spectacle.
12: Il y a plein de gens qui arrivent, des fois avec des questions, il y a une petite fille. Mais maman, la mère, elle est partie, elle ne reviendra plus.
11: Si, si, elle revient pour faire flotter le bateau. Le bateau échoué est photographié, filmé, un joli souvenir de vacances pour Sébastien.
13: Elle va aller où cette vidéo-là?
14: Elle va rester sur mon téléphone.
11: Le Grand Léjon est reparti avec la marée montante. La semaine prochaine, le bateau partira vers les îles anglo-normandes. Au mois de novembre, une soirée de soutien sera organisée à Plérin, car l'association doit remplir les caisses après les coûteux travaux du printemps.
8: Évidemment, Joanne Moison vous a mis la photo de la coque verte et noire du Grand Léjon. Elle est visible sur le site d'ici.fr. Place à la finale du 800 mètres pour la Bretonne, Clara Lieberman, au championnat d'Europe d'athlétisme. La licenciée du Haute-Bretagne athlétisme a battu en demi hier son record personnel en 1 minute 58 secondes 19 centièmes, a pris la 5e place. Beaucoup d'espoir donc repose sur la Bretonne à 22h46 ce soir pour la finale. Le mercato s'accélère au stade brestois, une grosse semaine de la reprise de la Ligue 1. L'arrivée de l'international Mamadi Diambou, milieu de terrain malien de 23 ans, qui arrive de Salzbourg en Autriche. Il s'est engagé pour 2 saisons avec une année supplémentaire en option. Et puis le gardien international norvégien Egil Selvik, qui a notamment joué contre les Bleus à la dernière Coupe du Monde aux États-Unis. Il est prêté avec option d'achat obligatoire par le club anglais de Watford. La météo qui est un peu plus fraîche aujourd'hui, nous ne sommes plus en vigilance canicule dans le Finistère et dans les Côtes d'Armor.
7: Tout à fait, oui, on reste par contre en vigilance canicule dans le Morbihan. Il y a quelques nuages ce matin qui viennent se rafraîchir, c'est pour ça qu'on ressent un petit peu cette fraîcheur ce matin. Rassurez-vous, il devrait s'en aller pour laisser place au soleil aujourd'hui avec un vent de nord qui est très faible, donc pas de raison d'être plus frais. Il va faire chaud du côté du Morbihan, je vous le disais, et les températures seront entre 20 et 27 degrés ce matin et ça va grimper pour cet après-midi. 23 au plus bas à Plougonvelin et Plouaré, 24 à Brest, Paimpol et Primelin, 25 à Saint-Brieuc, Morlaix et Lannion, 28 à Calac et Châteauneuf-du-Fou, 31 à Quimper et Ploué, jusqu'à 32 degrés du côté de Lorient. Cette nuit, ça redescend entre 16 et 19 degrés, donc un petit peu plus frais. Et pour demain, c'est quasi un copier-coller des nuages dans la matinée qui se dissipent dans l'après-midi, des températures entre 23 et 30 degrés, et puis dimanche, du grand soleil avec entre 24 et 30 degrés.
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7: Allez, un petit peu de musique en ce matin pour démarrer 7 heures de bonne humeur à l'écoute de votre radio. Ici Bray Zizel, voici Véronique Jeannot et Laurent Voulzy avec leur titre Désir, Désir, sorti en 84. 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

0: Désir. C'était donc Véronique Jeannot avec Laurent Voulzy à l'instant sur votre radio. 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
0: Bienvenue à vous qui nous rejoignez. C'est un plaisir de vous accompagner en ce vendredi matin. Je suis accompagné de Olivier qui réalise cette émission et de Aude qui vous accueille aujourd'hui au standard. Et je vous le rappelle, faites attention à vous dans le Morbihan avec la chaleur à alerte orange canicule. Ça tape aujourd'hui, donc on s'hydrate et on se protège du soleil si on est dehors, à la plage ou ailleurs. Dans quelques instants, on accueille notre invité du jour. Aujourd'hui, je vous invite à enfiler vos palmes, votre masque et vos bouteilles et votre combinaison en néoprène parce qu'on reste en Bretagne tout de même. L'eau est à peu près. On va parler plongée et épave avec Benjamin Pépi, un spécialiste des épaves en Bretagne, qui est membre d'une association de plongée du côté de Quimper. Et si vous, vous avez déjà entendu parler d'une épave ou d'un naufrage près de chez vous en Bretagne, vous nous appelez au 02 98 53 65 65. On en parle à l'antenne d'ici quelques minutes. Avant ça, un peu de nouveauté dans votre playlist musicale. Ici Brice Zizel avec Estelle. Voici Te rencontrer encore. 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
2: Estelle, c'était te rencontrer encore à l'instant sur Ici Brice Zizel.
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2: Bienvenue chez vous. Alors comme je vous le disais ce matin, on parle d'épaves et de naufrages. On accueille Benjamin Pépi, spécialiste des épaves en Bretagne et membre associé de la SEB. La SEB, qu'est-ce que c'est? C'est l'Association Subaquatique d'Études et de Recherche, un club de plongée basé à Quimper. Bonjour.
5: Bonjour. Alors, en réalité, je fais partie de la SAM.
2: Ah, SAM.
5: Donc, ouais, c'est la Société d'Archéologie et de Mémoire Maritime. Et donc, c'est la SAM que je représente aujourd'hui.
2: Eh ben, très bien. C'est gentil de me rectifier. C'est vrai que j'avais pas cette info. Alors, pour commencer, moi, j'avais une question un petit peu pour situer. Quand on parle d'épave en Bretagne, à quoi ça correspond? Qu'est-ce qu'on vient chercher?
5: Alors le but de la SAM, on est une association qui regroupe 34 personnes avec des vies différentes, des métiers différents et des passions différentes. On a des géologues, on a des docteurs en histoire, des plongeurs professionnels, des navigants. Et donc notre but, c'est vraiment de documenter en fait tous les naufrages qu'il y a pu y avoir en Bretagne. Puis ensuite, une fois qu'on les a documentés, c'est de faire des recherches, recherche de ces épaves. Une fois qu'on a trouvé ces épaves, là, on rentre dans le cadre de l'archéologie sous-marine, on va les étudier. Et notre but final, en fait, c'est justement de développer et surtout de présenter au grand public tout notre travail. À la fois par le biais d'un site internet, hein, c'est archéologiesousmarine.net, donc il y a une base de données qui regroupe 18 000 naufrages, alors pas que en Bretagne, même si on en a beaucoup ici, qui est libre d'accès, en fait, avec une cartographie et une fiche pour chaque épave. On transmet également nos informations et nos recherches à travers des expositions, des livres. Et également, on gère le musée de l'île de Sein, le musée des épaves de l'île de Sein.
2: Alors quand on part à la recherche d'une épave comme ça, il y a un travail à faire en amont. À quoi ça correspond? C'est un travail d'archive de savoir où est-ce que le bateau a bien pu s'échouer? Est-ce qu'on cherche déjà un bateau avant de même partir à la recherche d'une épave?
5: Ah, il y a plusieurs biais en fait. Alors effectivement, généralement l'hiver, on consacre notre temps à travailler dans les archives, à récupérer un maximum de documents pour pouvoir localiser des zones de recherche, notamment quand on va travailler sur une épave en particulier. Donc ça, c'est la première façon de faire. C'est-à-dire qu'on travaille d'abord en archive et ensuite on détermine une zone de recherche et on va sur le terrain. L'autre façon qui est presque plus facile et surtout qui permet d'avoir plus rapidement du résultat, c'est de se baser sur les informations que les gens nous donnent. Un tel a entendu parler d'une épave, un pêcheur a eu une croche, quelqu'un qui ramasse tout le temps du cuivre sur la plage. Et toutes ces informations-là, en fait, on les récupère, on les regroupe au sein de notre site internet et ça nous permet de nous lancer soit à la recherche d'une épave dont on connaît le nom mais on ne connaît pas le lieu, soit d'une épave dont on connaît à peu près la position mais sans connaître l'histoire.
2: Et après, une fois justement qu'on a ces informations, c'est un petit peu un jeu de piste. Le but, c'est de retrouver le lieu du naufrage.
5: Exactement. Soit c'est un jeu de piste, on doit trouver le lieu du naufrage, soit c'est une enquête policière et par rapport aux indices qu'on va trouver sur l'épave, on doit retrouver l'identité.
2: Eh ben, en tout cas, on parle d'épave et de naufrage ce matin. Si jamais vous avez connaissance d'une petite légende locale, même une petite anecdote à propos d'une épave ou d'un naufrage dont vous avez connaissance près de chez vous, vous nous appelez ce matin au 02 98 53 65 65 et on répond à vos questions et vos affirmations avec notre invité du jour, Benjamin Pépi. Allez, un petit peu de musique avec She Drives Me Crazy. Voilà, c'est un titre qui met de bonne humeur dès le matin. C'est de Fine Young's Cannibal et ça rend fou même. Et peut-être que vous aussi ça rend fou en ce

0: Le tube de Fine Young Cannibals, sorti à la fin des années 80, c'était She Drives Me Crazy.
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0: Alors, ce matin, on parle de naufrage et d'épave avec notre invité du jour, Benjamin Pépi, qui est donc spécialiste en archéologie marine, voilà, donc en recherche d'épaves et de naufrages. Et justement, dernièrement, Benjamin, vous avez découvert une nouvelle épave du côté de Crozon, un navire militaire qui se serait échoué par là.
3: Oui, tout à fait, il s'agit du HMS Jason. Donc HMS, c'est Her Majesty Ship, désolé pour mon accent. Donc c'est un navire anglais, en fait, qui a naufragé le 13 octobre 1798. Alors ce qui est amusant, c'est la façon dont on est arrivé à chercher cette épave. Parce qu'on avait eu connaissance d'un site bien connu à la sortie de la baie de Douarnenez, sur Basse Vieille, un site qui regroupait un gisement de canon. Voilà la seule info qu'on avait au départ.
0: Et les gisements de canon, on peut peut-être un petit peu préciser à quoi ça correspond.
3: Oui, c'est vrai que le terme gisement n'est pas forcément très clair. Merci de me proposer cette précision. Alors en fait, un gisement de canon, c'est tout simplement un tas de canons qui se trouve au fond, et on se doute bien qu'il n'est pas arrivé là par hasard. Donc en général, un gisement de canon, ça peut avoir deux origines, soit un navire qui a touché, qui a talonné, donc il s'est posé sur les cailloux, et un canon, ça représente quand même 2 tonnes à peu près, hein, ça dépend du calibre, mais si on veut sortir de ce rocher, il faut s'alléger. Donc pour s'alléger, on déleste les canons, on les jette par-dessus bord, tout simplement. Et donc là, on était en présence de 5 canons. 5 canons, c'est pas un naufrage, d'accord ? Parce que quand il y a un naufrage, ça c'est la deuxième possibilité, quand il y a un gisement de canon, c'est qu'il y a eu un naufrage. En général, on se retrouve avec un nombre de canons pair.
0: Tous les canons qui sont...
3: fallait équilibrer le bateau, donc il y avait le même nombre de canons d'un côté à bâbord et à tribord, quoi. Et donc là, effectivement, pour le Jason, on se retrouve face à ce gisement de canons. Alors, je parle de Jason, mais on ne savait pas de quoi il s'agissait au départ. Et...

0: Et il n'était pas attribué, ce gisement de canon. On a retrouvé des archéologues qui avaient déjà travaillé dessus en 1983, qu'on avait fait des dessins et qui avaient fait des photos. Et c'est la vue de ces photos qui nous a fait dire que, possiblement, ces canons pouvaient être anglais. Et donc, de là, on a commencé à travailler un peu sur tous les naufrages anglais qu'il y avait eu dans la zone, et on est tombé sur un ancien article dans la revue de la Société archéologique du Finistère, de Paulette Perron, qui parlait du naufrage du Jason. Et dans cet article, en fait, il y avait beaucoup de descriptions de... pas trop du naufrage, mais de ce qui s'était passé derrière. Elle avait étudié, en fait, toutes les suites judiciaires de ce naufrage. Et donc, on s'est dit, tiens, le candidat pour gisement pourrait être le Jason. Donc on a continué à travailler dans les archives, et là on a appris, donc, dans les archives anglaises, qu'il avait touché sur une roche inconnue. Mais dans les archives françaises, il avait touché sur la vieille basse.
1: Alors, qui se situe du coup en baie de Douarnenez,
0: c'est ça. Faire le rapprochement entre ce que les documents de l'époque appellent la vieille basse et nous, ce qu'on appelle actuellement basse vieille. Bon, c'était relativement facile,
1: pareil, mais même.
0: Voilà, mais faut quand même se méfier de cette facilité. Donc on a plongé sur le site et on a documenté les canons. Alors faut imaginer que les canons, quand on arrive, ils sont recouverts de laminaires, donc on les voit à peine, donc on est obligé de couper tous les laminaires pour pouvoir avoir une vue d'ensemble du canon et du site. Et puis surtout, c'est du fer. Donc dans l'eau de mer, ça rouille.
1: Ah ouais,
0: il y a une gangue qui est assez impressionnante. Donc c'est pas évident de prendre des mesures et de prendre des informations sur les canons. Mais donc on l'a fait, et c'est tout un faisceau d'indices, en fait, sur ces canons qui nous fait dire qu'effectivement ce sont bien, et c'est certain, des canons anglais de type Blomfield qui se trouvaient à l'époque sur le Jason.
1: Et donc, des canons, on part d'une hypothèse que c'est le Jason, c'est ça?
0: Tout à fait. Mais les documents d'archives nous disent que il a talonné sur une roche, la coque était percée, l'eau rentrait tellement fort que le capitaine Stirling, le capitaine du Jason, se sentait perdu. Et donc, il a décidé d'aller s'échouer à la côte. Sauf que là, on n'a pas vraiment de mention de l'endroit exact. On nous parle de la Palue, on nous parle de la presqu'île de Crozon. Mais c'est vaste.
1: Oui.
0: Alors, quand on est sur une carte, on peut se dire, ça va être facile à trouver. Quand on arrive sur zone et qu'on voit cette étendue de sable et de roches, trouver un navire qui fait 40 mètres, c'est pas évident.
1: C'est pas évident. On continue de parler de cette découverte du Jason d'ici quelques instants. Et si vous, de votre côté, vous avez déjà entendu parler d'une épave ou d'un naufrage, ou même peut-être de cette histoire du Jason, vous nous appelez au 02 98 53 65 65. On en parle avec notre invité du jour, Benjamin Pépi.
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1: 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En attendant ce soir, cap sur Brest avec le collectif breton. Il doit en avoir un tas d'épaves du côté de la rade de Brest et c'est le sujet du jour. On parle de naufrage et d'épaves avec notre invité du jour, Benjamin Pépi.

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1: Le collectif breton avec Brest, leur morceau, la reprise de Miossec.
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1: Allez, ce matin, on parle d'épaves et de naufrages. Et il y a quelques instants, on évoquait le HMS Jason, ce navire militaire échoué du côté de Crozon. Et on disait que comment vous l'aviez retrouvé grâce au canon qui était dans le sable. Et justement, comment on part des canons pour retrouver l'épave.
4: Alors, quand on a trouvé qu'on a étudié les canons de Bazieille, effectivement, bon, on avait une petite idée de la direction que le navire avait pris, mais comme je vous disais, c'était beaucoup trop vaste. Donc, sans les habitants de la presqu'île et sans les précieuses informations qu'ils nous ont données, on n'aurait pas pu avancer aussi vite. Mais là, on a eu la chance de rencontrer plusieurs personnes par le biais de Didier Cadieu, qui est responsable du patrimoine à la mairie de Crozon, qui nous a fait rencontrer Gérard Lepage, qui est un habitant de la presqu'île, qui avait l'habitude de chasser en fait le long de la presqu'île et qui avait vu il y a plus de 30 ans un canon. Et il avait enregistré la position, il avait essayé de le retrouver, mais les mouvements de sable là-bas sont très importants, donc il avait été recouvert, et donc il avait laissé ça dans le coin de sa tête. Et quand il a entendu dire qu'on recherchait une épave, le Jason, il s'est rapproché de nous et il nous a indiqué la position en fait où il avait vu ce canon. On a eu la chance de pouvoir le retrouver et la pièce d'artillerie en fait ce jour-là était sortie du sable. Donc on a pu l'étudier et cette étude, ce travail sur le canon a prouvé que c'était également un canon modèle Blomfield. Donc là on est à plus d'un mille et demi donc ça fait à peu près 2-3 kilomètres du lieu de Bazieille.
1: Ah oui, non, du lieu de.
4: Ah ouais. Donc notre petit poussé là, le Jason, il avait semé des cailloux, mais assez loin quoi. Donc ça nous donnait déjà une indication. On savait que le Jason était passé par là parce qu'ils avaient à nouveau balancé un canon par-dessus bord. La zone se rétrécit, mais on n'est pas encore sur l'épave. Et là, on a eu la chance de rencontrer Jean-Jacques Cardreux, qui est la mémoire vivante de l'île, de la presqu'île de Crozon. Et Jean-Jacques nous a indiqué que son grand-oncle avait l'habitude de nager jusqu'à une épave à marée basse. Mais je parle de ça il y a 70-80 ans. Mais voilà, par la mémoire orale, en fait, cette information a pu nous parvenir grâce à Jean-Jacques. Et donc on avait une position d'une épave, d'une grosse épave en bois sur la plage de la Palue. Mais la plage de la Palue, c'est énorme. Donc c'était pas suffisant encore pour nous pour pouvoir plonger sur l'épave. Et donc on a rencontré d'autres habitants, notamment Didier Zitter, qui lui est un détectoriste, donc il détecte sur la plage, et il trouvait beaucoup de fragments de cuivre et de fragments de doublage. Parce qu'à l'époque, les navires, en fait, la coque était en bois et pouvait être attaquée par les vers marins. Donc, ce qu'ils faisaient, c'est que les navigateurs mettaient des feuilles de cuivre sur la coque pour protéger.
1: C'est renforcé, oui.
4: C'est voilà. Donc, si on trouvait plein de feuilles de cuivre sur la plage, c'est qu'il y a un bateau pas loin. Tout à fait. Alors, les premières pièces de bois doublé cuivre qu'on nous a amenées, qui ont été rejetées sur la plage, on les a étudiées et c'était pas vraiment du cuivre, c'était plus du laiton. Et ça, on sait que le laiton, c'est plutôt vers le 19e. Nous, on cherchait un bateau de la fin du 18e. On a quand même plongé donc sur une pointe rocheuse où arrivait tout ce bois. Et là, on a trouvé une épave. Mais on l'a étudiée, cette grande épave en bois doublée, non pas en cuivre, mais en laiton. Et en fait, on était sur la piste du Jason et les informations qu'on nous a données, voilà, cette fausse piste nous a conduit à faire une autre découverte sur laquelle on a travaillé. On a travaillé en archives et donc on a pu identifier que c'était le White Flower. Donc c'était un navire marchand en fait coulé en 1873. Mais parmi tous ces petits fragments, on en a repéré certains qui eux étaient bien en cuivre. Donc on avait des petites feuilles de cuivre et en observant attentivement, on s'est rendu compte qu'il y avait des poinçons dessus. Et sur ces poinçons, en fait, il y avait même des dates. 1793 et 1794.
1: Ça correspondait plutôt au Jason.
4: Exactement, c'est exactement l'année de construction du Jason. Donc, on a essayé de recoller toutes les informations et on s'est rendu compte qu'il y avait un endroit de la plage plus au nord où on retrouvait beaucoup de pièces en laiton. Donc ça, c'était le White Flower. Et en fait, il y avait une baïne, donc un espèce de chemin creusé dans le sable par le courant. Et là, dans cette baïne, c'est là où on trouvait tous les éléments qui appartenaient au jason.
1: Donc l'étau se resserre, on se rapproche de plus en plus du jason et on continue d'en parler d'ici quelques instants. Mais tout de suite, un petit peu de musique. Les tournesols, tiens, ça nous rappelle le soleil qu'il y a aujourd'hui dans le ciel. Et si vous, de votre côté, vous avez connaissance d'une épave dans votre coin, n'hésitez pas à nous appeler au 02 98 53 65 65.

0: Les tournesols de Marc Lavoine à l'instant sur votre radio, ici Brice Zizel. Mais tout de suite, votre petit agenda du jour, on s'intéresse à des événements pour vous.
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0: Ce matin, on parle d'épaves en Bretagne avec notre invité du jour, Benjamin Pépi. Et on a un auditeur, Stéphane, qui nous appelle aujourd'hui. Bonjour Stéphane.
4: Oui, bonjour Nicolas, bonjour Benjamin.
0: Bonjour. Alors, apparemment, vous êtes très intéressé par l'histoire du HMS Jason. J'ai cru comprendre, Stéphane. Qu'est-ce que vous voudriez savoir à propos de ce bateau?
4: En fait, j'ai appelé Aude tout à l'heure au standard parce que je suis en repos là et j'écoute votre super émission. J'ai trouvé ça passionnant. Benjamin raconte l'histoire, mais on n'est pas arrivé à la fin, donc je vais déjà poser une question. Moi, je travaille en mer d'Iroise et je trouve vraiment passionnant ce qui a été dit. Et j'avais une question sur les techniques de recherche. Est-ce que Benjamin a utilisé des sondeurs, les outils modernes, des sondeurs pour essayer de repérer l'épave?
5: Ben Stéphane, tu lances la suite de l'histoire. C'est-à-dire qu'effectivement, une fois qu'on a eu cette info sur la baïne, on a utilisé un magnétomètre. Donc c'est une sorte de torpille qu'on traîne derrière le bateau et qui mesure le champ magnétique terrestre. Et donc à chaque fois qu'il y a du fer qui se trouve sur le fond marin, en fait, ça crée une anomalie et ça nous indique qu'il y a quelque chose donc qui contient du fer sur le fond. Donc après, malheureusement, c'est pas toujours des épaves. Par exemple, dans le cas du Jason, quand on a commencé à localiser un petit peu plus précisément, on a sorti le magnétomètre, on a fait un survey de la zone et il est ressorti mais une quantité d'anomalies phénoménales et en plongeant dessus, on s'est rendu compte que la plupart de ces anomalies c'était des tétraèdes, vous savez, les défenses que les Allemands
0: anti-char.
5: Avaient mis, voilà, les défenses anti-char, ouais. Anti-débarquement là que les Allemands avaient mis sur la plage, mais par contre parmi toutes ces anomalies il y en a une plus importante qui se trouve un petit peu plus au large, parce que le Jason il avait quand même un tirant d'eau assez important, hein, il avait quasiment 5 mètres de tirant d'eau, voilà, on avait nos tétraèdes mais on avait un bon candidat. Après, on utilise aussi des sonars ou des sondeurs 3D. Et puis, après, une fois qu'on est sous l'eau, on a effectivement des détecteurs de métaux, mais portatifs, là, cette fois-ci.
0: Et les, okay. les sonars, donc, ça permet aussi de voir à quoi ressemble le fond, finalement. Si on voit une certaine forme, ça peut aiguiller aussi sur.
5: Exactement, exactement. Et ils sont de plus en plus précis, donc on arrive à distinguer s'il s'agit de roches ou si effectivement c'est plutôt anthropique, c'est-à-dire plutôt créé par l'homme, quoi.
0: Stéphane, est-ce que vous aviez d'autres questions à poser à Benjamin?
4: Bah non, c'est passionnant. L'histoire du magnétomètre, là, c'est excellent. Super. j'ai hâte d'entendre la suite de l'histoire.
0: Écoutez, on continue avec vous. Merci beaucoup d'avoir appelé, Stéphane.
5: Bonne journée, Stéphane.
0: Et bonne journée à vous. Ouais, à l'écoute d'ici Brice Zizel. Si vous êtes comme Stéphane, que vous avez des questions à nous poser, vous n'oubliez pas, vous nous appelez 02 98 53 65 65. Alors, Benjamin, donc, on parlait toujours de ce bateau, le HMS Jason. Donc voilà, justement vos outils, vous avez réussi à repérer donc des anomalies. Et qu'est-ce qui vous a fait dire donc que c'était le HMS Jason?
5: C'est tout un faisceau d'indices. Alors malheureusement, cette grosse anomalie, Bah évidemment, on a plongé dessus, hein. à peine découverte, évidemment, on était sous l'eau. Malheureusement, comme je vous le disais tout à l'heure, le sable, les mouvements de sable sont énormes dans la zone.
0: C'est dû à quoi, au courant, ouais, aux vagues,
5: exactement,
0: toutes ces
5: choses-là. La houle, les courants en fait qui sont formés par les formations rocheuses font qu'il y a vraiment des dunes de sable de plus de 3 mètres en fait qui se déplacent tout du long de la plage de la Palue et donc évidemment on a plongé sur du sable mais l'avantage de ce sable c'est qu'il est très fin et on a déjà le cas dans la baie d'Audierne. Même si pour l'instant l'épave ne nous est pas apparue, on peut être certain que le sable va permettre de la conserver.
0: Et donc, comment on fait ensuite? Vous avez des outils pour un petit peu déblayer le sable ou...
5: Ouais, mais on a sondé avec des perches pour voir. Nos perches de 2,50 m n'étaient pas assez grandes pour toucher le fond dur. Donc, on va patienter un petit peu, on va surveiller. On a justement tous les habitants de la presqu'île qui surveillent ça pour nous aussi. Et donc, dès qu'ils voient qu'il y a des mouvements de sable importants, à ce moment-là, ils nous préviennent. Voilà. Et donc, on y est déjà allé deux fois par rapport à ces informations-là, mais le niveau de sable était encore trop haut.
0: On continue de parler de cette découverte du HMS Jason du côté de la plage de la Palue à Crozon dans notre émission de ce matin sur ici Bryce Isel.
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0: Dans quelques instants, la suite de l'histoire du HMS Jason avec notre invité du jour, Benjamin Pépi. On parle de trésors sous-marins en Bretagne, voilà, avec tous ces navires et ces épaves qui s'échouent sur nos côtes bretonnes. Et on continue dans le thème de la Bretagne avec Trianne, voilà, qui fait revivre Anne de Bretagne. Donc voilà, c'est aussi un passage historique. Voilà, décidément, ce matin, on est dans le thème de l'histoire avec le morceau Si mort à mort. C'est tout de suite sur ici, Bryce Isel.

0: Mort à mort, c'était Trion sur votre radio, ici Brice Hizel.
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0: On continue de parler d'épaves et de naufrages avec notre invité du jour, Benjamin Pépi. Et on a Jean qui nous appelle. Bonjour Jean.
3: Bonjour.
0: Alors Jean, vous souhaiteriez apporter une petite précision?
3: Oui, il me semble qu'on est en mer d'Iroise, là, et il y a, à ma connaissance, trois épaves anglaises qui ont fait naufrage dans le secteur. Le Repulse, qui est un vaisseau, alors que le Jason est une frégate, et il y a aussi l'Étalion, qui est une frégate. Est-ce que M. Pépi est au courant de ce genre d'événements?
4: Alors, chers auditeurs, cher Nicolas, je vous présente Jean Rouleau, mon grand ami, spécialiste des blagues. Jean, je te préviens, il nous reste 2 minutes 30 pour le sujet. Donc, effectivement, tu évoques le Repulse. Donc, à la base, les canons de Bazier étaient attribués au Repulse. Mais quand on a étudié les routes maritimes, on s'est rendu compte que ça pouvait pas être le cas. Donc nous, on a écarté le Repulse. C'est pour ça qu'on s'est intéressé au Jason. Et l'équipe de la SAM, donc non seulement on a déclaré l'épave du HMS Jason, mais sur l'île de Saint, en fait, sur la chaussée de Saint, il y a toute une partie de l'équipe qui a travaillé à la recherche du HMS Étalion, donc une autre frégate anglaise que Jean évoque. Et je pense qu'on peut officiellement dire qu'on a également trouvé le HMS Étalion cette année.
0: Eh ben bravo en tout cas, belle découverte. Ben merci Jean pour ces petites précisions. On est un peu pris par le temps, je suis désolé, on va devoir vous laisser pour conclure tout simplement sur cette histoire. Merci d'avoir appelé Jean.
3: Au revoir. Merci.
0: Au revoir, bonne journée. Alors du coup Benjamin, une fois qu'on a l'épave sous le sable, c'est quoi la suite de cette découverte?
4: Mais on a continué à documenter le site. On a élargi la zone, donc passé au magnétomètre. On a encore des anomalies qu'il faut qu'on expertise pour voir ce que ça peut être. Pourquoi pas d'autres canons du Jason. Et la suite, eh ben, c'est se tourner vers d'autres recherches en attendant que le sable bouge. Donc notamment l'Étalion, l'autre frégate anglaise perdue côté de Saint. Et puis voilà, continuer à documenter toutes ces épaves et aller chercher, aller partager au public.
0: Et ça peut prendre du temps que le sable se dégage?
4: Peut-être qu'on ne le verra pas, enfin que moi je ne le verrai pas de mon vivant, mais au moins on a positionné, localisé. Maintenant, la position est parfaitement connue. Donc, si c'est pas nous, ce sera
0: quelqu'un d'autre.
4: Voilà, nos héritiers.
0: Alors, est-ce qu'on peut suivre vos travaux quelque part, Benjamin?
4: Tout à fait, sur le site archéologiesousmarine.net, le site de la SAM, qui est libre d'accès. Donc, il suffit de s'inscrire et puis après, vous pourrez naviguer sur la cartographie de toutes les épaves de Bretagne et du monde.
0: Eh ben parfait, donc si ça vous intéresse, le rendez-vous est pris. Ben merci beaucoup Benjamin Pépi, on rappelle que vous êtes archéologue marin et que vous travaillez sur la découverte du HMS Jason. Nous on continue en musique avec One Republic et le titre Runaway.

0: Le groupe américain One Republic avec leur morceau Runaway sur Ici Brice Hizel.
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0: Un bon plan pour faire un potager partagé. Bonjour Valère Coréard. Chaque jour, vous avez un bon plan pour notre pouvoir d'achat. Aujourd'hui, vous vouliez nous parler de co-jardinage.
3: Vous avez un petit terrain qui a largement la place d'accueillir quelques plants de tomates, des courgettes, des potirons ou des pommes de terre, mais vous n'avez pas la motivation, pas le temps, l'énergie ou tout simplement, vous n'avez pas vraiment la main verte. Bah oui, ça arrive, hein, j'en sais quelque chose. Et peut-être que pas loin de chez vous, sûrement même, il y a des personnes qui rêveraient d'avoir un lopin de terre pour y faire pousser des fruits, des légumes frais qui sont vraiment doués. Eh bien, c'est ça le co-jardinage. Une rencontre entre ces deux mondes. À la clé, au moins 200 euros d'économie par an, parce que ça coûte cher, les fruits et les légumes. Et là, ce sera gratuit ou quasiment gratuit. Et c'est tout bénef, hein. Vous avez quelqu'un ou une famille qui s'engage à entretenir le potager. Vous vous engagez à leur donner un accès à votre terrain. Et à la fin, vous partagez la récolte.
0: Et qu'est-ce que vous nous conseillez pour que la rencontre se fasse? On met des petites annonces, on va voir nos voisins?
3: Oui, bonne idée, ça peut marcher. Sinon, il y a des sites internet qui font de la mise en relation. Les groupes de jardinage sur les réseaux sociaux, par exemple, marchent très bien. Ou des sites spécialisés comme « Savez-vous planter chez nous ?» Vous pouvez trouver un jardin ou publier une annonce pour proposer le vôtre. Ce site est communautaire, entièrement gratuit, ce qui est assez rare pour le souligner. Mais voilà, là, vous savez désormais comment économiser 200 euros par an en vous mettant au co-jardinage. C'est un bon plan budget, à la clé des produits ultra frais et a priori ultra sains. Et sans aucun doute, des rencontres dans votre nouveau potager. Que du bonheur, donc. Alors si vous aussi vous avez des bons plans budget, pouvoir d'achat, des petits trucs malins, des astuces, vous les partagez avec moi, comme ça j'en parle à la radio et ça va aider tout le monde. Mon mail c'est paricilleséconomies@radiofrance.com.
0: Merci Valère pour ces bons plans et astuces pour notre porte-monnaie et d'ici quelques instants, votre actualité du jour.
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0: Allez, on vous le rappelle, vigilance canicule orange dans le Morbihan. Donc pensez bien à vous hydrater tout au long de la journée. À l'écoute d'ici Brice Hizel. Et on n'oublie pas aussi la crème solaire si vous êtes de sortie, que ce soit sur les plages ou dehors, puisque ça tape quand même. Hein, l'indice UV est à 6 aujourd'hui.
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0: Il est 10h sur votre radio. Ici Brice Hizel, bonne matinée à tous. L'heure de faire un point sur l'actualité du jour avec vous, Emma Dewey. Bonjour.
5: Bonjour, Nicolas.
0: Enquête ouverte après la mort d'une fille de 2 ans et 8 mois à l'hôpital de Brest.
5: Sa mère accuse sur le réseau social TikTok un restaurant de Quimper dans lequel la famille a mangé, a eu des maux de ventre quelques jours avant le décès de leur fillette il y a 2 semaines. Pour eux, pas de doute, la bactérie E. coli est responsable. Le parquet de Quimper, lui, est plus prudent. Une contamination bactérienne est certes possible, mais les analyses faites dans le restaurant pointé par la famille n'ont pas été concluantes. Pas de doute, à la plage de Laber, dans la baie de Douarnenez, c'est bien la présence de la bactérie Escherichia coli mesurée par l'ARS hier, l'Agence régionale de santé, qui pousse la ville de Crozon à interdire la baignade, mais aussi les activités nautiques, la pêche à pied, et cela jusqu'à demain après-midi, voire même dimanche, explique la commune sur ses réseaux sociaux. Le feu au sud de Rennes, à Saint-Just, de 230 hectares, n'est toujours pas fixé. Plus de 320 pompiers engagés, des soldats du feu du Morbihan, de Normandie aussi venus en renfort. Près de 200 personnes ont été évacués, issus de 17 hameaux, de maisons, du château du Val, d'un centre équestre aussi. Une pluie d'hommage après la mort de l'ancien préfet maritime de l'Atlantique, Olivier Lebas, lors d'une randonnée dans les Pyrénées mercredi. Il a veillé sur la façade atlantique avec un sens du devoir et une exemplarité que je salue, écrit Maël de Calon, le président du département du Finistère. Un homme de dialogue qui incarnait la marine nationale de Brest. Salue François Cuyande, ancien maire de Brest. Les grandes marées encore plus impressionnantes en Bretagne qu'hier, coefficient 102 aujourd'hui. Alors c'est bien pour la pêche à pied, mais prévenez votre entourage de votre lieu de pêche et votre heure de retour avant de partir. Deuxième jour de Ligue 2 et de Ligue 3 ce soir pour Guingamp et Concarneau. Tous les deux battus la semaine dernière en ouverture de la saison respectivement à Metz et contre Orléans. En Ligue 2, pour l'en avant, ça se passe à Roudourou, c'est à 20h45 contre Boulogne-sur-Mer, auteur d'un nul pour la première journée. En Ligue 3, à 19h, les les Thoniers se déplacent à Quevilly, Rouen, également battu lors de la première journée. C'est plus frais aujourd'hui.
0: Oui, tout à fait, c'est plus frais, voilà, avec ces nuages qui se dissipent peu à peu ce matin pour laisser place au soleil, hein, et ça fait plaisir d'avoir du soleil, n'est-ce pas Emma ?
5: Carrément.
0: Un vent de nord très faible, hein, donc voilà, il va faire chaud aujourd'hui, hein, on annonce vigilance orange canicule du côté du Morbihan. Ce matin, les températures seront entre 20 et 27 degrés, et ça va grimper pour cet après-midi, 23 au plus bas à Plougonvelin et Ploiré, 24 à Brest et Paimpol, 25 à Saint-Brieuc-Morlaix et Lannion, 28 à Calac, Châteauneuf-du-Fou, et 31 à Quimper et Ploué, et le plus haut, ça sera du côté de Lorient avec 32 degrés. Cette nuit, ça se rafraîchit un petit peu, entre 16 et 19 degrés d'annoncé, et pour ce week-end, voilà, c'est un temps du quasi copier-coller, hein, avec des nuages dans la matinée de demain qui se dissiperont dans l'après-midi et des températures entre 23 et 30 degrés. Et puis dimanche, grand soleil avec entre 24 et 30 degrés.
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0: Michel Berger, celui qui chante, et c'est peut-être vous qui chantez juste derrière votre poste de radio. À l'écoute d'ici Bray Zizel, bonne matinée à tous.

0: Celui qui chante, Michel Berger, à l'instant sur votre radio, ici Bray Zizel.
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0: Bonjour à toutes et à tous qui nous rejoignez à l'écoute. Ici Bray Zizel, on vous accompagne jusqu'à midi et le programme est chargé. Dans la prochaine demi-heure, on retrouve Clément Soubigou qui viendra nous parler d'une falaise vieille de 400 000 ans dans le Finistère. Rien que ça, ça fait peur, 400 000 comme chiffre. Perrine Clément qui vient nous déballer sa valise d'ici quelques instants avec un objet plutôt pratique pour marquer son territoire sur la plage. Et bien entendu, vos idées sorties et votre playlist Ici Bray Zizel avec Rick James et Matt Mata à venir. Et moi, je vous propose avant ça aussi de nous appeler au 02 98 53 65 65 puisque à 11h dans le cap, on joue pour un panier gourmand, le Guillou, une pâtisserie bretonne avec notamment un cake aux fruits, une barquette de galettes, un paquet de maxi cookies, un sachet de madeleine, un coffret de petits beurres, un gâteau breton à la framboise et un 4 quarts. Donc voilà, si vous êtes gourmand ou gourmande, n'hésitez pas à nous appeler au 02 98 53 65 65. Et un artiste français que vous adorez ici, c'est Florent Pagny avec Le braquage des sentiments.

0: compagnie avec son nouveau titre, c'était le braquage des sentiments.
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0: Une serviette de plage à déplier sur l'une de nos plus belles plages surveillées. 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Allez, retour en 1981 avec un morceau funky. Et l'un des maîtres en la matière à l'époque, c'était Rick James. Avec ce morceau, Super Freak, de quoi vous mettre de bonne humeur en ce vendredi matin.

0: Rick James avec Super Freak à l'instant. Et dans quelques minutes, on retrouve Clément Soubigou qui nous parle de falaises vieilles de 400 000 ans quelque part dans le Finistère. De quelle falaise s'agit-il, à vos pronostics?
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0: Trois cafés gourmands avec leur titre À nos souvenirs et des souvenirs. On va peut-être en réveiller avec Clément Soubigou d'ici quelques secondes. Comment

0: Trois cafés gourmands, c'était leur titre à nos souvenirs.
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0: On tend son oreille et on écoute des minéraux et les monuments qui nous entourent. 400 000 ans d'histoire sur une falaise dans le Finistère, c'est Ménez Drégan.
3: Un voyage dans l'âge de pierre au bord de la mer, ça vous tente ?
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5: Le site de Ménez Drégan.
3: Vous ne me connaissez probablement pas. D'ailleurs, ça va être compliqué de me présenter en quelques mots. À l'origine, j'étais une simple grotte, mais cette particularité a fait de moi la candidate idéale pour accueillir les premiers hommes. Imaginez qu'il y a plus de 450 000 ans, des hommes, des femmes, des enfants venaient s'abriter sous ma voûte de pierre. Ces traces d'anciens banquets conservées jusqu'à nos jours et étudiées par des scientifiques font de moi le plus ancien site archéologique de Bretagne. Ça, c'est pour la préhistoire. Mais au fil des siècles, ma situation et ma protection minérale naturelle servit de refuge à bien d'autres civilisations.
5: Le site de Ménez Drégan.
3: Mon nom a sûrement bien changé depuis 460 000 ans. L'homme de Néandertal a laissé des traces de son passage et bien plus tard, c'est Homo sapiens qui est venu s'installer sur mes pierres, pierres et voûtes de ma grotte que l'érosion a fini par détruire complètement. Aujourd'hui, malheureusement, vous ne pouvez plus venir jusqu'à moi. Mais l'ingéniosité de l'homme moderne fait que vous pouvez voir à quoi ressemblait une grotte et la vie quotidienne des hommes de l'âge de pierre, tout cela grâce à un centre d'interprétation. Ah oui, j'ai oublié de vous préciser un truc. Moi, Ménez Drégan, je suis à Plouinec, dans le Cap Sizun, en Finistère.
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0: Merci Clément Soubigou, la voix des pierres. On vous retrouve demain à la même heure.
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0: Retour en 2005 avec les Brestois de Matmata, voici Comme si de rien n'était.

0: Comme si de rien n'était, c'était Matmata. D'ici quelques instants avec Louise Lampier, on va parler de Décapode. Est-ce que ça vous parle? Moi non plus, je vous rassure. Puis on part direction Brest avec RL Belloni qui a une petite devinette pour vous ce matin. Il a ramené la fraise à Plougastel et il a aussi construit des bâtiments à Brest. C'est qui cet explorateur architecte? Eh bien, c'est Amédée François Frézier, bien sûr. On en parle dans quelques minutes. Et avant ça, Estelle Gass a un bon plan sorti à vous confier.
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2: La fête champêtre du 15 août à Saint-Ouen se tiendra sur le site arboré de Stervinou, au bord du canal de Nantes, à Brest. Organisée par le comité des fêtes locales, cette journée conviviale et intergénérationnelle proposera diverses animations pour tous les âges, avec de nombreux concerts, comme avec Brin de Zinc ou encore un loto-bouze, et ça se conclura par un feu d'artifice. Si vous souhaitez y aller, pour les adultes, c'est 6 euros et c'est gratuit pour les moins de 12 ans. Et puis, direction, sinon, la presqu'île de Crozon ce week-end, et ça commence aujourd'hui, notamment avec les Voiles de Camari qui organisent depuis 6 ans un rassemblement de vieux gréements et une grande fête pour valoriser les bateaux de travail traditionnels et le patrimoine maritime de Camari sur mer. Point d'orgue de cet événement, la parade des bateaux à marée haute au ras des quais qui attire de nombreux amateurs mais également un public très nombreux. Ça a commencé aujourd'hui, ça se poursuivra toute la journée de demain également. Profitez du week-end et surtout du soleil.
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0: Après Eye of the Tiger, Sylvester Stallone rappelle Survivor pour faire monter la tension dans son film Rocky 4. Voici Burning Heart avec ce fameux duel entre Rocky et Drago, le boxeur soviétique. Et si vous voulez participer à un duel un petit peu comme Rocky, je vous invite à nous appeler avant 11h pour le Cap ou pas Cap. 02 98 53 65 65. Il y a un panier garni à gagner.

0: Survivor avec Burning Heart. C'était sorti en 1985.
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0: C'est l'heure du bain, la plage, la mer, leurs mystères et les questions de vos enfants. Les crabes ne savent pas marcher sur deux pieds. Louise Lempire répond aux interrogations d'un petit curieux.
3: Pourquoi les crabes marchent de travers ?
4: C'est vrai qu'il a une drôle de démarche, le crabe. Imagine, si toi tu marchais tout le temps avec tes genouillères de roller, c'est pas très pratique.
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4: Le crabe fait partie des décapodes. Déca pour 10, parce qu'il a 5 paires de pattes, donc 10 pattes. Et c'est pas facile d'avancer tout droit quand on a 10 pieds. Et en plus, le crabe est recouvert d'une carapace très rigide pour protéger son corps tout mou. Et avec cette carapace, il n'est pas très souple. Il a beaucoup de pattes, beaucoup d'articulations, et ça l'empêche d'avancer tout droit comme toi et moi. Alors au fil des années, il a appris à marcher sur le côté. Ferme les yeux et imagine un chevalier avec une grosse armure en métal. Bonjour la discrétion. Sur la Terre, on connaît presque 7000 espèces de crabes et presque toutes marchent de travers. Ça a aussi des avantages. Ils se déplacent très rapidement et c'est très pratique pour s'enfouir sous le sable et se cacher des prédateurs. Mais toutes les pattes ne sont pas utilisées pour ces déplacements.
3: Alors, elles servent à quoi les autres pattes ?
4: Certaines à attraper des proies, d'autres pour manger et d'autres encore pour se défendre. C'est l'avantage d'en avoir beaucoup. Ces deux grosses pinces sur le devant de la carapace peuvent aussi faire beaucoup de bruit. Grâce à elles, il peut attaquer, mais aussi trouver une amoureuse. Quand toi tu l'observes, le crabe, il est peut-être sur la plage. Et pour respirer, il utilise des branchies, comme les poissons. Quand il est sur le sable, il utilise les réserves d'eau qu'il stocke dans ses branchies. Pour le crabe araignée géant du Japon, c'est un peu différent. Il reste tout le temps sous l'eau, mais il est énorme. Il peut faire jusqu'à 3,50 m d'envergure et vivre jusqu'à 100 ans.
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0: Pour l'anecdote, il aurait écrit le morceau sur un paquet de gitane, faute d'avoir du papier sur lui. Voici Renaud sur votre radio avec son morceau Laisse béton. Belle matinée à tous.
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4: C'est le nouveau single de Pascal Obispo et Cabrel sur Ici, Bray Zizel.

0: 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C'est Pascal Obispo qui invite Francis Cabrel dans son nouveau single. 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
0: Et on suit toujours notre guide du Walking Brest Tour avec vous, RL Belloni.
3: Dernière étape de notre balade brestoise avec Caroline Jacques. On est dans un jardin. Alors, j'aimerais, Caroline, que tu nous expliques comment on est venu jusqu'à ce jardin de la rue de Saint-Malo. Et puis, quel est ce jardin? Il y a des gens là qui pique-niquent. Il y a pas mal de monde finalement, je suis assez étonnée.
4: Il est plutôt bien caché, mais les gens trouvent son chemin assez facilement. Alors nous, pour venir de la rue Saint-Malo jusqu'ici, eh ben, on a pris des rues plus ou moins penteuses. C'est là où on voit le Brest non reconstruit, c'est quand même très pentu. On comprend mieux pourquoi on a plani de l'autre côté. Mais on a pris la rue Vauban qui pourrait être un toboggan aquatique s'il y avait plus d'eau. Tellement ça, c'est haut, quoi. C'est vraiment très, très haut. Et là, on est arrivé, on est passé par la rue de Cherbourg, il me semble. Et nous voici dans le jardin des explorateurs.
3: On a le château en face, la rade. C'est hyper beau.
4: C'est super beau. Et souvent, les meilleures vues sont du côté Recouvrance. Alors, on s'est beaucoup moqué de Recouvrance à travers les siècles, mais c'est eux qui ont la meilleure vue, quand même. Et puis, les bâtiments sont d'époque, en fait, d'avant-guerre aussi, pour la plupart. Ça a un charme un peu plus authentique, je dirais. Et alors, les explorateurs, qui sont ces explorateurs? Eh bien, c'est les grands explorateurs français du XVIIIe siècle. Parce qu'on le sait pas trop, mais le jardin de l'Académie de Marine, là, qui est derrière le château, l'Académie Royale de Marine, c'était eux qui organisaient les grandes expéditions françaises. Et donc, ils sont partis pour la plupart de Brest. Et ils nous ont ramené plein de plantes. Alors, des plantes de Nouvelle-Zélande, d'Afrique du Sud, d'Australie. Et c'est vrai qu'on a tendance à oublier que ces plantes n'étaient pas la base. On a une flore très chargée en Bretagne, mais très peu viennent vraiment d'ici. Comme ce palmier énorme qu'il y a derrière nous, d'ailleurs.
3: C'est vrai.
4: Clairement pas d'ici. Mais c'est vrai que à la météo, elle est souvent plus gentille avec les végétaux qu'avec les humains.
3: Il fait hyper beau aujourd'hui. On a une église. C'est une église, une chapelle?
4: C'est une église, l'église Saint-Sauveur. Alors, on la voit d'assez loin. Et alors, elle fait un peu le lien entre les explorateurs et Recouvrance, puisque donc, l'église, elle a été surnommée l'église du temps perdu, parce qu'elle a été construite une première fois par des gens plutôt de l'arsenal qui n'étaient pas très qualifiés pour construire des églises, et elle a été super bancale, si bien qu'ils ont dû la détruire très, très vite après sa construction. Elle a été reconstruite une deuxième fois, et cette fois-ci par Amédée Frézier, qui est le gars qui a ramené les fraises à Plougastel. Et donc, c'est un homme... Enfin, il avait vraiment une vie étrange. Il était espion, botaniste et constructeur d'églises, bizarrement. On a l'impression d'être un peu au Mexique. C'est pas une église très, très classique, hein. C'est plutôt d'inspiration jésuite, avec sa façade toute plate, là.
3: Ouais.
4: Et ses lignes de cloches en haut. C'est vrai que ça ressemble plus à l'Amérique latine qu'à Brest.
3: Ben voilà, merci les explorateurs, finalement. Ouais. Grâce à eux, on a cette architecture ici.
4: Et vrai, c'était bien plus exotique qu'il ne paraît.
3: Ben oui, ben oui.
4: Le nombre de palmiers qu'il y a dans cette ville est incroyable.
3: Les visites comme celles que l'on vient de faire avec Caroline Jacques, vous pouvez les faire toute l'année. C'est ça qui est important de dire, Caroline. Mm-hmm. On n'attend pas qu'il fasse beau et puis on n'attend pas la belle saison pour te suivre. Tu proposes ça toute l'année.
4: Qu'il pleuve ou qu'il vente ou qu'il fasse beau. Mais c'est vrai que je suis là toute l'année et il suffit de me demander un créneau quand il n'y en a pas. Et puis moi, j'en ouvre aussi.
3: Bah oui. Comment on fait?
4: On peut me trouver sur Internet. Il suffit de chercher Brest Walking Tour avec un S. Mais si vous tapez Caroline Jacques, je pense qu'on trouve aussi. Hein. Mais voilà, donc j'ai mon site Internet et vous pouvez réserver facilement de là, n'importe quand, n'importe où.
3: Ouais.
4: Je suis là pour vous.
3: T'accueilles les groupes?
4: J'accueille les groupes en français, en anglais et en breton. Mais on le demande très rarement en breton, tristement.
3: Bon, eh ben, c'est dit, voilà. Et puis, encore merci pour cette balade et j'espère à très bientôt pour un autre Brest Walking Tour.
4: Avec plaisir. Grand plaisir. Qui est là-bas.
0: RL Belloni, la balade en Bretagne. Et demain, diffusion de l'intégralité de cette balade à partir de 10h et dimanche à partir de 14h. Allez, maintenant, voici Daniel Balavoine qui a un dilemme pour vous ce matin.

0: Souvenir de l'année 1982 avec Daniel Balavoine et son titre Vivre ou survivre.
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0: On retrouve notre professeur du jour, Clément Soubigou, pour son cours de breton.
3: Parce que les vacances, c'est fait pour s'amuser, on va sortir les jeux, mais sans tricher.
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3: Tricher, c'est pas bien. Bon, tricher, ça se dit triche. Bon, celui-là est facile. Maintenant, jouer, c'est plus compliqué. Écoutez bien. Hoari. Un beau C'H au début, donc hoari. Ça, c'est le jeu d'une manière générale, mais aussi l'action de jouer à quelque chose. Hoari, c'est un jeu. Hoari ou des jeux. Comme Hoariou Olympique, les Jeux Olympiques. Hoari, Hoariou. Ensuite, on peut faire des mots comme Hoarière, c'est un joueur. Hoariérienne, des joueurs. Hoariadec, un jeu collectif. Pour les enfants, on peut utiliser Hoariel pour parler d'un jouet. Hoariel, Hoariélou au pluriel. Hoariélou Possaout, les jeux buissonniers autrefois. Hoariélou Possaout. Et puis, on ajoute les mots suivant le jeu. Hoari Hartou, c'est un jeu de cartes. Hoari Vidéo, je vous le donne en mille, un jeu vidéo. Hoari Mouchikdal, joué à Colin Maillard. Si, si, ça se fait encore dans les cours de récréation, vous verrez à la rentrée. Hoari Boulou, ça c'est facile à comprendre aussi, c'est le jeu de boules, ou les jeux de boules. Voilà quelques idées de jeux pour votre week-end à deux, entre amis ou en famille.
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3: Et un petit nom breton pour terminer aujourd'hui, car je sais que vous aimez ça. Et aujourd'hui, ça va être le nom Gonidec ou le Gonidec. Un nom très connu des passionnés amateurs de langue bretonne, grâce au travail remarquable du linguiste Jean-François Le Gonidec au XIXe siècle, à qui l'on doit un dictionnaire qui sert encore beaucoup de nos jours. Mais ce nom vient tout droit de la terre et du rude travail agricole. Le verbe « gunit » signifie « cultiver, travailler, tirer profit de quelque chose ». Et nombre de champs portaient le nom de « gunidou », car c'était les meilleures parcelles, celles qui offraient le plus de rendement. Gonidec était donc autrefois le nom donné à ceux qui allaient travailler ces terres. Les laboureurs ou ouvriers journaliers, les Gonidec, étaient donc de bons travailleurs et avaient le droit de travailler les meilleures parcelles, tout simplement. Voilà pour aujourd'hui, je vous dis à bientôt sur votre radio préférée, ici, Dahenta.
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0: Allez, il est encore temps de nous appeler pour vous mesurer au cap ou pas cap. 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Et tout de suite, voici U2 sur votre radio avec New Year's Day.

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1: 11h, les infos du jour avec vous, Laura Bléré, bonjour.
2: Bonjour à tous. Non au RN. N comme le ressentiment, pas la lettre. C'est l'inscription retrouvée ce matin sur la maison de la famille Le Pen à la Trinité-sur-Mer dans le Morbihan. Deux inscriptions y ont été apposées vers minuit au feutre noir sur le portillon et un mur. Un homme de 45 ans a été placé en garde à vue. Vous avez les précisions sur ici.fr. Une élite d'opposition à la mairie de Rennes a porté plainte pour des faits de harcèlement moral. Régine Comocoli explique avoir subi des dégradations sur sa voiture dans la nuit du 7 au 8 août. Le parquet constate une nouvelle modalité d'effet de harcèlement moral aggravé dont elle apparaît être victime. Une procédure a été ouverte en avril dernier après des injures racistes sur le réseau social X à l'encontre de l'élu et des dégradations commises sur la maison de son voisin. Une enquête ouverte après la mort d'une fillette de 2 ans et 8 mois à l'hôpital de Brest. Sa mère met en cause sur les réseaux sociaux un restaurant à Quimper dans lequel la famille a mangé avant avoir eu des maux de ventre quelques jours avant le décès de leur petite fille il y a 2 semaines. Une contamination bactérienne est certes possible selon le parquet de Quimper qui reste prudent. Les analyses faites dans le restaurant en question n'ont pas été concluantes. Plus de 200 personnes évacuées à Saint-Just au sud de Rennes alors que le feu de 230 hectares n'est toujours pas fixé ce matin. Il n'a cependant pas progressé cette nuit. Plus de 320 pompiers sont engagés sur cet incendie. Certains venus en renfort depuis la Normandie. On y revient dans le journal de midi. Plusieurs plages fermées en Bretagne à cause des normes sanitaires qui ne sont pas remplies. C'est le cas de la plage de Porlaine à Arzon dans le Morbihan où la pêche à pied a été suspendue jusqu'à nouvel ordre. Mais aussi sur la plage de Labère dans la baie de Douarnenez où la présence de la bactérie Escherichia coli a été détectée. Résultat, baignade, pêche à pied et activités nautiques sont interdites jusqu'à au moins demain après-midi. Midi 11h02, vous avez la météo en Bretagne.
1: Quelques nuages ce matin, mais rassurez-vous, ils devraient s'en aller au fur et à mesure de la journée pour laisser place au soleil. Avec un vent de nord très faible, hein, pas de quoi rafraîchir les températures, il va faire chaud. Vigilance orange canicule du côté du Morbihan. Alors ce matin, les températures, on est entre 20 et 27 degrés et ça va grimper pour cet après-midi. 23 au plus bas à Plougonvelin et Plouaret, 24 à Brest, Paimpol et Primelin, 25 à Saint-Brieuc, Morlaix et Lannion, 28 à Calac et Châteauneuf-du-Fou, 31 à Quimper et Plouet. Et le plus haut, c'est du côté de Lorient avec 32 degrés. Cette nuit, ça redescend entre 16 et 19 degrés. Et pour demain et dimanche, quasiment du copier-coller. Hein, des petits nuages dans la matinée et des températures entre 23 et 30 degrés. Week-end grande marée. Attention à vous si vous êtes sur les plages et si vous voulez faire de la pêche à pied. 102 de couef ce vendredi, 101 samedi et 95 dimanche.
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1: Zaz, je veux. Moi, je veux des champions pour participer au Cap ou pas Cap tout à l'heure. J'espère qu'il y aura du niveau. D'ici quelques instants, on retrouve les questions du Cap ou pas Cap.

0: Zaz, je veux sur Ici Breizh Izel.
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0: L'heure de votre jeu, le cap ou pas cap. Alors je vous rappelle rapidement les règles. Je vous donne un thème, le sport, l'astrologie, la santé. Deux choix s'offrent à vous, cap ou pas cap. Cap, 3 points à la clé. Mais je ne vous donne pas de proposition. Et pas cap, je vous donne des propositions, mais il n'y a qu'un point à la clé. Alors à vous de choisir et de vous défier aux fameuses questions du cap ou pas cap. Pardon. Alors c'est compris pour
1: vous. Vous avez confiance ?
2: Cap
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0: Alors, c'est compris pour vous. Voici le lot pour le vainqueur ou la vainqueur du jour. Un panier gourmand, le Guillou, une pâtisserie, un pâtissier breton. Alors, qu'est-ce qu'il y a dans ce panier ? Un cake aux fruits confits, une barquette d'assortiment de palais et de galettes, un paquet de maxi cookies, un sachet de madeleine caramel, un coffret de petits beurres, un gâteau breton à la framboise et un 4 quarts. Voilà, ça donne faim. Hein. On approche de midi peu à peu dans cette matinale. Et c'est vrai que moi, je commence un petit peu à avoir faim à lire ça. En tout cas, voilà, on va partir sur le cap ou pas cap d'ici quelques instants. Très belle matinée à vous à l'écoute d'ici Breizh Izel.

0: Le King of Pop, Michael Jackson, avec The Way You Make Me Feel sur Ici Brice Dizel.
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0: Et tout de suite, on accueille Monique. Monique qui nous vient de Mur de Bretagne. Bonjour Monique.
3: Oui, bonjour.
0: Vous allez bien?
3: Oui, ça va.
0: Prête à jouer au cap ou pas cap?
3: Bah oui, parce que tout l'été j'ai attendu, mais comme c'était toujours des places pour aller ici ou là, et que ça m'intéressait pas.
0: Alors que là, tout de suite.
3: Alors aujourd'hui, quand j'ai entendu, comme je suis une gourmande, je me dis, je vais tenter ma chance.
0: Eh ben, vous avez bien raison, Monique. Allez, on est parti pour la première question.
2: Alors, cap
1: ou pas cap?
0: Le premier thème, cuisine. Cap
3: ou
0: pas cap?
3: Cap.
0: Cap, on peut en extraire une huile et sa couleur peut varier du vert au noir selon son degré de maturité. De quel fruit s'agit-il ?
3: Olive.
0: Et oui, c'est une bonne réponse. Bravo Monique, puisque l'olive est bien un fruit et l'un des plus anciens cultivés par l'être humain. Voilà, sa culture remonte à plusieurs milliers d'années autour de la Méditerranée. Bravo Monique. Allez, est-ce que vous êtes prête pour la deuxième question ?
3: Oui.
0: Le thème, c'est géographie.
3: Cap.
0: Cap, alors si je vous dis que je suis à Baignon, dans quel département breton est-ce que je me trouve ?
3: Morbihan.
0: Eh bien c'est une bonne réponse encore une fois, ça vous fait 6 points donc Monique, bravo à vous, c'est à la frontière entre le 56 et le 35. Allez, dernière question, cette fois-ci c'est un blind test de musique, cap ou pas cap Monique ?
3: Bah, je vais dire cap, mais là je risque de me planter, mais on verra bien.
0: Eh bien il faut tenter, il faut prendre des risques dans le cap ou pas cap, tout à fait, ouais. Vous avez raison Monique. Allez, de quelle musique s'agit-il ? L'artiste ou le nom de la musique?
3: Oui, mais je vois, mais...
0: Vous n'avez pas?
3: Alors, pas. Ça, j'étais sûre de me planter là. Non.
0: Eh bien, il s'agissait de Laurent Voulzy avec Rock Collection, Monique.
3: Ah bah oui, mais... Moi, il me faut entendre plus longtemps la musique.
0: Plus longtemps, oui. C'est vrai que c'est traite le blind test. Hein. Ça passe toujours très vite. Eh bien, en tout
3: cas... Moi, j'ai pas l'oreille musicale, alors...
0: Ouais. Bah oui. Bon, au moins, vous avez eu deux bonnes réponses, ce qui vous fait un total de 6 points. Eh bien, bravo, Monique, pour vos réponses sur le cap ou pas cap, en espérant pour vous que ça suffise pour aller au bout et remporter ce magnifique panier gourmand. Merci beaucoup, Monique.
3: Merci. À
0: bientôt.
3: Bientôt.
0: Bonne journée, Monique.
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0: Allez, tout de suite, un petit peu de musique pour continuer entre les questions de ce cap ou pas cap. Pour le moment, ça se déroule bien pour Monique, une seule mauvaise réponse. Voici tout de suite Benjamin Biolay avec son nouveau titre dans votre playlist. Ici, Brice Dizel, ça s'appelle Écran Total. Très belle matinée à toutes et à tous.

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7: La suite de votre jeu du cap ou pas cap avec Monique qui a marqué 6 points pour ses premières questions tout simplement. C'est juste après Johnny. Voici Johnny et Carmel d'ailleurs. C'était sorti en 1986. Voici J'oublierai ton nom.

0: Johnny Hallyday avec Carmel, c'était sorti en 1986, c'était son morceau « J'oublierai ton nom ».
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0: Et on accueille notre deuxième candidate du jour pour le Cap ou pas Cap, c'est Anne. Bonjour Anne.
3: Bonjour.
0: Alors vous nous appelez de Saint-Éloi, c'est bien ça?
3: C'est ça.
0: Quel est le programme de cette matinée? Qu'est-ce que vous avez fait de beau?
3: De la cuisine.
0: De la cuisine pour ce midi. Qu'est-ce que vous avez préparé de
3: moi,
0: bon?
3: J'ai préparé un gâteau aux carottes.
0: Oh, ça c'est pas mal ça, les gâteaux aux carottes. Bon, j'imagine si vous faites des gâteaux, ça vous intéresse aussi le panier gourmand de la pâtisserie.
3: Oui.
0: Le Guillou, vous connaissez cette pâtisserie d'ailleurs?
3: Oui.
0: Eh bien écoutez, on va jouer pour tenter de remporter ce panier gourmand. Vous connaissez les règles?
3: Oui.
0: Eh bien écoutez, on est parti pour la première question.
2: Alors, cap
1: ou pas cap?
0: Le premier thème est le suivant, sport. Est-ce que vous êtes branché sport, Anne?
3: Oui.
0: Oui, donc cap?
3: Cap.
0: Quel sport collectif se joue à 7 contre 7 dans une piscine avec un ballon qu'il faut envoyer dans le but adverse?
3: Water polo?
0: Eh bien oui, c'est bien le water polo. Est-ce que vous avez déjà pratiqué le water polo peut-être, Anne? Non, c'est vrai que c'est un sport qui n'est pas pratiqué partout, mais qui est très beau à voir. Moi, je suis un grand fan de water polo même, je dois dire. Deuxième question, Anne.
3: Oui.
0: Alors le thème, c'est la Bretagne.
3: Oui, je suis cap.
0: Cap, comment peut-on traduire en français le Morbihan?
3: Petite mer.
0: Petite mer, tout à fait. Mort signifie mer et Bihan, petit. On additionne les deux, ça nous donne Morbihan, qui est d'ailleurs le seul département français à être appelé en langue régionale, comme ça, donc en breton. Félicitations, Anne, ça vous fait 6 points. Vous êtes à égalité avec Monique, notre première candidate.

0: Donc, il nous reste la musique pour vous départager. Cap ou pas cap ?
1: Cap.
0: Cap. Alors, on est parti avec ce premier extrait. On trouve soit l'artiste ou bien soit le nom du titre.
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1: Anna Souchon.
0: Alain Souchon est une bonne réponse, Anne. Bravo. Ça vous fait un total de 9 points. Parfait. Bah, écoutez, félicitations. On espère que ça va tenir hein, en cas d'égalité. On vous le rappelle, on vous départage avec une dernière question. Voilà. Quel est le programme de la suite de votre journée, Anne?
1: Piscine cet après-midi.
0: Vous avez une piscine vous-même ou alors vous vous déplacez?
1: Vous vous déplacez.
0: Bah écoutez, avec les chaleurs qui va faire cet après-midi, hein, on annonce quand même un coup de chaud, surtout dans le Morbihan. Et bah écoutez, ça c'est tout à fait bien pour se rafraîchir. En tout cas, merci beaucoup de nous avoir appelés et d'avoir participé. Anne, vous restez avec nous d'ici quelques instants. On vous rappellera peut-être qui c'est pour gagner, je vous le rappelle, ce panier gourmand Le Guillou, la pâtisserie bretonne qui vous propose un panier garni avec plein de bonnes choses dedans. Merci beaucoup. Anne, et peut-être à tout à l'heure alors.
1: Oui.
0: Allez, nous on enchaîne avec tout simplement Laurent Le Limantour qui vous propose. Qu'est-ce que je raconte? Pardon. On enchaîne en musique cette fois-ci. Non, les infos, vos idées sorties, c'est tout à l'heure. Mais tout de suite, on part en musique avec Paul Young. Voilà. Mais avant, un petit rappel quand même, puisque ce week-end, c'est grande marée. Donc attention à vous. On annonce 102 de coef ce vendredi, 101 samedi et 95 dimanche. Donc si vous partez à la pêche à pied, soyez particulièrement vigilants avec les marées. Renseignez-vous sur les horaires locaux et anticipez la remontée de l'eau. Et ne partez jamais seul et surtout, essayez de prévenir vos proches. Emportez avec vous un téléphone et un sifflet ou une lampe pour vous signaler.

0: Come back and stay, c'était Paul Young à l'instant sur votre radio ici Brésil. Allez rester avec nous dans quelques instants. La suite de votre jeu, le cap ou pas cap, je vais y arriver, pardon. Mais tout de suite, c'est Laurent Lely-Montour qui vous livre son bon plan du jour.
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2: Est-ce que vous connaissez la compagnie des Playmobil? Mais non, je ne vous parle pas de ces figurines en plastique, mais d'un vrai groupe de musique acoustique avec des vraies mains, pas des crochets. Les Playmobil vous proposent un concert acoustique avec de l'humour caustique. Ils revisitent avec énergie un répertoire électrique de Bobby Lapointe à Plastique Bertrand, en passant par Benabar, Gainsbourg, Boris Vian, Brassens, ou encore Chaka Ponk, KCDC et même du Claude François. Les Playmobil vous donnent rendez-vous ce vendredi à 21h à Carantec pour un concert gratuit, place du Général de Gaulle. Sinon, si vous cherchez des concerts gratuits, je vous rappelle que le festival des Filets Bleus a lieu en ce moment et que ce soir, ce sera le tour du groupe The Silencers et du guitariste Jean-Charles Guichenne. Les Filets Bleus, on en parle ce soir en direct de Concarneau entre 17h et 19h.
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0: On se détend entre les questions du cap ou pas cap et on fait un tour dans le manège d'Étienne Dao.
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0: neige à moi d'Étienne Dao à l'instant sur votre radio.
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0: Déjà, place à notre troisième candidat du jour. Michel, bonjour.
3: Bonjour.
0: Vous nous appelez de Paimpol, c'est bien ça, Paimpol, Michel?
3: Oui.
0: Alors, qu'est-ce que vous avez fait de beau ce matin, Michel?
3: Ah ben, on a préparé un peu de cuisine.
0: Un peu de cuisine, qu'est-ce que vous nous avez préparé de bon ce midi, Michel?
3: Ah, une ratatouille.
0: Une ratatouille avec les légumes du jardin?
3: Ah oui, non, pas vraiment.
0: Pas vraiment. Bon, en tout cas, ça a l'air un peu appétissant. Moi, j'aime beaucoup la ratatouille, il faut dire. Est-ce que vous êtes prêt, Michel, pour jouer, hein? On vous le rappelle, on joue pour un panier gourmand, le Guillou, hein, cette pâtisserie bretonne. Vous la connaissez déjà, cette pâtisserie?
3: Ah oui.
0: Eh bien, très bien. Vous êtes un gourmand, j'imagine, Michel, si vous jouez aujourd'hui et vous avez envie, bien sûr, de remporter ce panier. Est-ce que vous êtes prêt pour les questions? Vous connaissez les règles, Michel?
3: Ah oui, oui.
0: Eh bien, écoutez, on va pouvoir partir pour cette première question.
2: Alors, cap
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0: Le premier thème, c'est les capitales. Est-ce que vous êtes calé en géographie, en capitale, Michel?
3: Non, pas tellement, mais il n'y a pas le choix. De toute façon, il y a 9 points.
0: C'est vrai, 9 points à aller chercher. C'est Anne qui détient les 9 points. Donc voilà, cap, j'imagine, donc pour vous. Alors, petit voyage dans le nord de l'Europe. Est-ce que vous êtes déjà allé peut-être dans le nord de l'Europe? Quelle est la capitale de la Norvège?
3: Non. Comment?
0: Quelle est la capitale de la Norvège? Et non, ce n'était pas Stockholm. Stockholm, c'est la capitale de la Suède. On confond aussi la capitale de la Norvège souvent avec Copenhague, qui est la capitale du Danemark. Mais il s'agit bien de Oslo, la capitale de la Norvège. Bon, c'est vrai que les pays nordiques, des fois, c'est un peu dur. On confond. Voilà, donc ça part mal, Michel. On ne pourra pas égaler Anne, mais est-ce qu'on continue quand même à jouer pour le plaisir?
3: Ah oui, pour voir. Oui.
0: Évidemment.
3: Oui.
0: Alors, le prochain thème, peut-être que ça vous collera plus, c'est la Bretagne.
3: Oui.
0: Oui. Alors, dans quel champ breton peut-on entendre que des galettes saucisses vont être mangées par kilo avec du lait ribot?
3: Alors, quelle chanson?
0: Oui, un champ breton.
3: Ah, je ne sais pas non plus.
0: Vous n'avez pas une petite idée, un chant qu'on pourra entendre avec une équipe de foot du côté de Rennes? Oui, c'était un chant du stade rennais. Voilà, donc ils chantent, c'est les supporters,
3: Rennais,
0: je pense.
3: Oui,
0: ouais, ouais, si, bah, galette saucisse, donc ça c'est quand même typique de la région rennaise, hein, on connaît bien ça. Et donc le lait ribot aussi qui est typique de là-bas. Bon, Michel, on se rattrape sur le blind test, dernière question.
3: Oui.
0: Peut-être que ça va mieux pour vous côté musique. Alors, je vous laisse soit me trouver le nom de l'artiste ou bien le nom du morceau suivant.
4: Allez, viens, je t'emmène loin.
3: Ah, je la connais la chanson, mais je sais pas. Non, mais de toute façon, c'est pas grave.
0: C'est pas grave, Michel. Eh bien, il s'agissait de Santa avec le titre Popcorn Salé. Bon. Pas de regret, Michel.
3: Alors, merci, au revoir.
0: Merci d'avoir joué. En tout cas, n'hésitez pas à rejouer pour une prochaine fois, Michel, hein, cap ou pas cap. On le retrouve la semaine prochaine et vous nous appelez, hein, bien sûr, dans la matinale 02 98 53 65 65 avant 11h pour participer et tenter de remporter d'autres lots. Nous, on va continuer avec notre prochain ou notre prochaine candidate d'ici quelques minutes.
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0: Le retour de votre musique sur ici, Brice Hizel, avec la québécoise Charlotte Cardin, qui nous chante Tant pis pour elle ce matin.

0: Charlotte Cardin avec Tant pis pour elle sur Ici Breizh Izel.
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0: Cap ou pas cap, c'est déjà notre quatrième candidat du jour. Bonjour Dominique.
3: Bonjour.
0: Vous nous appelez d'où alors Dominique?
3: Plounévelo-Christ.
0: Plounévelo-Christ. Eh bien oui, c'est ça, dans le Nord Finistère finalement.
3: C'est ça.
0: Alors, est-ce que vous connaissez les règles du cap ou pas cap, Dominique?
3: Ah oui, que je connais bien, oui.
0: Est-ce que vous pouvez nous les rappeler rapidement?
3: Si on est cap, on gagne 3 points, en fait. Et sinon, si on n'est pas cap, vous donnez 2 propositions et on gagne qu'un point.
0: Eh bien, tout à fait. Voilà, je vois que vous êtes un habitué, Dominique. Ça fait plaisir. Eh bien, écoutez, je vous propose de commencer tout simplement avec la première question.
2: Alors, okay. Cap
1: ou pas cap?
0: Le premier thème concerne les animaux. Cap ou pas cap? De toute façon, si vous voulez rattraper Anne, pas le choix de dire cap, Dominique.
3: Pardon. Cap, si je veux manger les gâteaux, cap du coup.
0: C'est vrai que les gâteaux sont appétissants. On rappelle le panier gourmand, le guillou, la pâtisserie bretonne. Alors, animaux. Aujourd'hui, c'est la journée mondiale du lézard. Je ne savais pas, personnellement. Alors, le lézard est un animal qui pond des œufs et dont le corps est recouvert d'écailles. À quelle grande famille appartient-il?
3: Les reptiles.
0: Les reptiles est une bonne réponse. Est-ce que vous connaissez des espèces de lézards, Dominique, par hasard?
3: Ah non, le varan et la salamandre, non, pas grand-chose.
0: Il en existe des milliers des espèces de lézards dans le monde, du minuscule gecko de quelques centimètres aux impressionnants varans qui peuvent dépasser 2 mètres de long. Bah, bravo Dominique, ça fait déjà 3 points pour vous. On continue?
3: Ok, on continue.
0: On continue. Le deuxième thème, c'est les drapeaux. Est-ce que vous êtes plutôt calé en drapeaux?
3: Pas trop, hein, non, mais tant pis, on va être 4 quand même.
0: Hein. Bon, vous allez voir, c'est pas le plus dur, je pense, pour vous. Que signifie le drapeau breton Gwenadu?
3: Blanc et noir.
0: Blanc et noir est une bonne réponse. Qu'est-ce qu'on y trouve sur ce drapeau breton, Dominique, d'autre?
3: Des hermines.
0: Des hermines, tout à fait.
3: Et voilà, je sais pas trop.
0: Les petites barres noires et blanches qui représentent les différents pays bretons. Voilà, ça fait déjà 6 points. Bah, on se rapproche du score maximal. Plus qu'une petite question, ça va être la place à la musique. Et au blind test, je vous le rappelle, il faut trouver soit le nom de l'artiste ou bien tout simplement le titre de l'extrait suivant.

0: Claudio Capéo.
1: Et c'était Claudio Capéo, effectivement. Et bah bravo Dominique, vous égalisez le score, vous égalez le score de Anne, pardon. Bah, vous restez avec nous, hein, parce que peut-être que vous allez pouvoir tout simplement remporter ce panier gourmand. Il vous suffira de répondre à la petite question pour vous départager. Merci beaucoup Dominique d'avoir participé avec nous et on vous retrouve peut-être tout à l'heure.
0: D'accord, je raccroche du coup.
1: Non, vous pouvez rester en ligne, Yaoud qui va vous accueillir du côté du standard. Allez, nous, on continue en musique.
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1: Voilà de la nouveauté dans votre playlist bretonne sur Ici Brézizel avec le trio finistérien qui s'appelle Gavini. Voici leur violon, leur guitare et leur mandoline. Et leur morceau s'appelle Un peu plus loin.

0: le trio finistérien Gavini avec leur morceau Un peu plus loin.
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0: Ultime candidate de notre cap ou pas cap du jour, on reçoit Martine ce matin. Bonjour Martine.
4: Oui, bonjour.
0: Vous nous appelez d'où Martine?
4: De l'île Molène.
0: De l'île de Molène, oh là là, qu'est-ce qui est... Il fait quel temps du côté de Molène ce matin?
4: Eh, on est très bien, c'est brumeux, il fait 19 degrés.
0: Ah oui.
4: Avec du vent.
0: C'est pas la canicule. Vous allez quand même à la plage cet après-midi, Martine,
4: oui,
0: profiter.
4: Oui, oui, tout à fait.
0: Elle est pas trop froide, l'eau,
4: si,
0: du côté de Molène,
4: si. Mais il faut y aller, ça fait tellement de bien.
0: C'est quoi vos petits secrets pour se baigner du premier coup?
4: Ah bah c'est pas du premier coup, hein.
0: Oui, on prend
4: long,
0: son temps.
4: C'est un peu long, mais on y arrive.
0: Allez, bah, Martine, vous connaissez les règles du cap ou pas cap, j'imagine?
4: Pas du tout.
0: Pas du tout. Bon, alors, je vous les rappelle.
4: Oui, bien sûr.
0: Alors, bah donc, je vous présente un thème. Donc, ça peut être, par exemple, le sport. Vous me dites,
4: oui,
0: cap ou pas cap. Alors, cap, donc, vous répondez sans proposition. Vous répondez directement à la question. Et,
4: oui,
0: et donc, vous gagnez 3 points. Et si vous nous dites pas cap, eh bien, je vous fais 3 propositions. Et vous me trouvez laquelle est la bonne. Et donc, vous remportez, vous essayez de trouver, voilà, la bonne. Et vous avez un point après ça.
4: D'accord.
0: C'est plutôt clair pour vous ?
4: Oui, oui, tout à fait.
0: Et je vous rappelle quand même qu'on a 2 candidats qui sont arrivés à 9 points. Donc dans la logique, si vous voulez tenter de remporter le panier gourmand, il vous faudra dire cap.
4: D'accord.
0: Est-ce que vous êtes prête pour la...
2: Ou pas cap ?
0: Prête pour la première question. Le thème est le suivant, cinéma d'animation.
4: Cap.
0: Cap, alors dans Le Roi Lion, quel est le nom du méchant frère de Mufasa ?
4: Alors là, je ne sais plus. Ouais.
0: Ça remonte
4: oui,
0: loin.
4: Oui.
0: C'est, vous n'avez pas la réponse, non? Et il s'agissait de Scar, donc Scar, le méchant frère de Mufasa.
4: D'accord.
0: Bon, on joue quand même pour le plaisir, Martine.
4: Bien sûr.
0: Prochain thème, géographie, cap ou pas cap?
4: Alors, cap aussi.
0: Quel est le plus long cours d'eau de Bretagne hors Loire? Cours d'eau en Bretagne, est-ce que vous avez une idée?
4: Non plus.
0: Vous ne voulez pas essayer? Il s'agissait de la Vilaine qui mesure environ 218 km de sa source en Mayenne jusqu'à son embouchure entre Arzal et Pénestin dans le Morbihan. Bon,
4: d'accord,
0: on essaye de se rattraper, Martine, sur le blind test pour sauver l'honneur.
4: Alors, si vous voulez, on y
0: va. Je vous rappelle, pour le blind test, il faut soit me donner le nom de l'artiste ou alors tout simplement le titre de cet extrait.

0: De qui s'agit-il?
1: Voilà, non plus, je sais pas. Alors, je suis vraiment très nul, mais
0: ouais, il y a pas de souci, Martine, ça arrive. Il s'agissait de Ben Mazuet avec son morceau Quand je marche. Bon, bah, Martine, ça fait un total de 0 points, mais vous oui, revenez jouer quand vous voulez.
1: Il faut une dernière, alors c'est moi.
0: Mais écoutez, vous n'avez pas été la seule à faire 0 points dans cette émission, non. Mais merci beaucoup d'avoir participé. Je vous invite à rejouer peut-être la semaine prochaine ou plus tard à notre jeu, cap ou pas cap, merci.
1: D'accord.
0: Et bonne journée,
1: merci.
0: Martine, sur l'île de Molène. Au revoir.
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0: Et tout de suite, on accueille notre gagnante du jour, Anne. Félicitations, hein. On rappelle, vous avez fait le score de 9 points et vous avez donc répondu à la petite question pour départager les deux candidats qui étaient à 9 points. C'était quelle est l'année de création du Festival des Vieux Gréements du côté de Paimpol? Quelle était la bonne réponse alors, Anne?
4: Je crois qu'elle m'a dit 2008.
0: C'était
4: et moi,
0: 2008.
4: J'avais dit 2000.
0: 2000, bah écoutez, vous étiez à 8 ans près, c'est déjà bien. Bah, félicitations Anne, vous repartez avec le panier gourmand Le Guillou, la pâtisserie bretonne, donc un panier avec plein de bonnes choses dedans, un cake aux fruits confits, une barquette de palais et de galettes, un paquet de maxi cookies, un sachet de madeleine caramel, un coffret de petit beurre, un gâteau breton à la framboise et même un 4 quarts. Vous allez vous régaler, n'est-ce pas Anne?
4: Ah oui, merci beaucoup.
0: Bah, merci beaucoup d'avoir joué avec nous, hein, et pourquoi pas retenter de regagner une prochaine fois.
4: Oui.
0: C'est quoi le programme de cet après-midi alors?
4: Piscine.
0: Piscine, ah oui, c'est vrai, vous m'avez dit tout à l'heure. J'ai oublié. Bah écoutez, oui. Très bonne piscine à vous, Anne, et à bientôt sur les ondes d'ici Brice Diesel.
4: Merci, alors, au revoir.
0: Cap. Au revoir.
2: Ou pas cap.
0: Allez, nous, on enchaîne en musique avec Le Géant de Papier. Voici Jean-Jacques Lafont. Le titre avait décollé en 85 dans l'émission Champs-Élysées, présentée par Michel Drucker.

0: Le géant de papier de Jean-Jacques Lafont à l'instant sur votre radio. Ici Brice Hizel et on approche de midi. Ça y est, les estomacs commencent à gargouiller un petit peu. Ben moi, je commence à avoir faim. Hein. C'est vrai qu'on parlait du fameux panier qu'il y avait à gagner dans le cap ou pas cap. Et je vous invite à tenter votre chance pour la semaine prochaine.
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0: Le journal de la rédaction d'ici quelques secondes.
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0: Il est midi, vous écoutez Ici Brice Hizel avec les infos du jour, Laura Bléry.
3: Bonjour à tous. 230 hectares brûlés dans la forêt de Saint-Just au nord de Redon en Ille-et-Vilaine. Si le feu n'a pas progressé cette nuit, il n'est pas encore tout à fait fixé. Plus de 220 pompiers ce matin sont sur le front pour éteindre l'incendie. Où on vous retrouve, Corentin Dévé, bonjour.
4: Bonjour Laura, bonjour à tous.
3: Près de 200 personnes évacuées, mais certains bénévoles sont restés sur place.
4: Oui, exactement. Une chaîne de solidarité s'est créée avec des habitants restés sur place. Eux n'ont pas été évacués et font depuis ce matin la circulation, puisqu'un arrêté préfectoral interdit à l'accès aux lieux. Alors, ces habitants se trouvent à des points stratégiques de la ville, reconduisent des personnes qui se seraient trompées de chemin, laissent aussi évidemment passer les pompiers, leur indiquent le chemin à suivre, puisqu'il y a des pompiers qui viennent de loin. On a vu notamment des pompiers venir de la Manche. Et tous ici craignent surtout l'après-midi, parce que le vent déjà s'est relevé depuis ce matin et ils ont tous en tête évidemment la reprise de l'incendie d'hier après-midi, reprise impressionnante où les flammes s'étendaient encore sur de nombreux hectares au loin. Tous craignent donc cette reprise. Les conditions climatiques aujourd'hui sont moins chaudes, on va dire, même s'il fait encore plus de 30 degrés. Mais c'est ce vent donc qui souffle vers le nord aujourd'hui qui fait craindre une autre partie de la ville, pas un peu moins touchée encore juste présent. En termes de moyens, les pompiers ont demandé l'arrivée d'un hélicoptère bombardier d'eau et d'un avion Dash. Pour le moment, pas de réponse encore. On ne sait pas quels moyens, puisqu'il y a aussi d'autres incendies en France et donc ces moyens peuvent être appelés ailleurs. On attend donc des réponses. Un point est en train d'être fait entre les pompiers. On aura plus d'informations dans les prochaines minutes.
3: Corentin Dévé en direct de l'incendie de la forêt de Saint-Just pour les précisions. Les Côtes d'Armor passent en rouge sur la carte sécheresse. L'ensemble du département est désormais placé en crise. Le plus haut niveau de vigilance. Le niveau des cours d'eau est inquiétant et les usines de production sont à la peine. Alors que la consommation d'eau est très importante, explique la préfecture. Interdiction donc d'irriguer les grandes cultures agricoles, d'arroser les terrains de sport ou encore de laver sa voiture. D'autres restrictions s'appliquent. Vous avez le détail sur le site de la préfecture. Devant cette situation, il n'y aura pas de feu d'artifice dans les Côtes d'Armor ce week-end du 15 août. Interdiction complète de la préfecture. Dans les trois autres départements bretons, les professionnels peuvent toujours tirer des spectacles pyrotechniques, mais sous certaines conditions dans le Finistère et dans le Morbihan, ce qui a poussé des maires, voire des entreprises elles-mêmes à annuler des commandes. La profession est mise à mal alors qu'il n'y avait déjà eu de nombreuses annulations le 14 juillet, Tuc-Duel Chartier.
5: Depuis janvier, pas une nouvelle positive, un début d'année très compliqué, 3 mois de pluie et maintenant le départ de feu qui les guette. La sécheresse et les risques incendies ont fait pleuvoir les annulations et ces deux derniers mois caniculaires ont consumé le moral de Jérôme Hardy à la tête de Ciel en Fête, une entreprise de spectacle pyrotechnique dans le Morbihan basée à Niviac. Il devait être présent sur une centaine d'événements entre le 15 juillet et le 15 août et pourtant seules 5 dates se sont finalement maintenues.
6: On va faire une saison blanche. La saison a été préparée depuis 6 à 8 mois. Travailler comme des fous pour pouvoir présenter des super beaux projets pour la saison. Et l'intégralité quasiment est annulée de la saison. On essaie de positiver, de voir l'avenir, proposer de nouvelles choses pour l'année prochaine, des nouvelles dates. C'est juste une passion avant tout et ne pas le faire, c'est gênant. C'est comme si on enlève le sport et la passion des gens à tout le monde, quoi. C'est mes petites passions, on ne change pas. Et j'ai tellement investi beaucoup dans ça. Non, je ne changerai pas. Je vais peut-être faire autre chose comme ça pour faire du complément, quoi, mais c'est pas, je changerai pas. Et nous, nos plus belles récompenses, c'est les applaudissements, c'est pas le côté financier, quoi. C'est le côté de le faire et waouh, on est content de ce qu'on fait, quoi.
5: Et il n'attend finalement qu'une chose, le retour de la pluie pour reprendre son activité.
3: Et côté température, notez que le Morbihan reste en vigilance orange canicule aujourd'hui et demain. L'île et Vilaine passent en jaune. Le Finistère et les Côtes d'Armor sont en vert et des records de température continuent de tomber. Hier, il n'a jamais fait aussi chaud pour un mois d'août à Rennes. 40,2 degrés, le record précédent daté d'août de 2023 avec 39,5 degrés. Et puis un mot du festival d'Arvor à Vannes qui commence ce soir. Jusqu'à dimanche, le Festival des Cultures Bretonnes propose toute une série de concerts et d'animations. Notez par exemple le triomphe des sonneurs demain sur l'esplanade du port. C'est à 18h15 et c'est gratuit. 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
0: Et aujourd'hui, du soleil au programme. Il va même faire chaud. Ça va grimper 23 au plus bas du côté de Plougonvelin et Plouaret. 24 à Brest, Paimpol et Primelin. 25 à Saint-Brieuc-Morlaix et Lannion. 28 à Calac, Châteauneuf-du-Fou. 31 à Quimper et Plouet. Et le plus haut, ça sera jusqu'à 32 degrés du côté de Lorient. Et pour ce week-end, un temps quasiment similaire. On attend du soleil, un petit peu de nuages dans la matinée quand même. Samedi, les températures entre 23 et 30 degrés. Et dimanche, ce sera soleil avec entre 24 et 30 degrés. Tout de suite, on retrouve au taquet.
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8: Bonjour à toutes et à tous. J'espère que vous allez bien en cette fin de semaine. Peut-être le début des vacances pour certains ou la fin pour d'autres. Dans tous les cas, bon courage si vous êtes sur la route, car bison futé, voire rouge dans le quart sud-est, dans le sens des retours. Aujourd'hui au programme des meilleurs moments au taquet, il y aura des tortues au nom rigolo, un hôtel où on n'a pas très envie de séjourner, des puzzles où il manque des pièces, des pigeonneaux élevés comme des animaux de compagnie et plein d'autres choses sur votre radio ici.
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8: Direction l'année 2004 maintenant avec Camaro et un titre qui va vous donner envie de chanter et de danser, Femme Like You sur votre radio ici.
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0: I'm Like You, Camaro, sur votre radio ici. Alors, est-ce que vous êtes déjà retrouvé dans un hôtel où vous regrettiez d'avoir réservé? C'est ce qui est arrivé à Jocelyne d'ici Grenoble, qui raconte son aventure à Valérie Damidot et Eric Bastien. Quant à Gaëtan d'ici Provence, c'est un grand fan de radio, mais vraiment à tel point de faire des kilomètres pour un objet très particulier sur votre radio ici.
1: Allez, nous allons parler de Jocelyne. Nous savons qu'elle a rencontré Jean-Pierre grâce à sa meilleure amie. Alors, est-ce que c'est avec cette même amie que tu as été dans l'hôtel, là, quand tu allais à La Rochelle ou pas?
2: Oui, tout à fait.
1: Comment qu'elle s'appelle, celle-ci?
2: Comment
1: elle s'appelle, ton amie?
2: Fabienne.
1: Eh ben voilà, elle est en chemin pour La Rochelle avec Fabienne et elles font une halte dans un hôtel. Et qu'est-ce qui s'est passé?
2: Ben, c'est-à-dire qu'on voulait faire une halte et j'ai essayé de trouver un petit hôtel sympa. Et en fin de compte, c'était un vieil hôtel en face d'une gare qui n'existait plus. Et l'hôtel, il était très rustique. Et on en discute encore et on se marre encore au bout de plus de 25 ans après, quoi.
1: Mais vous y avez dormi quand même?
2: Oui, on a dormi quand même. On avait réservé, donc on a dormi. Mais enfin, les lits, c'était à l'ancienne, quoi. Donc, quand tu te mettais chacun de ton côté, tu allais au milieu obligatoirement. Ça avait qu'un petit lavabo rustique. Et les WC et les douches étaient au fond du couloir, quoi.
1: Ah, ça, c'est donc, bien.
2: Chaque couple avait sa chambre et on était écroulés de rire le lendemain matin.
3: Sans parler des fantômes qu'on croise, hein, c'est pareil. Hein.
2: Oui, voilà, mais on se marre encore parce que bon, on était sur la route, il n'y avait pas trop de place. Et j'ai dit, c'est sur la route, on va trouver ça sympa. Et c'était sympa, quoi.
1: Ouais, enfin, c'était sympa. Dis donc, tu sais qu'il y a beaucoup de films d'horreur qui démarrent comme ça.
2: C'est ça, voilà.
1: Quatre amis s'embarquent en week-end et tombent dans un hôtel tenu par des psychopathes.
2: Un peu, oui.
1: Vous n'aviez pas revu l'Auberge Rouge avant, hein, parce que...
2: Non, heureusement.
1: Oui, parce que là, c'était quand même... Bon, allez, hop là.
2: Ouais.
1: Bon,
2: ouais.
1: Ça, c'est magnifique. Bien, écoute, tu as 6 points, donc tu es pour l'instant en tête. Peut-être que tu vas marquer 5 points de plus avec... tu croises les doigts, les pieds, tout ça.
2: Tout ça.
1: Tout, croise tout. Les oreilles, le nez. Nous allons tout de suite avoir un petit extrait. Pardonne-moi. Je ne me rappelais pas de ce monsieur Groscola qui chantait, mais...
3: Si, Pierre.
1: Pierre Groscola, mais...
3: Lady.
1: Oui, mais...
2: Ça, je connaissais
1: celle-là. Celle-là, je connaissais moins, tu vois, donc... Alors, écoute bien. C'est très simple. C'est très facile. C'est un truc que tu apprends à la maternelle. Alors...
2: C'est loin, ça.
1: Non, du. Écoute bien. Combien de mois de l'année ont 31 jours? Combien il y a de mois dans l'année qui ont 31 jour, top chrono, 10 secondes. Combien il y a de mois qui ont 31 jours?
2: 7.
1: Et oui, quand on était petit, on apprenait ça avec les jointures de la main. Il y a 7 mois, janvier, mars, mai, juillet, août, octobre et décembre. Bravo, ça te fait 5 plus 6, tu as 11.
3: Ah oui, mais je viens de calculer, mais moi j'en avais 8. 1, 2, 3, 4, 8, mais en fait ça s'arrête avant. Les 100.
1: Alors c'est janvier, février, mars, avril, mai, juin, juillet, août, septembre, octobre, novembre
3: et décembre. Et vous voyez, il y a encore un petit tos là, qui reste le dernier. Pour moi, il y en avait 4 et 4, ça faisait 8.
1: Ouais, bien sûr. Allez.
3: Je suis fatigué, Gaëtan. Hein.
1: J'aimerais qu'on appelle les parents de Eric Bastien. J'aimerais leur donner vraiment toute mon admiration d'avoir été capable
3: de me supporter. Oui, je comprends très bien.
1: Grandir à tes côtés, quoi.
3: Oui, évidemment. Dis-moi, Gaëtan, alors là, c'est extraordinaire. Il est technicien radio dans une radio bénévole, on le rappelle, Maria France, du côté de Toulon. Et en septembre, il a contacté...
4: Ici.
5: I-C-I.
4: Ici, Azur.
5: Ici, Azur, oui. Pour aller récupérer un... panneau avec écrit l'ancien nom de la radio, du coup, France Bleu Azur.
3: Alors voilà, ce panneau, ça c'est trop mignon.
5: Il mesurait plus de 5 mètres de long et il était haut quand même en hauteur. Et bien, du coup, je suis allé le récupérer à Nice. Je suis passé dans le tramway sans souci, à la gare de Nice sans souci avec. Et j'ai pris le train de Nice jusqu'aux Arcs sans souci et des Arcs jusqu'à Pignan, là où j'habitais. Je me suis pris une amende.
3: Ouais, parce que le gars t'a dit, le contrôleur t'a dit, vous ne montez pas et toi, rien à faire. T'es monté. T'y étais, quoi.
5: Oui, je suis monté, mais bon, j'avais pas laissé le panneau à la gare quand même.
3: Ouais, 200 euros le panneau, dis donc, ici Azur, ils peuvent te donner une médaille en chocolat.
1: Mais
3: parce que
1: qu'est-ce que tu as fait de ce panneau, mon chéri?
3: À la maison.
5: Eh bien, je l'ai accroché à la maison. dans la chambre.
3: Il fait 5 mètres sur 1,50 mètres, le panneau.
0: C'est génial.
5: Oui.
3: Ah, c'est vraiment un vrai fan.
5: C'est génial. Ma mère, elle était contente après pour le déménagement.
3: On salue toutes les équipes de France Bleu Azur, avant devenues ici Azur. Bravo, hein, franchement, merci d'être fan.
5: Et on salue en particulier Thierry Messnage et aussi Julien Trembouze.
3: Et ben voilà.

0: vous écoutez ici Alex Warren, Ordinary. Valérie Damido et Eric Bastien sont maintenant avec Pascal, qui aime beaucoup faire des puzzles. Et il préfère quand ils sont entiers, c'est sûr, c'est plus pratique. Et Julie d'ici Occitanie qui parle de sa rencontre avec Grégory sur votre radio ici.
1: Alors, on est avec Pascal et Julie. Pascal, tu as 4, Julie, tu as 6. Mon Pascal qui habite donc en Dordogne, qui joue avec ici Périgord. Et alors, dis donc, il paraît que tu fais partie de l'amicale des vieux et que t'es le plus jeune.
2: Oui.
1: C'est-à-dire, les autres, ils ont 100 ans, ils ont. Qu'est-ce que c'est? Pourquoi?
2: Non, mais c'est au Bruges, à Ribérac, ils ont tous entre 75 et 92. Et moi, j'ai 69, donc c'est moi le plus jeune.
1: T'es le jeuneau, quoi. T'es le jeuneau de la bande, quoi.
2: Voilà. Voilà. Ma partenaire a 90 ou 11, je crois, je sais plus, ou 12, peut-être.
1: Ah oui.
2: Elle est hyper en forme, tout va bien. Je lui fais un grand coucou. Je sais pas si elle m'écoute peut-être pas aujourd'hui, mais je lui fais un grand coucou à Monique, et puis voilà.
1: Monique, bravo. Monique. J'espère que je serai en forme aussi à 91 ans.
3: Bah, on fera encore au taquet.
1: Bien sûr. Alors, il paraît que tu adores faire des puzzles. De 4000 pièces.
2: Oui, l'hiver.
1: Alors, qu'est-ce que c'est, par exemple? Tu choisis quoi? Des paysages? Tu choisis quoi? C'est quoi tes trucs préférés?
2: Oh, n'importe. Moi, je me fous. C'est pour qu'il y ait de la couleur. Et puis, le dernier que j'ai fait, là, j'étais furax parce qu'il me manquait 2 pièces. C'était un Docas que j'avais acheté.
1: Oh.
2: Et puis, bon, tu finis le puzzle, il y a 2 trous. Quoi. C'est dommage.
1: Oh. Alors, ça, c'est rageant. Ah, ça, j'aurais pas aimé. Ça, je n'aime pas.
2: Et à chaque fois, il dit, on m'a encore voulu une pièce. Alors, ça fait rigoler ma femme, parce que je lui fais à chaque fois le coup.
1: Bah, bien sûr, évidemment. Mais il faut les couper. T'as qu'à, tu prends, tu les coupes, et puis tu les
2: fais. Oui, bien sûr.
1: Non, après, qu'est-ce que t'en fais quand tu les as finis? Tu les ranges?
2: Je les laisse dehors un certain temps, et puis après, je les mets dans la boîte.
1: Et alors, combien t'as de boîtes?
2: Je sais pas, moi, une trentaine.
1: Ah, ça va. Attends, moi, j'ai une copine, Émilie, elle en a 150, des boîtes. Voilà. Donc...
2: Ouais, mais bon, je fais ça l'hiver, parce que quand il pleut, quoi.
1: Mais oui, voilà, exactement. Sinon, t'as mieux à faire. Alors, il paraît que tu détestes les piqûres.
2: Oh, mon Dieu. Arrête.
1: Ah oui, c'est-à-dire
2: que... Même quand c'est à la télé, je regarde pas, alors.
1: Ah ouais, mais alors... 69 ans, t'es un peu comme moi, tu fais des analyses de sang, comment tu fais pour les prises de sang?
2: Ça va qu'elles sont mignonnes, mais... J'aime pas ça,
1: Ça va qu'elles sont mignonnes, ouais. Ben moi, elles sont mignonnes, mais j'en ai rien à faire. Alors, bon. Alors, elles sont mignonnes, est-ce que tu vas marquer 5 points de plus? Ça m'arrangerait,
2: J'aimerais bien.

0: bien sûr, évidemment.
1: Ah, c'était facile.
2: C'était facile.
0: Bah, c'était facile. Oh, hey. Ok.
1: Elle trouve rien difficile pour Julie parce que au moins comme ça, je peux gagner.
0: Eh ben, écoute, t'as 9.
1: Excuse-moi, Julie.
2: Allez. Non, ce sera facile, Julie aussi. T'inquiète pas, ça va arriver dans un instant. Julie qui a 6 points pour l'instant, qui est avec nous depuis midi, qui passe l'aspirateur, hein, je vous rappelle, entre midi et 13h, qui fait le ménage dans le Tarn, à Saint-Julien du Puy. Alors, on a dit que tu étais mariée fraîchement, sous 38 degrés, avec Grégory, et nous allons parler de ta rencontre avec Grégory. Ah. Et vas-tu oser nous avouer ton état ce jour-là, Julie, à la feria?
3: Pardon? Oui.
2: Dans quel état tu étais ce jour-là?
3: Oh, on était bien.
2: Oui, on était bien accompagnés avec, disons-le, quelques drames, hein?
3: Oui, exactement, ouais. On était frais, comme on dit chez nous.
2: Laitier frais, avec modération. Bon, donc c'était la feria. Alors, qu'est-ce qui s'est passé? Tu connaissais le frère de Grégory, je crois, que tu as aperçu.
3: Oui, c'est ça.
2: Ouais, et alors?
3: C'est ça, et puis en fait, donc du coup, on était tout un groupon, et puis du coup, moi, je le connaissais pas du tout, alors que son frère, on se voyait dans d'autres soirées et tout ça, et puis du coup, on s'est présenté, et puis le soir même, on va dire que je lui ai donné mon numéro, il m'a dit, donne-moi ton numéro, et je lui ai donné comme ça, à haute voix.
2: D'accord, et alors?
3: Et puis, quelques jours plus tard, il m'a rappelé. Et puis, ce qui est rigolo, c'est que il s'en est très bien souvenu, puisqu'il a appelé un de mes oncles pour avoir mon numéro.
2: Ah oui, donc il ne se souvenait pas du tout du numéro que tu lui avais donné. Mais il t'a fait croire. Ah d'accord, il t'a fait croire qu'il s'en était souvenu, alors qu'il a été récupérer le numéro auprès d'un oncle. D'accord.

0: Galles, viens, je t'emmène. Et nous aussi, nous vous emmenons dans votre région dans moins d'une minute avec l'agenda de votre été qui vous propose des sorties et des activités dans votre coin. Puis retour de la musique avec Michael Sambello sur votre radio ici.
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4: À Camaret-sur-Mer, le rassemblement Voile de Camaret se déroule ce vendredi 14 et ce samedi 15 août sur le quai Gustave Toudouze de 10h à 23h. Pendant deux jours, vous pourrez admirer de vieux gréements, ces anciens bateaux de travail qui font partie du patrimoine maritime de Camaret-sur-Mer. Côté musique, le programme accueillera Robin Foster et Dan Arbraz, ainsi que des chants de marins et un bagad. De la restauration sera également proposée sur place. Puis à Saint-Ouen, la fête du 15 août promet une soirée pleine d'animation pour toute la famille sur le site de Stervinou au bord du canal de Nantes à Brest. La fête commence à 17h et se poursuit jusqu'à 2h du matin avec des concerts de Brindzinc, Jainer et DJ TBLZ et des animations telles que le Lotobooz ou encore le spectacle de Siméon. Et pour terminer la soirée, un feu d'artifice viendra illuminer le ciel. L'entrée coûte 6 euros et elle est gratuite pour les moins de 12 ans.

Soyez les bienvenus si vous nous rejoignez. Nous sommes ensemble jusqu'à 13h pour s'amuser avec Valérie Damido, Eric Bastien et les meilleurs moments d'Otaquet. La suite juste après Michael Sambello, Maniac sur votre radio ici.

0: Pascal Sambello et une chanson que l'on a beaucoup passée dans Otaka car nos candidats avaient tendance à être maniaques. Faisons la connaissance de Sandrine maintenant. Sandrine qui a donné des noms sympas à ses tortues. Et Rémi d'ici Touraine qui a le même humour qu'Éric Bastien, figurez-vous. Et cela a beaucoup plu à Valérie Damido sur votre radio ici.
1: Alors Sandrine, tu joues avec ici La Rochelle, ah quelle belle ville. Tu habites Bréville en Charente, ah quelle belle région. Alors tu es brévilloise?
2: Oui, c'est ça. Oui.
1: C'est magnifique, tu as 53 ans, ah quel bel âge. Tu es mariée à Steve, tu as deux enfants.
3: Quels beaux enfants,
1: comment ils s'appellent? Comment s'appellent tes enfants?
2: Kevin et Jérémy.
1: Papa.
3: Oh quel beau prénom.
1: Non, j'ai décidé que vu qu'on vit dans un monde un peu compliqué, je vais positiver tout.
3: Ah, c'est votre côté Jacques Martin.
1: C'est ça. Tu as deux petits enfants, Charlie et Pablo.
2: Oui, c'est ça.
1: Ah voilà. Et alors
2: que attention. Du bonheur.
1: Que du bonheur. Bah les tortues, au moins quand tu t'as pas besoin de les emmener courir dehors parce que tu as deux tortues. Et tes tortues, elles ont des noms. Mon Dieu, qu'elles me font rire. Elles s'appellent Chris et Marquez.
2: Oui, c'est ça, c'est mes petits-enfants.
1: Voilà. Alors, Chris Marquez, si tu nous entends, sache que des tortues portent ton nom. Tu leur as mis des perfectos avec des clous comme Chris Marquez ou pas du tout?
2: Non, pas du tout, non.
1: Ah bah il faut, hein, au cas où tu l'as pas vu, Chris Marquez,
2: ils avaient les petits chocolats de Pâques sur la carapace, quand même.
1: Ah bah voilà, bah c'est ça, bah c'est les perfectos de Chris Marquez, hein, j'ai envie de dire.
3: Consécration d'une carrière pour lui.
1: Bah voilà, Chris Marquez, champion du monde de salsa, et bah il finit avec des tortues.
3: Chocolat sur la tête.
1: Tu es agent territorial et tu t'occupes des enfants à la cantine de l'école primaire, c'est sympa?
2: Ouais, très sympa.
1: Bah c'est bien. Alors... On va essayer, ma petite Sandy, de marquer ton premier point avec la première question, vrai ou faux. Allez, extrait.
4: Qui n'a pas mis déodorant?
1: Moi, je salue Céline Maréal qui a le don de nous trouver des chansons. Il y a une chanson sur le déodorant. Bon, bah ça, comment te dire?
3: Oh, quelle belle réalisatrice!
1: Alors, ma petite Sandy, écoute bien. Chaque seconde dans le monde... Il se vend 111 flacons de déodorant. Chaque seconde dans le monde, il se vend 111 flacons de déodorant. Vrai ou faux, top chrono, 5 secondes.
2: J'irais vrai.
1: Eh ben, t'as bien raison, parce que c'est vrai. Ça fait 3,5 milliards de déodorants vendus chaque seconde. Et voilà, c'est magnifique. Un point pour toi.
3: Rémi est avec nous, avec ici Touraine. Comment ça va, Rémi? Bonjour.
5: Bonjour.
3: Rémi, 42 ans, qui habite à Saint-Avertin en Indre-et-Loire. Comment on appelle les habitants de chez toi, Rémi?
5: Ah bah les bons.
3: Les bons?
5: Les meilleurs. Je sais.
1: Ah d'accord, oh là, ok, là, quelle belle vanne.
3: Oh là là, je sens qu'on va bien s'entendre avec Rémi. D'ailleurs, je vais tenter de rivaliser. Écoute bien, cette bonne vanne que je mettrai dans mon spectacle. Je découvre que tu es marié à Gwenaëlle, à une fille. Ah t'es marié, t'as une fille, donc tu n'es pas...
5: Ah bah marié, ça me l'a fait toute sa vie.
3: Voilà.
5: J'ai le droit tout le temps.
3: Oui, oui. Mais moi je te l'avais jamais fait à titre personnel.
5: Bah, en primaire, j'ai le droit au collège, j'ai le droit au lycée et dans mon ambulance, j'ai encore le droit.
1: Et comment, excuse-moi, mais comment s'appellent tes parents?
5: Je sais plus. Non, j'ai compris. Et Brigitte.
1: Bah, on les remercie de t'avoir donné ce prénom.
3: Mon Dieu, tu as un chat qui s'appelle.
5: En fait, c'est le prénom de mon grand-père.
1: Ah, d'accord. Bah, dis donc, il était moderne, ton grand-père.
5: Donc, c'est mon grand-père qu'il faut. Mon arrière-grand-père, d'ailleurs. Ouais.
1: Bah, c'est bien.
3: Rémi, il sait plus où il habite, quoi. Franchement, il sait plus qui est sa famille, le père, le grand-père. Oui, oui. Comment s'appelle ton chat? Tu t'en souviens?
5: Kaline.
3: Et le chien?
5: Isis.
3: T'hésites quand même, c'est fou ça. Et Rémi.
5: Non, mais je l'appelle pas, je le siffle.
3: Oui, bah oui, bien sûr. Alors, justement, c'est marrant que tu parles de ça parce qu'on te surnomme le siffleur. Est-ce que tu peux nous dire pourquoi?
5: Eh ben, parce que je siffle tout le temps. Dans le quartier, je fais du vélo, je siffle. Je travaille, je siffle. Je conduis, je siffle. J'adore siffler.
3: Bah, t'es un mec heureux, quoi. Vas-y, ça donne quoi quand tu siffles, là, quand tu joues au taquet? Je joue au taquet, je siffle. Ça donne quoi?
5: Vous êtes prêts?
1: Ouais. Ouais, vas-y.
5: Allez. Je vous fais un soprano.
1: Vas-y.
5: Oui, je m'arrête là.
3: Bravo,
1: tu vas avoir tous les clébards du quartier qui vont venir chez toi, ça peut être simple.
3: On du talent. Rémi est ambulancier, tu viens de l'évoquer. Avant, tu travaillais dans une usine dans l'agroalimentaire. Mais petit, tu voulais être un héros avec un lasso.
5: Eh oui. Exactement. Quand on me demandait ce que je voulais faire plus tard, au collège,
3: oui.
5: Alors déjà, je savais pas trop, je voulais être Indiana Jones.
3: Oh là là.
1: Normal.
3: Génial.
5: Classique. Top. Puis je les regarde encore. Hein.
3: Bien sûr.
5: Les derniers, je les ai en DVD.
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0: Scène, version Jennifer dans la playlist d'ici. Jennifer qui prépare d'ailleurs un album hommage à Dalida. Nous sommes toujours avec Sandrine d'ici à La Rochelle qui avoue être une mauvaise perdante dans les meilleurs moments de taquet. Et Rémi d'ici Touraine qui est râleur par principe. Valérie D'Amido et Eric Bastien ont vraiment beaucoup ri avec ces deux candidats en avril dernier sur votre radio ici.
1: Alors Sandrine, tu as 3 points, tu es largement en tête, mon petit bouchon. Et tant mieux d'ailleurs, parce qu'il paraît que tu es mauvaise perdante.
2: Oui, c'est vrai. Oui, je confirme.
1: Il paraît que ton mari ne veut plus jouer avec toi.
2: Ben non. Et encore, je me suis calmée dans les débuts. Non, il ne voulait plus jouer avec moi.
1: Ah oui, non mais là, c'est-à-dire que si tu perds, comment ça se passe? Tu hurles, tu cries, qu'est-ce qui se passe?
2: Eh ben, je dis que c'est qui triche et que...
1: Ah oui, tous les... Oui.
2: Voilà.
1: Ah d'accord, ok. Tous les jeux, où il y a un jeu en particulier où tu n'aimes pas perdre?
2: Ah non, tous les jeux.
1: Ah oui, tous les jeux, d'accord, on n'est pas...
2: Les jeux, oui, voilà. Mais ma sœur est un peu pareille quand même. Hein.
1: Ah oui, d'accord, c'est de famille donc.
2: Ouais, je crois bien que c'est de famille, on a hérité ça, mais...
1: Très bien, ok, bon, ok. Alors, si tu devais déjeuner avec une célébrité, toi t'aimerais bien déjeuner avec elle?
2: Eh oui.
1: Mylène Farmer, tu l'aimes bien Mylène, hein?
2: Ah oui, je l'aime bien.
1: Ah oui. Ah oui. Toi, tu trouves qu'elle est mystérieuse, tout ça, qu'elle fait des clips incroyables, toi t'adores, hein?
2: Oh ouais, voilà, j'aime bien. J'aime bien ce côté mystère. Elle fait pas beaucoup parler d'elle et voilà. Tout ce qui est mystérieux, moi j'aime bien.
1: Ouais, puis comme t'aimes le noir, on est dans le gothique, on est parfait pour Mylène.
2: Ça.
1: Exactement. Alors ma chérie, c'est la question à choix multiples. Tu vas pouvoir marquer 3 points de plus. Je pose la question, je te fais des propositions et à mon top chrono, tu auras 10 secondes pour me donner ton choix. Tu as une petite ambiance. On va parler épices. Les épices, ah les épices. Alors écoute bien. Quelle épice est traditionnellement utilisé pour parfumer le goulash, le célèbre ragoût de viande? Alors, le paprika, le curry, la cannelle, le bastiano.
3: Eh oui.
1: Alors, quelle épice est traditionnellement utilisée pour parfumer le goulash, paprika, curry, cannelle ou bastiano?
3: Très épice.
1: Top chrono, 10 secondes.
2: Paprika.
1: Paprika, eh bien, est-ce que c'est une bonne réponse? C'est une bonne réponse.
3: Oh là là, bravo.
1: C'est oui, voilà, il y a des oignons, du paprika, de la viande. C'est un plat traditionnel hongrois et c'est magnifique, ça te fait 3 points de plus, tu as 6.
3: Rémi est avec nous pour l'instant. Rémi, tu as 2 points, mais attends, on n'a pas encore joué. Rémi en Touraine qui habite à Saint-Avertin. Tu nous as dit que les habitants, c'était les bons, les meilleurs. Ouais. Et jusque-là, tu le prouves... Ça va, mais attention, te laisse pas aller non plus, Rémi. Rémi ambulancier depuis maintenant 5 ans. Alors, il y a un truc un peu étrange. C'est que tu as confié au professeur Coupès que tu ne supportais pas tous les trucs étranges qui sortent de notre corps.
4: Oh putain, non.
3: Hop, tout ça
1: mais
3: vient
1: c'est
3: du
1: quoi
3: cœur.
1: Les trucs étranges?
3: Mais oui, tu penses à quoi?
4: Depuis que je travaille dans le secteur de l'ambulance, une nouvelle règle est apparue que j'ai instaurée. Quand on salit l'ambulance, on nettoie l'ambulance. Et bien, je vais vous dire, les gens, quand ils ont envie de vomir, ils serrent les dents.
3: En gros, t'aimes pas si on vomit, des choses comme ça, quoi. C'est à ça que je pense, moi.
4: Ah, le vomi, je ne supporte. Tu vomis, je vomis.
3: Oui.
4: Donnant.
3: Ouais. T'as bien choisi, ambulancier, hein. Du coup. Bon, bah, écoute, c'est une des règles que tu as mis en place. Alors, une autre règle, que ta femme essaye de supporter, c'est ton côté très maniaque et très, râleur. Parce que j'ai découvert, Rémi, que t'étais un grand râleur.
4: Ah, ben, monsieur, je suis français. Et de par tradition, je râle, effectivement. Ma pizza n'est pas assez cuite, mon steak n'est pas saignant. Je me suis levé ce matin, il y avait la table qui n'était pas rangée. Et je râle. Et oui, monsieur.
3: Rémi, monsieur, c'est la France. C'est normal.
4: Oui, c'est la France.
3: Mais bien sûr.
1: Oui, monsieur, la France, pays de râleurs, oui.
3: Et il n'accepte pas la critique. Il est français, il est rancunier, il est français.
1: La main sur le cœur. Oui, monsieur.
3: Oui, monsieur, tout énerve. Tout doit être rangé à sa place, alors que ta femme s'en moque totalement. Elle a l'habitude de mettre tout dans les boîtes, ce qui t'énerve aussi, Rémi.
4: Attends, ma femme t'entend, là, fais gaffe.
3: Je t'embrasse, Gwenaëlle.
4: Doucement.
3: Gwenaëlle, vive la France, vive la France, vive la France, Gwenaëlle, vive la France. Bon, Rémi est extraordinaire. Rémi, tu nous fais bien rire en tous les cas.

0: Souvenir de 1971, la maison près de la fontaine, Nino Ferrer, sur votre radio ici. Dans un instant, Valérie Damido et Eric Bastien joueront avec Christine, d'ici Isère, qui a élevé des pigeonneaux. C'est tout mignon comme histoire. Et Fabien, d'ici Besançon, qui lui, aurait aimé être un oiseau. A tout de suite sur votre radio ici.
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3: Ah là là là, Christine, on parlait des animaux. Tu aimes tellement les animaux que tu t'es même retrouvée à élever des pigeons.
4: Ah oui, des pigeonneaux.
3: Et alors, tu les as trouvés où
4: des pigeons. Et bon. Ben, on me les a amenés, c'est mon ex-conjoint qui me les avait amenés, qui a récupéré ça, je ne sais pas où, dans une grange ou sur un chantier, je ne sais pas. Il me les a amenés tout bébés, donc j'ai dû leur donner la béquille, comme leur maman. Je les prenais contre moi, j'ouvrais le bec. Et tous les deux, pi, pi, pi, pi, quand c'était un, c'était pas l'autre, quand c'est l'autre. Et c'était un mâle et une femelle, et je les appelais Laurel, la femelle, et Hardy, le mâle.
3: Oh, pourquoi tu les as pas gardés?
4: Ah ben, j'ai pas de maison, puis j'ai pas de volière, donc du coup, ce que j'ai fait, je les avais amenés une fois dans un parc, un immense parc. Je me suis dit, bon, ben maintenant ils sont adultes, ils vont se débrouiller tout seuls. Je leur ai appris à voler. Je les soulevais comme ça entre mes deux mains en l'air, puis je les envoyais en l'air comme ça. Ben, au début, ils se cognaient un peu à droite, à gauche. Et puis après, ben, ils ont écarté leurs ailes et ils ont appris à voler. Et quand ils étaient adultes, je les ai amenés dans un immense parc, je sais pas, pas trop loin, mais pas en bas non plus de mon domicile. Je les ai posés sur un tronc d'arbre, juste le tronc. Je leur ai posé quelques graines dessus. Et puis je leur ai dit, bah, au revoir mes bébés, maintenant il va falloir que vous grandissez sans moi. Je suis juste votre mère adoptive, il n'y a plus moi.
3: Ben voilà.
4: Et je me suis retournée les larmes aux yeux, je me suis dit, oh là là, est-ce qu'ils vont arriver à se nourrir tout seuls?
5: Mais que, oui, évidemment.
4: Je ne sais pas, donc je suis rentrée à mon domicile, j'étais avec mon papa âgé, et ben ils étaient rentrés avec moi.
3: Et voilà,
4: avant moi.
3: Et ben, bien
4: ils étaient
3: sûr.
4: Rentrés avant moi, ils étaient sur ma balustrade. Tous les deux, là, et quand je suis rentrée, je leur ai fait un bisou sur la tête. J'ai dit, oh, mes petits chouchous.
3: Et voilà, fallait t'en servir comme pigeon voyageur. Alors, on va voir si tu marques 5 points de plus avec la question cash et le générique, tiens. Une fille, Hélène et les garçons, ah là là. Alors, Hélène et les garçons, c'est une série, tu connais Hélène et les garçons, Christine?
4: Oui.
3: Alors, dans la série Hélène et les garçons, de quel instrument de musique jouait Christian alias Cri-Cri d'amour? De quoi jouait Cri-Cri d'amour? Top chrono, 10 secondes.
4: Le tambour, de la batterie, je sais pas.
3: Ah bah, faut choisir.
4: La batterie.
3: Évidemment que tu as bien de la chance parce que c'est de la batterie. Exactement, il y avait Nicolas qui jouait de la guitare, Étienne de la basse, bravo. Ça te fait 5 points et ça fait 9.
6: Mais vous savez que je collabore avec lui, hein. C'est lui qui compose d'ailleurs la batterie, toutes mes blagues pas drôles. Hein. Ah, c'est lui, c'est Cri-Cri ça. C'est Cri-Cri d'amour qui me le fait.
3: Ah ouais,
6: c'était très drôle parce qu'il faisait que de l'air batterie. Il faisait 1, 2, 3, 4, voilà, puis il jouait jamais en fait.
3: Dépêche-toi.
6: Bon, Fabrice, faut se dépêcher. Fabrice avec ici Besançon, qui voudrait déjeuner avec Danny Boone.
7: Je passe mes vacances tout à l'heure.
6: Ça, hein, tu adores
8: le ch'téri, bah oui.
6: Mais tu parles le ch'ti?
8: Bah ouais, je voudrais dire à Christine, dans le Nord, ceux qui font des pigeons, l'achlor, bah, c'est des colonneux.
6: Des colonneux, d'accord. Ça, c'est comme ça qu'on appelle les oiseaux, quoi. C'est ça.
8: Eh ben, c'est ceux qui élèvent les pigeons.
3: Et voilà.
8: Ils font des courses.
6: C'est marrant qu'on parle de ça, parce que si t'étais un animal, on ne se l'est pas dit, t'aurais justement voulu, enfin, tu aimerais être un oiseau, toi.
8: Un oiseau, ouais. Pour voir le monde d'en haut, pour voir tout la méchanceté d'en haut, quoi. Bon. Puis partir, visiter.
6: Je comprends bien. Bah, demande à Christine de t'élever, elle connaît bien la béquille, les petits oiseaux, elle va s'occuper de toi, elle va te poser sur un trou, elle va te dire, ils vont s'envoler, ça va le faire.
8: Moi je suis d'accord avec les avis de Christine, avec les animaux, tout ça.
6: Bah, je sais, c'est un grand défenseur de la nature, blague à part.
3: Voilà.
6: Jouons à présent, parce que l'émission avance et qu'à un moment donné, Wendy Bouchard nous dit, oh, les gars, 13h. Voici 5 points. Oui, 5 points qui arrivent peut-être. Extrait. J'adore cette pépite, merci Céline Lebrun. Jean-Louis Aubert a chanté un jour une chanson qui s'appelle Plâtre et ciment, c'est ça là.
3: C'était pour, c'était un hommage à mon
6: Déco,
3: travail.
6: À Déco, bien sûr, évidemment, c'est tellement
3: Jean-Louis
6: logique.
3: Est un maroufleur.
6: Vous me l'avez ôté de la bouche, celle-là.
3: Voilà.
6: Comment appelle-t-on l'outil, Fabrice, qui permet de lisser le plâtre? Comment appelle-t-on l'outil qui permet de lisser qui... le plâtre, pardon, l'outil, top chrono, 10 secondes. L'outil
8: qui permet de lisser le plâtre.
6: Oui, c'est ça.
8: La spatule.
6: La spatule.
8: La spatule.
6: Oui, non, j'ai inscrit la spatule et la spécialiste du genre. Oh, Rose, nanani, nanana.
3: Ouais, c'est vrai, c'est une spatule ou une taloche, bravo.
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3: Des centaines de pompiers luttent toujours contre un incendie dans les Landes. 1200 hectares de végétation parcourus. 500 pompiers sont sur place, épaulés par des moyens aériens, notamment un hélicoptère australien qui peut transporter près de deux fois plus d'eau qu'un Canadair. Et des fortes chaleurs encore cet après-midi. Les Landes font partie des 75 départements en vigilance orange canicule. Un adolescent de 15 ans est mis en examen après la mort de deux pompiers dans l'incendie près de l'aéroport de Bordeaux. C'était le 21 juillet dernier. Par ailleurs, 474 personnes ont été arrêtées, dont 183 mineurs en lien avec les incendies de cet été. Chiffre donné aujourd'hui par le ministère de l'Intérieur. Des grosses perturbations à venir sur la route, les rails et dans les airs. Bison futé voie rouge aujourd'hui dans le sens des retours dans le sud-est. Rouge aussi partout et dans les deux sens demain avec une circulation particulièrement difficile en Auvergne-Rhône-Alpes. 20 trains sont supprimés à cause de la canicule sur les trajets Paris-Toulouse, Paris-Clermont-Ferrand ou encore Bordeaux-Toulouse-Marseille. Aussi de nombreuses lignes normandes suite à un mouvement social. Et enfin, 40 vols sont supprimés demain, conséquence d'une grève chez EasyJet. Le site des impôts a été piraté fin juin, on l'a appris hier soir. La cyberattaque a été révélée par le ministère de l'Économie, des données récupérées par un ou des hackers qui ont revendiqué cette attaque informatique. La carrière de Florent Manaudou sera célébrée demain soir à la piscine de Saint-Denis. Le nageur, 6 fois médaillé olympique, a annoncé la fin de sa carrière hier soir au championnat d'Europe de natation, où a brillé ce matin Léon Marchand, qualifié pour les demi-finales de 200 mètres papillon ce soir.
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4: Un grand soleil encore aujourd'hui, il va faire chaud. Et surtout dans le Morbihan, vigilance orange, canicule, 23 degrés au plus bas à Plougonvelin et Plouaré, 24 à Brest, Paimpol et Primelin, 25 à Saint-Brieuc, Morlaix et Lannion, 28 à Calac et Châteauneuf-du-Fou, 31 à Quimper et Ploué, et jusqu'à 32 degrés du côté de Lorient. Cette nuit, ça redescend entre 16 et 19 degrés. Et pour ce week-end, un quasi copier-coller d'aujourd'hui, du soleil, des nuages dans la matinée qui se dissipent dans l'après-midi, et des températures entre 23 et 30 degrés samedi. Dimanche, ce sera entre 24 et 30 degrés. Week-end de grande marée, attention à vous. Si vous partez à la pêche, renseignez-vous sur les horaires locaux et anticipez la remontée des eaux.
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0: Supertramp avec leur titre Breakfast in America. Bon, c'est plus tout à fait l'heure du petit déjeuner, mais ça fait rien. Merci de nous avoir choisis pour cet après-midi à vos côtés sur ici Braise Isel, troisième jour du Festival des Filets Bleus à Concarneau, avec des ateliers, des défilés et des expositions tout au long de la journée, puis des concerts le soir avec notamment The Silencer et Jean-Charles Guichen. Et on vous fait vivre tout ça ce soir entre 17 et 19 heures en direct de Concarneau avec Laurent Lelimentour. Mais en attendant 17 heures, moi je vous propose vos trois artistes français à la suite. On fera un peu de salsa avec Bernard Lavillier. On écoutera le nouveau single de Mylène Farmer. Puis Marc Lavoine nous chantera C'est la vie.
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0: 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Est-ce que vous connaissez la compagnie des Playmobil ? Mais non, je ne vous parle pas de ces figurines en plastique, mais d'un vrai groupe de musique acoustique avec des vraies mains, pas des crochets. Les Playmobil vous proposent un concert acoustique avec de l'humour caustique. Ils revisitent avec énergie un répertoire électrique, de Bobby Lapointe à Plastic Bertrand, en passant par Benabar, Gainsbourg, Boris Vian, Brassens, ou encore Chaka Ponk, KCDC et même du Claude François. Les Playmobil vous donnent rendez-vous ce vendredi à 21h à Carantec pour un concert gratuit, place du Général de Gaulle. Sinon, si vous cherchez des concerts gratuits, je vous rappelle que le Festival des Filets Bleus a lieu en ce moment et que ce soir, ce sera le tour du groupe The Silencers et du guitariste Jean-Charles Guichen. Les Filets Bleus, on en parle ce soir en direct de Concarneau entre 17h et 19h.
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0: Un voyage sur l'île de Skye au large de l'Écosse avec le groupe Trian. C'était leur morceau Far Away From Skye. Avant de retrouver vos actus du jour à 15h, on se fait quelques pas de danse avec le King of Pop, Michael Jackson. Un tour dans les soirées mondaines avec Oria et Eros Ramazzotti nous chantera La plus belle chose.
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2: La situation est toujours à risque sur le front des incendies dans les Landes. Le feu n'est toujours pas fixé à Luglon, près de Mont-de-Marsan. 1200 hectares ont été parcourus en 24 heures. Les températures restent très élevées sur place. 75 départements sont toujours en vigilance orange canicule. Et justement, en lien avec ces fortes chaleurs, 20 trains intercités sont supprimés ce week-end sur les lignes Paris-Limoges-Toulouse, Paris-Clermont et Bordeaux-Marseille. En Normandie, une grève perturbe aussi la circulation ferroviaire ce week-end. Et sur les routes, encore des bouchons à prévoir, surtout demain. Bison futé, voie rouge sur l'ensemble du pays et dans les deux sens, noir même en Auvergne-Rhône-Alpes. Une cyberattaque. Le fisc confirme un vol de données importantes dans son système informatique. Le site des impôts a été victime d'une cyberattaque fin juin, information confirmée par le ministère de l'économie. Cette attaque informatique est revendiquée par des hackers. Elle concerne potentiellement les infos de centaines de milliers de personnes. Coup de frein pour la loi qui prévoit d'interdire l'accès aux réseaux sociaux aux moins de 15 ans. Le Conseil constitutionnel va censurer le texte. Les sages l'annoncent dans un communiqué aujourd'hui. Ils estiment que cette interdiction porte une atteinte disproportionnée à la liberté d'expression. Léon Marchand a passé ce matin avec succès les séries du 200 mètres papillon au championnat d'Europe de natation de Paris. Le quadruple champion olympique replongera pour les demi-finales en début de soirée. Et puis ce soir en foot, deuxième journée de Ligue 2 avec 9 matchs.
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1: Un grand soleil encore aujourd'hui, il va faire chaud. Et surtout dans le Morbihan, vigilance orange, canicule, 23 degrés au plus bas, à Plougonvelin et Plouaré, 24 à Brest, Paimpol et Primelin, 25 à Saint-Brieuc, Morlaix et Lannion, 28 à Calac et Châteauneuf-du-Fou, 31 à Quimper et Ploué, et jusqu'à 32 degrés du côté de Lorient. Cette nuit, ça redescend entre 16 et 19 degrés. Et pour ce week-end, un quasi copier-coller d'aujourd'hui, du soleil, des nuages dans la matinée qui se dissipent dans l'après-midi, et des températures entre 23 et 30 degrés samedi. Dimanche, ce sera entre 24 et 30 degrés. Week-end de grande marée, attention à vous. Si vous partez à la pêche, renseignez-vous sur les horaires locaux et anticipez la remontée des eaux.
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0: souvenir des années 90 avec un titre R&B qui avait eu un gros succès outre-Atlantique. C'était Death Ree avec You Gotta Be sur ici Bryce Isel. On rentre dans votre quart d'heure 100% français. Le soleil donne de Laurent Voulzy et aujourd'hui il nous donne chaud surtout. Vous n'oubliez pas de bien vous hydrater tout au long de la journée et de chercher des coins d'ombre si vous êtes dehors. On aura Vita qui nous rejoindra et Alain Chamfort avec Manureva. Ça signifie oiseau de voyage en polynésien.
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1: La fête champêtre du 15 août à Saint-Ouen se tiendra sur le site arboré de Stervinou, au bord du canal de Nantes, à Brest. Organisée par le comité des fêtes locales, cette journée conviviale et intergénérationnelle proposera diverses animations pour tous les âges, avec de nombreux concerts, comme avec Brin de Zinc ou encore un loto-bouze, et ça se conclura par un feu d'artifice. Si vous souhaitez y aller, pour les adultes, c'est 6 euros et c'est gratuit pour les moins de 12 ans. Et puis, direction, sinon, la presqu'île de Crozon ce week-end. Et ça commence aujourd'hui, notamment avec les Voiles de Camari, qui organisent depuis 6 ans un rassemblement de vieux gréements et une grande fête pour valoriser les bateaux de travail traditionnels et le patrimoine maritime de Camari sur mer. Point d'orgue de cet événement, la parade des bateaux à marée haute au ras des quais, qui attire de nombreux amateurs, mais également un public très nombreux. Ça a commencé aujourd'hui, ça se poursuivra toute la journée de demain également. Profitez du week-end et surtout du soleil.
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0: Alma Ata, c'est l'ancien nom de Almaty, la ville principale du Kazakhstan, dans laquelle Denis Prigent avait été invité pour jouer par la ville de Rennes. Et pour l'anecdote, il pensait que ça se situait en Bretagne. Bon, étonnant venant de Denis, mais pourquoi pas? Le journal de la rédaction à 16h. Avant ça, le retour de votre playlist avec Blondie, Heart of Glass, Florent Pagny et Alphaville, direction le Japon.
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1: Il sonne 16h sur votre radio ici Bray Zizel, l'heure pour nous de se tourner vers l'actualité du jour.
2: TikTok, Instagram, Facebook restent finalement ouverts aux adolescents de moins de 15 ans. Le Conseil constitutionnel censure la loi qui devait leur interdire l'accès aux réseaux sociaux. Texte voté il y a 3 semaines. Les sages estiment qu'il porte trop atteinte à la liberté d'expression. Le Conseil constitutionnel a par ailleurs validé la quasi-totalité de la loi d'urgence agricole et la loi sur l'aide à mourir. Les fortes chaleurs compliquent le travail des pompiers. Un incendie est en cours dans l'ouest de l'Aveyron cet après-midi. Il était parti avant-hier et il a parcouru 140 hectares. Dans les Landes, à Luglon, près de Mont-de-Marsan, 1200 hectares ont été parcourus par les flammes depuis hier après-midi. Le feu évolue de manière défavorable à cause de la sécheresse. Le département reste en vigilance orange canicule, tout comme une grande partie de la France. Par ailleurs, plus de 470 personnes ont été arrêtées en lien avec les incendies de cet été, dont 183 mineurs. Chiffre communiqué aujourd'hui par le ministère de l'Intérieur. Que ce soit à cause de la chaleur ou des grèves, votre moyen de transport a de fortes chances d'être perturbé ce week-end. À la SNCF, des dizaines de trains sont supprimés sur les lignes Paris vers la Normandie, Paris-Limoges-Toulouse, Paris-Clermont ou encore Bordeaux-Marseille. Une cinquantaine de vols assurés par la compagnie EasyJet sont aussi supprimés demain. D'autres annulations sont prévues dimanche. Les aéroports de Paris-Charles-de-Gaulle et celui de Lyon-Saint-Exupéry sont les plus touchés. Et puis la circulation sera difficile sur la route avec Bison Fiteux qui voit rouge partout et dans les deux sens demain.
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1: Un grand soleil encore aujourd'hui, il va faire chaud. Et surtout dans le Morbihan, vigilance orange, canicule, 23 degrés au plus bas, Plougonvelin et Plouaré, 24 à Brest, Paimpol et Primelin, 25 à Saint-Brieuc, Morlaix et Lannion, 28 à Calac et Châteauneuf-du-Fou, 31 à Quimper et Ploué, et jusqu'à 32 degrés du côté de Lorient. Cette nuit, ça redescend entre 16 et 19 degrés. Et pour ce week-end, un quasi copier-coller d'aujourd'hui, du soleil, des nuages dans la matinée qui se dissipent dans l'après-midi, et des températures entre 23 et 30 degrés samedi. Dimanche, ce sera entre 24 et 30 degrés. Week-end de grande marée, attention à vous. Si vous partez à la pêche, renseignez-vous sur les horaires locaux et anticipez la remontée des eaux.
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0: Un peu de politesse, ça ne fait pas de mal. C'était le nouveau single de Céline Dion à l'instant. Bonjour, pardon, merci. Demain matin, nous retrouverons Estelle Gas en direct de la 9e édition de la Fête du Maire, la Plougastel d'Aoulas, entre 9h et 10h, puis entre 11h et midi, avec au programme plein d'animations terrestres et maritimes, ça promet. Votre playlist revient d'ici quelques instants avec Capper Caï, puis un trio électropop qui sent bon le soleil avec Calvin Harris, Katy Perry et Pharrell Williams. Mais pour l'heure, on tend son oreille et on écoute l'histoire des minéraux et des monuments qui nous entourent. 400 000 ans d'histoire sur une falaise dans le Finistère, c'est Ménez Dregan.
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1: Vous ne me connaissez probablement pas. D'ailleurs, ça va être compliqué de me présenter en quelques mots. À l'origine, j'étais une simple grotte, mais cette particularité a fait de moi la candidate idéale pour accueillir les premiers hommes. Imaginez qu'il y a plus de 450 000 ans, des hommes, des femmes, des enfants venaient s'abriter sous ma voûte de pierre. Ces traces d'anciens banquets conservées jusqu'à nos jours et étudiées par des scientifiques font de moi le plus ancien site archéologique de Bretagne. Ça, c'est pour la préhistoire. Mais au fil des siècles, ma situation et ma protection minérale naturelle servit de refuge à bien d'autres civilisations.
3: Le site de Ménez Dregan.
1: Mon nom a sûrement bien changé depuis 460 000 ans. L'homme de Néandertal a laissé des traces de son passage, et bien plus tard, c'est Homo sapiens qui est venu s'installer sur mes pierres, pierres et voûtes de ma grotte, que l'érosion a fini par détruire complètement. Aujourd'hui, malheureusement, vous ne pouvez plus venir jusqu'à moi. Mais l'ingéniosité de l'homme moderne fait que vous pouvez voir à quoi ressemblait une grotte et la vie quotidienne des hommes de l'âge de pierre, tout cela grâce à un centre d'interprétation. Ah oui, j'ai oublié de vous préciser un truc. Moi, Ménez Dregan, je suis à Plouinec, dans le Cap Sizun, en Finistère.
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0: Un cocktail estival parfait pour un temps comme aujourd'hui. C'était Fields de Calvin Harris à l'instant sur Ici Breizh Izel. Restez bien avec nous à 17h. On retrouve Laurent le Limantour en direct de Concarneau pour le Festival des Filets Bleus. Il vous fait vivre le festival de l'intérieur comme si vous y étiez. Mais avant de le retrouver, on fera un point sur l'actualité et sur vos idées sorties du week-end. Et bien entendu de la musique avec Johnny Johnny de Jan Mas, le nouveau titre de Pierre Demar et les 3 nuits par semaine d'Indochine.
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0: 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À Camaret-sur-Mer, le rassemblement Voile de Camaret se déroule ce vendredi 14 et ce samedi 15 août sur le quai Gustave Toudouze de 10h à 23h. Pendant deux jours, vous pourrez admirer de vieux gréements, ces anciens bateaux de travail qui font partie du patrimoine maritime de Camaret-sur-Mer. Côté musique, le programme accueillera Robin Foster et Dan Arbraz, ainsi que des chants de marins et un bagad. De la restauration sera également proposée sur place. Puis à Saint-Ouen, la fête du 15 août promet une soirée pleine d'animation pour toute la famille sur le site de Stervinou au bord du canal de Nantes à Brest. La fête commence à 17h et se poursuit jusqu'à 2h du matin avec des concerts de Brindzinc, Jainer et DJ TBLZ et des animations telles que le Lotobooz ou encore le spectacle de Siméon. Et pour terminer la soirée, un feu d'artifice viendra illuminer le ciel. L'entrée coûte 6€ et elle est gratuite pour les moins de 12 ans.
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0: Un peu de nouveauté dans votre playlist, c'était Vanessa Paradis et Les Épines du Cœur sur Ici Breizh Izel. Je vous propose un peu de rire avant de démarrer le week-end. On dit souvent qu'il faut avoir du culot pour réussir dans la vie, mais comment font ceux qui n'en ont aucune confiance en eux? Fred Ballard a mené l'enquête en milieu professionnel pour L'Humour en Tube, et visiblement pour les timides, c'est une épreuve d'aller voir leur boss.
1: Je te dérangerai pas. On n'avait pas les documents. Oui, je te laisse finir. Bisous. Oui, tiens.
2: Oui, il y a que les timides pour s'embrouiller tout seul au point de dire bisous à leur boss. Enfin, il y a aussi les gentils et les hypersensibles qui se décomposent à l'idée de parler en public, mais qui essayent de faire croire qu'ils font partie des grandes gueules de l'entreprise.
3: Il n'y a qu'à voir comment on raconte nos anecdotes de bureau. Nos anecdotes de bureau, on est là. Ah non, mais attends, mais moi je lui ai dit. Je suis rentré dans le bureau, j'ai ouvert la porte, je savais que c'était sa pause de déjeuner. J'ai dit, Sylvain, excuse-moi, je te le dis, tu es une personne incompétente. Les dossiers n'étaient pas là à la réunion à 10h, nous n'avions pas les mails. Je te le redis, tu es une personne incompétente. Et j'ai fermé la porte. Basta. La gueule. On sait très bien que ça s'est pas passé comme ça.
2: Oui, on le sait, on est un certain nombre. Hein, et on remercie Alex Luce de révéler notre manque d'assurance à la face du monde pour nous apprendre à en rire. L'autodérision est une arme redoutable hein, contre le manque d'estime de soi. Elisa Delmoitier peut aussi nous aider à retrouver la confiance.
4: Moi-même, j'ai des potes qui me disent qu'ils n'ont pas confiance en eux. Je suis là, mais attends, c'est pas possible, tu te rends pas compte de ton potentiel, il faut que tu crois en toi. Quoi. Mais après, j'ai d'autres potes qui me disent qu'ils n'ont pas confiance en eux, je comprends. Reste timide, mon gars, suis ton instinct.
2: Voilà, bon, c'est vrai que parfois, faut pas forcer sa nature profonde. Hein. Il faut s'accepter comme on est, parce que bon, l'avenir appartient aussi à ceux qui savent faire rire les autres en se moquant d'eux-mêmes.
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0: Peut-être que ce morceau vous parle et vous fait penser à une voiture, c'est normal. Il était utilisé pour une pub, celle de la Peugeot 205 dans les années 80. C'était Talk Talk, Such a Shame sur ici Brice Hizel. Avant de filer vers Concarneau avec Laurent Lelimentour à 17h, je vous propose deux derniers artistes à venir avec Soprano et son nouveau titre DJ, puis Nathalie Imbruglia et son morceau Torn sorti en 97.
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0: Nathalie Mbroglia. C'était Torn sur votre radio ici, Brice Zizel.
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2: 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Nous sommes le vendredi 14 août. Il est 17h. L'Info Bretagne, c'est avec Laura Bléret. 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
3: Bonjour à tous. Des renforts de toute la Bretagne affluent pour venir en aide aux pompiers d'Ille-et-Vilaine face à l'incendie de la forêt de Saint-Just. 19 pompiers du Finistère sont par exemple venus grossir les rangs des 250 pompiers engagés. Près de 200 personnes ont été évacuées par précaution issues de 17 hameaux différents. Les pompiers s'évertuent désormais à protéger au maximum le bourg de Saint-Just. Le feu n'est toujours pas fixé, il a brûlé 230 hectares. Après le Finistère et une grande partie du Morbihan, les Côtes d'Armor sont désormais placé en crise sécheresse, le plus haut niveau de vigilance. Interdiction donc d'irriguer les grandes cultures agricoles, d'arroser les terrains de sport ou de laver sa voiture ou son bateau. D'autres restrictions s'appliquent, vous avez le détail sur le site de la préfecture. Et les conséquences de cette décision se font déjà sentir. La piscine de l'Emballe-Armor va fermer à partir de lundi, décision de la collectivité. Dans le secteur, la piscine de Plémy, moins grande, reste ouverte. Dans le Finistère, ce sont les terrains de foot qui ferment. C'est le cas à Banalec, le terrain municipal de la commune n'est plus utilisable à cause de la sécheresse, décision de la mairie, en attendant le retour de conditions météorologiques plus favorables. Côté température, la situation s'améliore légèrement en Bretagne avec l'arrivée d'une masse d'air plus frais ce week-end, prévoit Météo France. Le Morbihan repasse en vigilance jaune à partir de demain matin, 6h. La même couleur que l'Ille-et-Vilaine, le Finistère et les Côtes d'Armor sont en vert. La loi pour l'aide à mourir, validée par le Conseil constitutionnel qui s'est prononcé cet après-midi. Il émet trois réserves d'interprétation, notamment sur la clause de conscience que le Conseil juge devoir étendre aux pharmaciens et aux responsables d'établissements privés, à condition qu'un autre établissement de santé puisse répondre à la demande du patient, soit la même clause que pour l'interruption volontaire de grossesse. La maison de la famille Le Pen à la Trinité-sur-Mer taguée cette nuit, non au RN, N comme le ressentiment. Une inscription retrouvée sur un mur et sur le portillon de la maison. Un homme de 45 ans a été placé en garde à vue. Vous avez les précisions sur ici.fr. Les sauveteurs en mer de Douarnenez portent plainte. La station SNSM déplore le vol du Filin qui retient une bouée de sauvetage de sa vedette. Un geste irresponsable qui peut avoir des conséquences dramatiques en cas de sauvetage en mer, alerte la station sur ses réseaux sociaux. 19 tonnes maximum, c'est la limitation de tonnage instaurée sur le pont Musard entre Tréfendel et Maxent en Ille-et-Vilaine. Le pont est menacé par des traces de corrosion, des fissures et des éclats de béton. Une circulation alternée et une déviation pour les poids lourds ont été mises en place. Deuxième journée de Ligue 2 et de Ligue 3 ce soir pour Guingamp et pour Concarneau. Tous les deux battus la semaine dernière pour le premier match de la saison. Pour l'en avant, ça se passe à Roudourou à 20h45 contre Boulogne-sur-Mer. Les Concarnois, eux, se déplacent à Quevilly-Rouen. Coup d'envoi à 19h. 17h03 tout de suite, la météo en Bretagne.
0: Et nous sommes en direct de Concarneau pour parler de la météo. La météo avec des températures évidemment qui sont encore très chaudes. Hein. 30 degrés ici à Concarneau comme à Gourin, 27 à Guingamp, 25 à Pérouse et Brest, 23 pour Morlaix. Et on va même jusqu'à 32 cet après-midi à Lorient et 33 à Quimperlé. Pour ce week-end, c'est une journée ensoleillée qui nous attend demain, qui s'annonce peut-être un peu plus nuageuse sur les côtes de la Manche en début de matinée. Il fera 23 à Morlaix, 24 à Brest et un peu plus frais, 25 à Pérouse et Crozon, 28 à Lorient et pas plus de 29 du côté de Quimper et Gourin. Bref, on sera enfin demain en dessous de la barre des 30. Quant à dimanche, ce sera encore très généreux avec des températures qui vont continuer de reculer entre 23 et 25 sur la moitié nord de la Bretagne et entre 26 et 29 degrés sur la partie sud. Si vous êtes sur la route, prudence, si vous circulez dans le secteur de Lorient, un accident impliquant deux véhicules légers signalé du côté de Caudan dans le sens Vannes-Quimper.
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0: Cœur de loup, Philippe Lafontaine, juste avant d'accueillir notre premier invité en direct de Concarneau dans quelques instants, c'est Jimmy O'Neill pour The Silencers.

0: Philippe Lafontaine, cœur de loup, en direct de Concarneau jusqu'à 19h pour vous faire vivre cette troisième jour du festival. Rendez-vous incontournable de la tradition bretonne.
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0: Et pour première invitée ce soir en direct, évidemment l'une des stars de la soirée, puisque c'est un des groupes qu'on attend sur la scène dès 20h45, c'est Jimmy O'Neill, le groupe les Silencers, fondé en 85, le plus rennais des Écossais.
3: Et oui, j'ai passé les années à Rennes,
0: oui.
3: Supporter de Rennes, stade rennais aussi, et Glasgow Celtic, c'est mon club de cœur de Glasgow. Mais oui, les années, j'ai passé à Rennes, j'adore.
0: Alors, les cartons, on s'en souvient, 87 avec Painting Moon ou encore The Rhythm by Coy. Aujourd'hui, ça continue avec de nouvelles créations. Ça fait maintenant 20 ans que tu vis en Bretagne.
3: Voilà, yeah, oui, les années à Rennes. Et depuis, j'ai baladé vers l'ouest.
0: presque 40 ans de carrière. C'est quoi la recette de la longévité?
3: Du talent.
0: Oui, tout simplement. Voilà, au moins comme ça c'est dit, c'est fait. Comment s'est construite cette nouvelle version du groupe? Une version plus familiale, puisque on retrouve Aura, James, Connor. Ils font tous partie de la famille.
3: Oui, mais en fait comme je suis racine irlandaise aussi, je suis trois fois celte avec racine irlandaise née à Glasgow et aussi la Bretagne, qui adoption Bretagne. Mais en fait, la famille, c'est très important pour nous dans la musique. Et comme j'ai dit, il y avait une place dans le groupe pour mes enfants qui a toujours. Ils avaient l'oreille, ils avaient joué la musique, ils avaient chanté, joué depuis dans leur propre, leur autre projet. Et petit à petit, ils ont tous trouvé ensemble. Mon fils James, il bosse dans les universités, mais il ne peut pas être là tout le temps, mais il est là ce soir.
0: Donc du coup, voilà, ça fait une formation complète pour ce soir à 20h45 sur la scène. Tu parles français aussi sur scène, dans les interviews. Est-ce que ça influence ta façon d'écrire les morceaux?
3: Et non, parce que j'avais, bizarrement, il y a des années, j'ai fait un projet français, j'ai essayé d'écrire les chansons en français, mais j'ai toujours écrit en anglais pour Silencers parce que c'est la référence. On est les fans aussi en Europe et aussi, mais à ce moment, on fait un concert en Espagne et aussi en États-Unis. C'est ça. Voilà, donc.
0: Bon, vous en entendez l'ambiance derrière, c'est vrai qu'il y a, ouais. Il y a un groupe qui envoie beaucoup en ce moment. On va écouter un titre des Silencers.
3: Okay.
0: Je crois que c'est un des derniers aussi. Hein.
3: Oui, c'est le dernier album, mais c'est un titre qui s'appelle 67 Overdrive. Et en fait, c'est une sorte de satire de le monde maintenant. Avec chaque ligne de la chanson, c'est un peu comme un titre d'un tabloïd.
0: 67 Overdrive, on écoute ça et Silencers.
3: Okay.
0: Et on te retrouve juste après, à tout de suite.
3: Merci.

0: 67 Overdrive, les Silencers qui seront ce soir 20h45 donc du côté de Concarneau, là où nous nous trouvons pour ce direct jusqu'à 19h. Jimmy O'Neill nous accompagne. Jimmy O'Neill, vous avez fait les balances tout à l'heure.
1: Ouais.
0: Ça envoyait déjà du lourd. Hein.
1: Ah oui.
0: Quand on était en face, on s'en prenait plein la tronche. Vous avez partagé la scène avec des groupes comme Simple Minds, les Pretenders, The Alarm. Est-ce qu'il y a des artistes qui vous font encore rêver, avec qui vous souhaiteriez partager la scène?
1: Oh, j'étais un grand fan de musique avant que je devienne musicien. Je suis devenu un musicien assez tard, grâce à punk. J'ai rentré fin des années 60. Et c'était mon premier deal avec Virgin Records et mon premier groupe, que c'était pas Silencer, c'était un groupe qui s'appelle Fingerprints. Mais quand même, on avait enregistré Bulletproof Heart, un grand chanson de Silencer avec Fingerprints avant. Et donc c'était... donc en fait, j'étais baigné dans la musique avant, mais comme un fan. Et quand je suis devenu musicien, j'étais toujours auteur compositeur. Et donc pour moi, c'était mon truc. J'avais une donne pour ça.
0: Mais il y a encore des groupes qui font rêver.
1: Oui, mais moi, qu'est-ce que
0: je... Alors, c'est vrai qu'on...
1: Moi, j'ai vu, par exemple, Moi j'étais à l'Isle of Wight. Le 2 Isle of Wight. La première avec Bob Dylan. Mm-hmm. Et The Who et Bob Dylan et la band. Et j'étais à la deuxième avec The Doors, Jimi Hendrix, Johnny Mitchell, Leonard Cohen, tous les grands en fait.
0: Oui,
1: donc en fait, comme fan, je vais expérimenter énormément de plaisir dans la musique. Et comme je dis, c'est grâce à punk, j'ai devenu un musicien. C'était un accident. J'ai sauté dessus à ce moment.
0: Donc plus de grands souvenirs que de réels désirs.
1: Mes mémoires, mes impressions de la musique. Et quand j'ai commencé à écrire moi-même, je restais sur ça, mais avec inspiré par les grands. Mm.
0: Quelle est la pire anecdote qui te soit arrivée sur scène avec les Silencers? Est-ce qu'il y a un truc amusant qui t'est arrivé sur les 40 dernières années?
1: Oh, il y avait une chose, mais tu connais la musique Spinal Tap? Spinal Tap?
0: Non, ça me dit rien.
1: C'était une sorte de... Toutes les rockers connaissent cette musique-là parce que, en fait, ça montre toutes les conneries qui peuvent arriver avec un groupe
0: sur scène.
1: Il y avait une fois, chaque fois avant, on a rentré dans la scène, on a chanté la chanson de Celtic Glasgow, parce qu'on est tous supporters de Celtic Glasgow, et on a tapé la porte, on avait tapé le mur, et quand on a essayé d'aller sur scène, la porte était fermée parce que quelqu'un, il avait tapé le lock, et on était dans les loges avec le sang qui a tourné sur la scène. On peut pas bouger. Et donc, c'était très con. On disait,
0: oui, bah c'est sûr, ouais, c'est une situation assez délicate. Après Silent Highway, Roots on the Road, imaginez-vous encore un nouvel album studio?
1: J'ai déjà commencé un nouvel album. Et parce que le dernier album, c'était pour revivre la joie de mon groupe, revivre de jouer ensemble. Il y avait encore la volonté dans le groupe, et aussi le public, il était prêt. Et on avait fait un super moment dans les concerts. On avait fait pas mal de concerts les derniers deux ans.
0: Et donc il y a des morceaux,
1: et ça continue.
0: Il y a des morceaux qui ne sont pas apparus dans les albums que tu souhaites sortir, c'est ça?
1: On fait un mélange de tout en fait. D'accord. Parce qu'il y a certains morceaux qu'on ne peut pas... C'est l'histoire de Silencer.
0: Il bon, y a les incontournables qu'on va entendre ce soir, voilà. J'imagine. Voilà. Les grands
1: tubes. Mais les nouvelles aussi.
0: Les nouvelles, et inévitablement. Mais il faut toujours qu'il y ait cette résonance, Painting Moon, effectivement, qui résonne dans l'esprit de ceux qui viennent vous voir. Merci en tous les cas. Bon concert, 20h45, pour entendre The Silencers ici à Concarneau. C'est la troisième fois que vous venez. Hein.
1: Je pense, c'est possible. Ouais. Mais. Je sais que j'étais là et oui, je pense même.
0: Ouais. Bon, et ben j'espère que ce sera une bonne troisième. Merci Jimmy.
1: Merci.
0: Salut.
1: Salut.
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0: The Way We Touch. C'était Charlotte Cardin à l'instant sur Ici Brésil.
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0: Et nous sommes toujours au cœur donc de ce festival des filets bleus, l'un des plus anciens festivals folkloriques de Bretagne, qui bat son plein. Ici, vous l'entendiez derrière moi, beaucoup d'ambiance, avec une armée de bénévoles, environ 570 personnes mobilisées cette année. Une majorité de femmes d'ailleurs, et ça tombe plutôt bien, j'en ai deux devant moi. Ludivine et Stéphanie, bonjour mesdames.
3: Bonjour.
0: Deux serveuses crêpières, on va dire, hein, c'est ça, vous êtes pas derrière les biliques, mais plutôt au service.
3: C'est ça, nous sommes les deux responsables du service crêpes. Sur le stand près de la grande scène.
0: Alors crêpes ou galettes?
3: Ben, les deux.
0: Ouais. Parce que quoi, il y a des rennais dans les la place.
3: Mais oui, il y a la galette saucisse.
0: Oui, il y a la galette saucisse, ouais. Combien de crêpes vous préparez par jour du coup ici au festival?
4: Entre 2300, 2500, ça dépend des soirées.
0: Ah ouais, il faut envoyer du lourd là.
3: Oui, parfois c'est...
0: Ça va le poignet?
4: C'est sport.
0: C'est sport. Ah ouais, et après il y a une séance de kiné, c'est offert par le festival ou pas?
3: Non, ah non, c'est une idée.
4: Oui, c'est ça.
0: C'est une idée, ouais. Moi je vous propose, je vais en parler tout à l'heure à Marinen. Et qu'est-ce qui vous a donné envie de devenir bénévole et spécifiquement au service crêpe? Ou est-ce qu'on vous a dit, si vous n'avez pas le choix, vous allez aller là?
4: Non, non, en fait c'est parce que ma mère était déjà responsable avant. Mmh. Et donc du coup j'ai pris la relève.
0: Ah oui, donc on a vu grandir le festival.
4: C'est
0: quoi.
4: Ça.
0: Ça fait combien de temps que vous participez?
4: Maman, 23 ans, elle y a été. Moi ça fait 5 ans maintenant.
0: 5 ans.
3: Et moi ça fait 7 ans.
0: Ouais.
3: Je suis bénévole.
0: Donc vous l'avez vu un peu grandir, enfin pas grandir parce que ça fait maintenant un petit moment, mais vous l'avez vu un peu évoluer depuis ces dernières années.
3: Oui, tout à fait, surtout que avant j'étais sonneuse de cornemuse au Bagad quand j'étais plus jeune, donc j'ai vu toute cette évolution. Ouais,
0: ah ouais, donc vous l'avez vécu sur scène avant de le vivre derrière les billets, quoi.
3: C'est ça, j'avais envie de le vivre autrement. Donc,
0: quels sont les artistes qui vous ont le plus impressionné, qui sont passés dans les années précédentes au festival?
3: Alors, si je dis le Bagad de Concarneau,
0: c'est un peu chauvin. Il faut reconnaître, c'est un peu chauvin.
3: Moi, j'ai un excellent souvenir, pardon, mais quand j'étais au Bagad, d'avoir joué sur scène avec Bernard Braz devant la vie close, ça a été un moment qui reste.
0: Ça laisse un souvenir.
3: Ouais.
0: La plus grosse bêtise à laquelle vous ayez dû faire face pendant le festival, vous m'avez dit tout à l'heure, vous étiez des filles sages.
3: Ouais,
0: franchement, il y a bien des bêtises qui se passent en coulisses.
4: On se taquine entre nous, mais après, il n'y a pas vraiment de bêtises. En fait, on n'a pas le temps.
0: C'est sûr que quand on a 2500 couverts à servir chaque soir, c'est un peu sportif. Donc, on n'a pas le temps de déconner. Comment décrivez-vous l'ambiance entre bénévoles?
3: Elle est très bonne, l'ambiance. On rit beaucoup. En plus, nous, comme on est vraiment près de la scène, on profite des concerts. Mmh. Donc, on danse, on travaille, on chante.
4: Et puis, on a une bonne équipe.
3: Ouais,
0: d'accord.
3: Bonne équipe.
0: Ouais. Vous rentrez à la maison, vous mangez des crêpes ou vous êtes dégoûté à vie?
3: Pas à vie, mais on fait une pause.
0: Oui, j'imagine. Merci en tous les cas, Ludivine, Stéphanie, que vous allez pouvoir croiser si vous venez manger juste avant le concert annoncé ce soir tout à l'heure à 19h, ou alors celui évidemment des Silent Sons à 20h45.
4: Merci
0: à vous deux. Je vais vous laisser reprendre le service,
4: oui.
0: Parce que là, il faut préparer tout ça. Merci, à bientôt.
4: Merci.
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0: tu m'aimes, Stiletto sur ici, Bray Zizel. Vous ne savez où sortir, eh bien je vous conseille de venir nous rejoindre ici à Concarneau pour le festival des Filets Bleus. Bah, sinon, il y a d'autres pistes et c'est Perrine Clément qui nous en parle.
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2: C'est le coup d'envoi aujourd'hui à Paimpol du Festival des Vieux Gréements, anciennement appelé la Fête des Vieux Gréements. On garde l'ADN festif de ce rendez-vous qui évolue vers un festival culturel, artistique et musical, tout en restant profondément attaché à son héritage maritime. Pendant 3 jours, le port de Paimpol sera une véritable scène à ciel ouvert. Et c'est franchement le bon plan du jour. 24 concerts sur 3 jours, au prix de 25€ le pass. Et parmi les artistes présents, ce soir à 20h15, le groupe pop rock breton Madeleine Anne. Le lendemain à 17h30, les frangins mayennais Archimède. L'été revient, t'es bonnet. Et le samedi soir, on monte le son avec Axel Bauer. 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
0: Et au cœur du Festival des Filets Bleus à Concarneau, nous nous trouvons jusqu'à 19h. Et derrière la réussite de cet événement qui a démarré déjà avant-hier, il y a une équipe qui travaille toute l'année. Parmi elles, Christelle, seule salariée permanente du festival, présente depuis 16 ans, décrite comme la cheville ouvrière. Et à ses côtés, Anouen, c'est comme ça qu'on est, Anouen, jeune salarié recruté pour un contrat de 3 mois spécialement dédié à la communication du festival. Et vous formez un binôme essentiel pour faire rayonner le festival, gérer les relations presse, les réseaux sociaux, l'information des festivaliers. Je voudrais commencer d'abord par les moments les plus intenses que vous avez dans votre travail pour ces 5 jours de festival. C'est quoi le moment le plus intense?
4: Moi, mon rôle, c'est de coordonner toute l'organisation du festival. Et pour ce faire, il faut travailler en étroite collaboration avec tous les bénévoles, les partenaires.
0: Donc, il faut être partout pendant 5 jours.
4: Voilà, c'est ça. Ouais. Et il faut résoudre tous les petits problèmes qu'il pourrait y avoir.
0: Et au niveau com, alors du coup, on continue pendant le festival, j'imagine, la com?
5: Oui, c'est ça, tout à fait. On court un peu partout parce qu'il y a beaucoup d'animations, activités qui sont proposées. Mmh. Donc, ça commence dès le matin à 10h jusqu'au soir avec les concerts.
0: Alors, quel est le plus grand défi que vous avez eu à rencontrer là, durant ces 3 premiers jours? Il n'y a pas de défi particulier de...
5: Pour moi, le défi, c'est de réussir à capturer tous les moments, toutes les activités, toutes les animations qui sont proposées avec les concerts, encore une fois.
0: Mmh. Alors, toi, tu as atterri sur ce poste de communication pour les Filets Bleus récemment.
5: Oui, c'est ça, au mois de juin.
0: Voilà. Quels outils tu utilises pour la communication du festival? On pense aux réseaux sociaux, mais il n'y a pas que ça.
5: Non, principalement les réseaux sociaux, c'est vrai, Instagram et Facebook. On
0: TikTok un peu ou
5: pas? Cette année, pas du tout.
0: Pas du tout.
5: Non.
0: Insta, Facebook.
5: C'est ça, il y a le site internet aussi, mais c'est Solène du coup qui s'occupe de ça.
0: D'accord. Donc beaucoup de photos, des vidéos de temps en temps.
4: Oui, des vidéos pour mettre à jour les soirées et proposer le lendemain une rétrospective de ce qui s'est passé la veille.
0: Alors toi, tu es la plus jeune arrivée dans l'équipe. Qu'est-ce que cette expérience t'apporte personnellement depuis que t'es là?
5: Personnellement, j'ai toujours voulu travailler un peu dans l'événementiel. Enfin, le festival, ça m'intéresse énormément. Ouais. Donc, c'est vrai que être dedans, c'est hyper intéressant et c'est vachement intéressant, oui. Et ça a beaucoup d'expérience parce qu'on voit vraiment l'intérieur, sachant que là, c'est vraiment que des bénévoles qui s'occupent de ça. Donc, on voit vraiment comment ça se passe, l'envers du décor, quoi.
0: Ouais. Si tu souhaites en faire ton vrai métier, donc c'est.
5: Oui, j'aimerais bien, oui.
0: Voilà, ça permet d'étoffer un CV.
5: Surtout. Oui, c'est ça, tout à fait.
0: Être bénévole, enfin là en l'occurrence c'est pas tout à fait le bénévolat là. On est,
5: non, mais les autres on voit vraiment que c'est du bénévolat, que ça leur porte à cœur de créer ce festival tous les ans, quoi.
0: Quel conseil vous donneriez à quelqu'un qui voudrait travailler dans l'événementiel comme vous le faites?
5: Être passionné par ça déjà, tout simplement, et être un peu zen quand même, parce qu'il y a beaucoup de stress.
0: Oui.
5: Donc être sûr de lui et se faire confiance.
0: Ouais, c'est ça, parce que effectivement, faut tout gérer. Oui. Parfois avec un peu d'autorité, j'imagine, parce que c'est ça.
4: Il y a beaucoup de demandes qui arrivent sur toute la semaine, et ouais, c'est vrai que faut prendre chaque cas et pouvoir répondre au fur et à mesure, et ne pas laisser quelqu'un de côté qui a une demande. Tout le monde a une demande express, quoi. C'est, il me faut ça tout de suite. Donc, on essaie de gérer les choses une à une. Et...
0: Mmh. Eh ben, merci beaucoup en tous les cas de votre venue. Voilà, merci. Christelle, merci, assistante. Et Anouen, jeune salarié de l'association, pour le plan communication du Festival des Filets Bleus où nous nous trouvons. Et on va continuer d'évoquer évidemment ce programme dans les minutes qui arrivent sur Ici Braise Isel. A tout de suite.
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0: Sésame Pain.
1: France Gall, évidemment, toujours en direct de Concarneau. Nous sommes là jusqu'à 19h, le seul endroit où porter un costume traditionnel est non seulement accepté, mais carrément obligatoire si vous voulez éviter les regards outrés des bigoudaines de service parce qu'ils sont en train de danser sur du camp d'un discorde en face. Créé il y a plus d'un siècle, ce festival, pour soutenir les marins pêcheurs en pleine crise de la sardine. Parce que oui, même les Bretons ont parfois aussi d'un motif pour faire la fête. Ce festival est aujourd'hui le rendez-vous incontournable de la danse bretonne, mais aussi des concerts gratuits tous les soirs. On devrait avoir dans quelques instants un groupe qui sera sur la scène des Filets Bleus tout à l'heure à 19h, un groupe espagnol. À 20h45, les Style Dancers avec Jimmy O'Neill qu'on a eu tout à l'heure. Et puis, on aura également l'occasion de croiser dans le courant de cette émission d'ici 19h, un guitariste qu'on connaît bien sur Ici Brice Zizel, c'est Jean-Charles Guichen. Voilà, on continue d'évoquer l'actualité du Festival des Filets Bleus. Mais d'abord, la suite de la musique avec Boulevard Désert. 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
2: Toujours en direct de Concarneau pour ce festival des Filles et Bleus. On va aller recevoir l'un des groupes, notamment le groupe espagnol, hein, qui sera ce soir à 19h. Alors je ne sais pas, ils sont peut-être encore dans les balances. On va évoquer un autre rendez-vous parce que le festival des Filles et Bleus, ce sont aussi des animations. Vous entendez dernier mois de la danse avec Ducorne à Discorne. Mais demain après-midi, par exemple, si vous venez, eh bien vous pourrez vous tester à la dictée. Oui, parce que ici à Concarneau, on s'amuse aussi avec les crayons à essayer de d'écrire en français. Et nous sommes avec Eliane qui est responsable de cet atelier. Bonjour Eliane.
3: Bonjour.
2: Alors Eliane, cette dictée, c'est nouveau, c'est pas...
3: Non, ça fait quelques années.
2: Ça fait quelques années que vous proposez ça.
3: Ça fait 4 ans, je crois. Ça fait 4 ans qu'on propose cette dictée au Filet Bleu.
2: D'accord.
3: Avec Jean-Paul Olivier.
2: C'est ça, avec une personnalité qui est plus connue dans le monde du commentaire cycliste que de la dictée, là.
3: Oui, mais bon, c'est un écrivain aussi, donc il écrit et il est passionné d'histoire, donc c'est aussi intéressant de mettre en avant un petit texte historique à chaque fois.
2: Donc ce sera l'occasion non seulement de croiser Polo la science,
3: oui,
2: mais aussi donc de faire cette dictée. Cette dictée, j'imagine, a un lien avec la mer.
3: Oui, toujours.
2: La pêche,
3: oui. Oui, oui, oui. Et l'histoire de Concarneau.
2: Je ne veux pas vous demander de nous la dicter maintenant.
3: Non.
2: Mais qu'est-ce qu'il y a à gagner ?
3: Alors, il y a des livres à gagner, ouais, et il y a aussi des paniers donc qui sont offerts par la boutique des Filets Bleus.
2: D'accord, donc on pourra se régaler juste pour le plaisir de participer à cette dictée. Ça se passe à l'école du Sacré-Cœur.
3: Hein. Voilà, qui met à notre disposition le réfectoire. Et donc, on peut s'installer sur des tables et on fournit, si nécessaire, les crayons et puis le papier. Voilà.
2: Voilà, on pouvait venir les mains dans les poches, hein, finalement.
3: On peut venir les mains dans les poches et je sais qu'il y aura beaucoup de passionnés d'orthographe et de dictée parce qu'il y a des clubs un peu partout ici autour,
2: oui,
3: et qu'on les voit arriver à la dictée.
2: Ils sont forts à Concarneau en orthographe ?
3: Oui, ils sont très forts, ouais, très forts.
2: C'est quoi la moyenne ? Vous avez fait une moyenne ou pas ?
3: Non, parce qu'il y a tous les âges. En fait, on ne donne pas de limite d'âge. Donc, il y a aussi des enfants qui viennent avec les parents. Il y a un peu tous les âges.
2: D'accord. Donc, on ne ressort pas avec un bonnet d'âne ?
3: Non.
2: Non plus.
3: C'est pour le plaisir. C'est pour le plaisir.
2: La dictée des Filets Bleus, c'est donc demain, 14h30, à l'école du Sacré-Cœur. Et ce sera avec Eliane et Polo la science. Merci beaucoup, Eliane.
3: Merci à vous.
2: On revient dans quelques instants, toujours en direct de Concarneau.
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2: Après ce Louis-Jacques Suignard, un autre breton de l'étape, c'est Jean-Charles Guissienne qui sera ce soir au Festival des Filets Bleus où nous nous trouvons jusqu'à 19h ici. Toujours donc en direct sur cette esplanade où il y a de plus en plus de monde hein, à l'heure actuelle. On reçoit ce soir un virtuose détonnant. Jean-Charles, entre rock et tradition, certains n'hésitent pas à te comparer à Jimi Hendrix et Jimmy Page. Salut Jean-Charles Guissienne, comment tu vas?
3: Eh bien salut, ça va très bien, merci Braz.
2: Bon, connaissant ta modestie, je sais que tu n'aimes pas les comparaisons, mais j'imagine que ça te fait plaisir.
3: Oui, c'est vrai que comparé à Jimi Hendrix, c'est sans doute surtout l'effet scénique où je me mets sur le dos et à genoux en fait.
2: 40 ans de scène, particulièrement sur le sol breton. Est-ce que tu te souviens de tes débuts à la guitare avant d'en arriver là? Est-ce que tu imaginais en arriver là d'ailleurs?
3: Non, pas du tout, effectivement. J'aurais jamais imaginé faire ce métier, me retrouver sur des grandes scènes un peu partout. Moi je joue de la guitare depuis 1976, et donc ça fait un bout de temps, 50 ans.
2: Oui.
3: Mais à l'âge de 15-16 ans, j'ai monté un groupe qui s'appelait Ario Hank, et on voulait simplement faire danser comme on faisait danser dans les fermes, mais sur des grandes scènes. On imaginait des grandes scènes justement à la Jimi Hendrix, à Pink Floyd. Et les grandes scènes qui n'existaient pas vraiment. Et en fait, là, je vois que maintenant, la fierté un peu, c'est de voir qu'il y a des lights, des sons, des scènes monstrueuses comme ici, au Filet Bleu d'ailleurs.
2: T'étais déjà venu ici, au Filet Bleu, avec Harry Yawank ou pas?
3: Non.
2: Non, jamais.
3: Jamais, c'est la première fois que je viens ici.
2: Ouais. Ah, c'est la première?
3: Oui, oui.
2: Donc ça va être une découverte.
3: Ah bah oui, je suis chaud là. Ouais.
2: Quels sont les conseils que tu donnerais à un guitariste qui démarre, toi qui a de la bouteille, on va dire?
3: Oui, je sais pas. C'est surtout de pas décrocher à un moment donné, parce que c'est vrai, il y a des étapes dans l'apprentissage d'un instrument, que ce soit la guitare ou un autre instrument. Mais la guitare, c'est par période, c'est par étape.
2: T'as commencé avec le solfège ou...
3: J'ai commencé avec le solfège.
2: Ouais, pas à l'oreille. Certains essaient de commencer comme ça à l'oreille.
3: Oui, alors j'ai commencé par le solfège, mais j'ai abandonné très vite le solfège parce que ça, c'est pas comme ça que je voyais la chose. Et en fait, j'ai très vite commencé à travailler d'oreille en fait, et puis je me suis mis à composer. Je me suis mis à composer parce que j'avais la flemme de travailler des choses écrites.
2: Ah oui, c'est par flemme.
3: Donc par flemme, je suis devenu compositeur. Et je dis à tous les gens, les jeunes guitaristes, c'est de s'accrocher et surtout d'arriver à prendre son pied et écouter des conseils, mais pas forcément les prendre au pied de la lettre.
2: Voilà, si vous voulez voir un vrai guitariste, rendez-vous ce soir à Concarneau pour ce concert gratuit du Festival des Filets Bleus. Tu restes avec nous, on te retrouve tout à l'heure après les infos de 18h. À tout de suite.
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0: C'est moins de place. Julien Clerc sur ici, Brahe Zizel. Très bonne soirée.
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0: Il est précisément 18h. On fait le point sur l'actualité en Bretagne avec Laura Bléret.
2: Bonjour à tous. Le feu en passe d'être stabilisé à Saint-Just, selon le sous-préfet de Redon. La surveillance des pompiers reste maximale car l'incendie est encore loin d'être éteint. 230 hectares ont déjà brûlé. On sait déjà que les 200 personnes évacuées ne rentreront pas chez elles ce week-end. La solidarité s'organise au bourg de Saint-Just. De nombreux habitants bénévoles sont restés aujourd'hui pour venir en aide aux secours. Dans une ambiance forcément particulière, Héloïse Gosselin.
3: C'est un village barricadé, presque inaccessible. À l'entrée, une barrière et des habitants comme Claudie, gilet jaune sur le dos.
4: On se met là pour faciliter la circulation. Quand les pompiers ou les agriculteurs passent, on leur donne la priorité, évidemment. Donc forcément, on change les règles de circulation habituelles.
3: Les curieux sont gentiment invités à faire demi-tour. Certains habitants peuvent, eux, passer récupérer des affaires, mais impossible de rester. Depuis 2 jours, c'est toute la vie du village qui a basculé. Alors pour Claudie, qui y habite depuis 12 ans, impossible de ne pas venir.
4: C'était une évidence et puis ça continue. Hein. On continue à avoir des bénévoles qui viennent se présenter pour aider à faire des sandwichs, pour aider à ravitailler en eau. Il y en a qui arrivent avec les coffres pleins de l'eau, des sandwichs, des fruits. Et les commerçants ont joué le jeu, les habitants des communes environnantes ont joué le jeu, les municipalités ont joué le jeu. Enfin, non, franchement, il y a une solidarité qui est excellente.
3: Au plus près des zones incendiées, il y a aussi les agriculteurs. Certains tracteurs longent les routes pour arroser les lisières. Antoine, lui, a une plus petite cuve, mais il tenait à venir en aide.
5: Ma belle-sœur et mon beau-frère habitent à côté, donc là on est venu leur aider pour arrêter le feu. Quoi. J'ai une cuve 2000 litres avec une autopompe et je sais pas du tout. On était en vacances et puis on est revenu exprès. Quoi.
3: Accroché aux dernières informations, tout le monde espère, au plus vite, un retour à la normale.
2: Et les 250 pompiers engagés sur cet incendie ont été rejoints par des renforts venus de toute la Bretagne. Des incendies qui se multiplient à cause notamment de la sécheresse. Celle-ci s'accentue dans les Côtes d'Armor, passé en crise sécheresse aujourd'hui, comme le Finistère et une grande partie du Morbihan. Côté température, les conditions s'améliorent quelque peu ce week-end avec l'arrivée d'une masse d'air plus frais, prévoit Météo France. Le Morbihan repasse en vigilance jaune à partir de 6h demain matin, vigilance jaune canicule. Il rejoint l'Ille-et-Vilaine, le Finistère et les Côtes d'Armor sont eux en vert. 3 dossiers d'agression sexuelle traités par le parquet de Lorient dans le cadre du festival interceltique qui s'est terminé dimanche soir. Les organisateurs du festival ont compté une dizaine de signalements auprès de leur espace de prévention. C'était une trentaine l'année dernière. Des véhicules dégradés à Plobanalec-Lesconil dans le Finistère parce qu'immatriculés en dehors de la Bretagne. C'est ce que déplore la mairie sur ses réseaux sociaux. Au moins 3 voitures ont été rayées dans les rues de la ville. Les propriétaires ont porté plainte. Une attitude contraire aux valeurs d'accueil et de solidarité de la commune, juge le maire. Elle revendique le droit de choisir sa fin de vie. Alors que la loi pour l'aide à mourir vient d'être validée par le Conseil constitutionnel cet après-midi, avec 3 réserves d'interprétation, notamment sur la clause de conscience qui doit être élargie aux pharmaciens et aux responsables d'établissements privés. C'est la fin d'un long débat en France, plus de 2 ans après le tout premier projet de loi déposé à l'Assemblée nationale. Un débat que cette concarnoise avait hâte de voir s'arrêter, elle-même atteinte de la maladie de Parkinson. Elle milite depuis des années pour pouvoir partir en France. Louis Emeriot, vous l'avez rencontrée chez elle.
6: Geneviève a 76 ans, très élégante avec son chemisier et ses lunettes rondes. Elle s'avance sur sa terrasse et s'assoit avec difficulté.
7: C'est pas d'une souffrance énorme, c'est pas du 8 sur 10, c'est du 3 sur 10, mais c'est permanent.
6: En 2017, les médecins posent un nom sur sa maladie, Parkinson.
7: Cette maladie, on n'en meurt pas, mais on finit dans de très mauvaises conditions, on est plus ou moins grabataire. J'ai des difficultés pour marcher, pour manger, parce que j'ai des problèmes de déglutition, et puis j'ai des moments de fatigue extrême. Je consacre presque l'essentiel de la journée à me soigner, entre guillemets, à pallier ma maladie, parce que c'est incurable.
6: Et elle voit la maladie empirer de jour en jour. Alors, il y a 1 an et demi, elle a lancé une procédure en Belgique.
7: Ce sont des contraintes, et puis ça coûte cher. Ça fait des obsèques qui coûtent 2 à 3 fois plus cher, ou 3 à 4 fois plus cher.
6: Forcément, elle préfère avoir accès à ce droit en France question d'équité.
7: Ah, moi, j'étais extrêmement réjouie. J'ai regardé les débats à la télévision. Je les ai trouvés d'ailleurs très intéressants.
6: Elle espère pouvoir partir dans les deux prochaines années. D'ici là,
7: j'aimerais bien vous faire un petit voyage une dernière fois, mais j'aimerais aller en Italie du Sud.
6: Elle a aussi écrit un livre autobiographique à tous les membres de sa famille.
2: Le reportage de Louis Emeriot. Du sport ce soir, avec la deuxième journée de Ligue 2 et de Ligue 3 pour Guingamp et Concarneau. Les costards mauricains affrontent Boulogne-sur-Mer au stade de Roudourou à partir de 20h45. Les Concarnois, eux, ont rendez-vous à Quevilly-Rouen, coup d'envoi à 19h. Et puis dans une heure, c'est le début de l'Ultra Trail de Pont-l'Abbé. Plus de 500 coureurs et marcheurs sont attendus pour s'élancer dans les rues de la ville sur un parcours de 5 ou 10 kilomètres. Des concerts sont prévus dans la foulée pour bien terminer la soirée au bois de Saint-Laurent. 18h05, la météo en Bretagne. Et Laurent, on vous retrouve tout de suite depuis les filets bleus à Concarneau.
0: Oui, voilà. Bah, oui, non, mais je cherchais le rouge micro. Ben voilà, ben, je l'ai maintenant, le rouge micro. Effectivement, toujours à Concarneau avec l'ambiance derrière, des sonneurs. Et c'est vrai que ça envoie du lourd. Sous le soleil, exactement, avec 30 cet après-midi à Concarneau. Ils ont bien fait, ils ont prévu des petits vaporisateurs là pour se rafraîchir dans l'allée centrale du festival. Et franchement, ça fait du bien. 30 degrés, c'est ce qu'on observe également du côté de Gourin. 27 à Guingamp, 25 à Pérouse et à Brest, 23 à Morlaix. C'est à Lorient et à Quimperlé qu'il fait le plus chaud, avec 32 pour Lorient et 33 à Quimperlé. Ce week-end, ce sera toujours ensoleillé, mais les températures vont un peu chuter en raison de la venue de quelques nuages qui seront particulièrement présent le long des côtes de la Manche. On aura 23 degrés à Morlaix, toujours comme aujourd'hui, mais ça va descendre. Sur Quimper, on n'aura plus que 29 degrés, ainsi que sur Gourin, 28 à Lorient, 25 à Pérouse et Crozon. Bref, tout le monde passe sous la barre des 30 et on va pouvoir enfin respirer plus correctement. Le soleil sera également généreux dimanche, avec même des températures qui vont continuer de descendre. On aura entre 23 et 25 sur le littoral de la Manche et entre 26 et 29 plus au sud.
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0: Englishman in New York, Sting, qu'on va écouter maintenant juste avant de se retrouver, toujours en direct du Festival des Filets Bleus. Et nous sommes en compagnie de Jean-Charles Guichen qui passe ce soir sur la scène et c'est sa première. Il tremble.
9: Oui.
0: Ouais. Englishman in New York, voici Sting. Ça te dit quelque chose, Sting?
9: Oui, j'aime beaucoup Sting. S'il a besoin de guitare,
0: On va l'écouter.
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0: Ah, j'adore ce petit saxo à la fin. Englishman in New York, Sting, bien sûr, sur votre radio. 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
0: Et toujours en direct du Festival des Filets Bleus à Concarneau pour ce vendredi avec la scène Armor qui accueille ce soir le guitariste Jean-Charles Guichen qui est resté avec nous pour évoquer justement ce festival. Alors c'est ta première, c'est ton premier festival, mais du coup c'est quoi ton rapport avec l'histoire de la pêche, l'histoire du maritime de Concarneau, ça te parle ?
3: Oui, ça me parle effectivement. J'aime, en tant que breton né en Bretagne et vivant au bord de la mer aussi d'ailleurs, j'habite à côté de Trégastel.
0: Oui, donc moi tu connais plutôt celle du
3: Mais je viens souvent aussi, je suis de Quimper aussi de base, ouais. Et voilà, j'aime beaucoup tout ce qui est maritime. C'est vrai que les musiciens, on est un peu comme les marins, on bouge un peu partout sur la planète, donc voilà, forcément ça me touche aussi d'être dans des fêtes maritimes aussi.
0: Tu prends la mer de temps en temps, tu vas pêcher ou pas?
3: Oui, je vais régulièrement dès que je peux. Alors, en été c'est un peu chaud parce que je joue presque tous les jours, mais dès que je peux je vais pêcher et des petits macros, les bars et au lieu. Ouais. Je rencontre des requins même.
0: À la ligne.
3: À la ligne, ouais.
0: À la ligne, ouais.
3: Oui.
0: Tu multiplies les cannes à pêche ou t'as qu'une seule ligne?
3: Non, en plus maintenant il y a des restrictions, donc les vendeurs de mitraillettes sont un peu déçus, hein, parce qu'il y a trop d'hameçons sur la ligne.
0: Alors, est-ce qu'il y a des titres que tu as particulièrement hâte de jouer ce soir? Il y a le dernier album, il y a cet album qui célèbre les 40 ans de scène de Jean-Charles Guichen, mais est-ce qu'il y a un titre en particulier qui te fait plaisir?
3: Bah, c'est vrai que là, je ne serai pas tout seul, je suis en compagnie de tout mon groupe. Mmh. Et pour l'anniversaire, la tournée anniversaire, je joue en solo, mais en groupe comme ce soir. Et là, pour faire un petit panel de tout ce que j'ai pu jouer depuis le début de ma carrière, il y a 40 ans, je vais jouer notamment un morceau qui s'appelle Brise Positive, que je jouais dans du temps de mon ancien groupe, Array Wong, justement.
0: Oui, qu'on joue assez régulièrement d'ailleurs. Oui. T'es connu pour ton jeu de guitare à la fois acoustique, mais extrêmement percutant, rock. C'est quoi ton secret pour maintenir un tel rythme tout au long d'un concert? Parce que ça va le poignet, ça tient bien?
3: Ça tient bien, je fais beaucoup de séances de kiné, faut dire.
0: Ah bon? Ça commence à jouer un peu avec l'âge?
3: Non, c'est pas ça, c'est que je suis très sportif, c'est vrai, et donc je fais du sport pas mal, je suis suivi, je suis un peu zibulon, quoi, je veux dire, je saute dans tous les sens. Mais bon, la guitare, je la pratique quotidiennement, 2 ou 3 heures par jour, ce qui fait que c'est l'entraînement en fait, hein, surtout.
0: Si tu devais choisir un mot pour décrire ce que tu ressens sur scène, ce serait lequel?
3: C'est la joie, c'est ma vie, quoi. Moi j'ai besoin d'être sur scène pour respirer, pour manger, pour boire. Et c'est grâce à la scène que je suis là déjà à vous parler et que je vis simplement. Moi j'ai pas fait d'études, j'ai arrêté en première, je suis parti sur la route comme ça, et sur un coup de tête, je ne savais pas que j'aurais été là. Et voilà, grâce à tout ça, donc c'est la vie.
0: Ouais. La vie de Saint-Labanque.
3: Exactement, je suis sur un saltimbanque des temps modernes. Mon métier, c'est de faire danser.
0: Jean-Charles Guichen sur la scène des Filets Bleus ce soir. C'est à 22h30 jusqu'à minuit.
3: Jusqu'à minuit pile, l'heure du crible.
0: Voilà, ce sera juste après le concert des Silencers. Je pense qu'il va y avoir pas mal de monde ce soir.
3: Bon, oui, je suis content de croiser Jim O'Neill d'ailleurs, que j'ai connu du temps d'un banquet de cristal avec notamment Ray Cardell.
0: Merci beaucoup, Jean-Charles.
3: Merci beaucoup, merci Braz à vous.
0: Et bon concert pour tout à l'heure.
3: Merci, quel amour.

C'est beau, hein. C'est du Jean-Charles Guichène dans toute sa splendeur. Jean-Charles que vous entendrez donc ce soir sur la scène des Filets Bleus, concert gratuit. Il y a des morceaux plus énergiques aussi que vous allez pouvoir entendre, extraits de son dernier album qui célèbre ses 40 ans de carrière. Saviez-vous qu'au Festival des Filets Bleus, on parle de pêche, on parle de musique, on peut danser, on peut participer à plein d'ateliers, dont un atelier de broderie. Et on sera dans quelques instants avec une brodeuse, justement, pour essayer de savoir ce qui se trame derrière cet atelier. En attendant, je vous propose de retrouver Mylène Farmer, qui est de retour avec C'est à qui le tour.

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2: Voilà, ici, il y a un festival à ne pas manquer en ce moment, c'est bien Concarneau, le festival des filets bleus. Et c'est le concert gratuit avec The Silencers ce soir, Jean-Charles Guichen, qu'on recevait il y a quelques minutes. Mais parmi également les animations qu'on vous propose ici à Concarneau, il y a des ateliers de broderie qui vous permettent de découvrir le savoir-faire traditionnel breton. Ces ateliers sont animés par des bénévoles passionnés, dont Stéphanie Saïdic, qui est brodeuse bénévole, qui partage son temps et son talent pour le transmettre aux festivaliers. Bonjour Stéphanie.
3: Bonjour.
2: Votre travail est précieux, il met en valeur les costumes, les coiffes, les métiers d'art breton, notamment à travers des expositions comme Portrait de Reine ou encore Costume traditionnel breton. Ça fait combien de temps que vous pratiquez la broderie ?
3: Eh bien moi, ça fait 19 ans que je brode.
2: Ouais, donc
3: déjà.
2: Vous avez de la bouteille ?
3: Oui.
2: Et vous avez appris ça comment ?
3: Alors j'ai appris avec la Confédération Varleur. Ouais. Ils proposaient en fait des stages d'initiation. Donc là, moi j'avais appris la

0: des ateliers. Combien de personnes vous accueillez à peu près pendant les 5 jours?
1: Alors, par jour, on doit accueillir 30-35 personnes. Mais donc sur 4 jours, donc on est sur...
0: Vous n'êtes pas sur leur dos en permanence?
1: Non, non,
0: vous jetez un petit coup d'œil de temps en temps.
1: Puis j'ai une équipe aussi de brodeuses, hein, donc, parce que je gère l'atelier de broderie au sein du Cercle Esthétique de Concarneau. Et on est donc une 15-16 brodeuses.
0: D'accord.
1: Et donc là, on a une équipe en fait de 8 personnes.
0: Ouais, donc ça permet d'avoir un suivi quand même assez proche.
1: Oui.
0: Sont quoi les pièces que vous proposez de réaliser au Festivalier ici à Concarneau?
1: Alors là, ce sont vraiment des ouvrages basiques, hein. C'est donc des motifs floraux ou des motifs, là on voit des phares, des animaux aussi. Enfin, on essaie de s'adapter suivant l'élève, parce qu'on a aussi des jeunes brodeurs.
0: Oui, j'allais dire, la jeune génération s'intéresse.
1: Oui, oui, oui, oui.
0: De plus en plus.
1: De plus en plus, oui, tout à fait. Ouais.
0: Ne serait-ce que pour faire un peu de relooking sur leurs fringues, c'est ça l'idée?
1: Il y a ça aussi, ouais. Oui, oui. La création, c'est surtout ça,
0: ouais. Ouais, c'est ça. Donc, vous voyez un renouveau, une évolution dans l'intérêt de la broderie.
1: Oui, oui, oui. Il y a beaucoup de demandes, mais c'est pas que des personnes d'un certain âge. Il y a aussi des personnes, des jeunes. Dans mon équipe, il y a une jeune qui a 15 ans.
0: Alors, quel conseil vous donneriez à quelqu'un qui voudrait se mettre à la broderie bretonne?
1: Alors, j'ai envie de dire de la patience.
0: Ouais.
1: Après, ça plaît aussi, hein, donc c'est de la détente énormément et être un peu minutieux quand même pour apprendre les techniques.
0: Alors, vous qui pratiquez depuis un nombre d'années, quelle est la pièce dont vous êtes le plus fier?
1: Alors moi c'est une de mes pièces que j'ai brodée, c'est mon châle. Donc quand j'étais danseuse au Cercle Celtique, parce que j'ai arrêté il y a 4 ans, j'étais fière de porter mon châle que j'ai brodé. J'ai mis quelques années pour le broder.
0: Et ben voilà, une belle idée pour occuper les enfants.
1: Oui.
0: À partir de quel âge vous les prenez pour cet atelier?
1: Alors l'atelier en fait c'est à partir de 6 ans.
0: 6 ans?
1: Oui.
0: Et après, évidemment, même jusqu'à pas d'âge.
1: Jusqu'à pas d'âge, oui. Tout à fait.
0: Bon, Stéphanie, vous profitez quand même du festival en tant que bénévole?
1: Oui. Ouais. J'arrive un petit peu, mais souvent le soir.
0: En fait, c'est ça, on ferme les ateliers
1: et on
0: profite des concerts.
1: Oui, tout à fait.
0: Et alors, puisque ça fait un petit moment que vous participez au festival, est-ce qu'il y a des artistes qui vous ont marqué plus que d'autres? Il n'y a pas des moments, des années marquantes?
1: Alors les années marquantes, bon c'est vrai que je suis peut-être un peu chauvine, mais c'est vrai que ce que j'ai vraiment aimé, c'était l'anniversaire du Bagad hier.
0: Oui.
1: Et bien sûr du Cercle Celtique de l'année dernière. Après dans les artistes, Dan Arbraz, que j'ai beaucoup.
0: Ah ouais, vous êtes breton là, du coup.
1: Hein,
0: vous
1: restez, oui, c'est vrai, oui.
0: Ouais, c'est très
1: Après, beaucoup l'équipe métissée, c'était très bien hier.
0: Oui, aussi, ça envoyait du lourd.
1: Oui.
0: Merci beaucoup Stéphanie de ta visite et puis bon courage pour la suite
1: du
0: week-end qui va être intense, hein, puisque. Oui. Est-ce que c'est encore ouvert le dimanche, l'atelier broderie?
1: Non, c'est juste demain.
0: Ça s'arrête encore,
1: voilà.
0: Ça s'arrête demain.
1: Donc, il peut y avoir encore des inscriptions. Les inscriptions se font donc en amont.
0: Oui.
1: Donc au niveau du chalet des filets bleus. Mais bon, suivant le nombre de personnes qu'on a, on peut accepter encore.
0: D'accord, donc on peut encore venir. Merci Stéphanie.
1: Merci.
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0: Big and Buzz, c'était Clara Nin dans la sélection ici Bray Diesel. Clara Nin qu'on suit depuis un petit moment d'ailleurs dans notre playlist Celtic. Vous écoutez ici Bray Diesel, nous sommes toujours au cœur du festival ici à Concarneau.
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0: Et à Concarneau, parmi les figures emblématiques de cet événement centenaire, il y a la reine. Ah oui, parce qu'il y a une reine des filles des Bleus, élue chaque année pour représenter la fête et la ville bleue. Cette année, c'est Flore, 17 ans, originaire de Concarneau, qui a été élue 105e reine des filles des Bleus. C'était le 18 avril dernier, du côté de Melvin. Ça va, Flore?
3: Oui, super, ça va. Ouais. En effet, c'était le 18 avril à Melvin.
0: Alors, Flore, tu as ouvert également le bal du festival lors du traditionnel défilé inaugural. Et tu participeras à la grande parade de dimanche, hein, c'est ça?
3: Oui, c'est ça.
0: 2000 participants, c'est pas impressionnant?
3: Pas un petit peu, mais j'ai l'habitude parce que j'ai eu l'habitude de défiler avec le cercle Celtic Arouet Douglas, ouais. Mais aussi en tant que lutteuse avec la Skolgoured Menzao et en individuel depuis l'âge de mes 10 mois. Donc c'est un peu une évidence d'avoir fait ce parcours et de cette année le faire avec les filles, mes copines, dans le grand char.
0: Lutteuse ?
3: Oui, c'est ça.
0: Ah oui, il ne faut pas venir se frotter alors, à la reine, hein. Ça peut être dangereux. Ça fait combien de temps que tu fais de la lutte bretonne ?
3: Depuis mes 5 ans.
0: Ah,
3: et
0: oui.
3: L'année dernière, j'ai été sacrée championne d'Europe de Gourenne.
0: D'accord. Et ça compte pour les épreuves de la reine de Concarneau ou pas ?
3: Non, juste c'est une facette atypique des filles qu'on se présente. D'habitude, c'est plus le cerf, les bagades. Donc cette année, je suis arrivée première candidate en faisant du Gourenne. Bah, forcément, ça change les stéréotypes. Et on peut montrer qu'un sport masculin, on peut aussi avoir l'élégance.
0: Est-ce que tu rêvais absolument de devenir reine des filets bleus?
3: Oui, depuis toute petite, donc mes 10 mois, le premier défilé. Et ça a toujours été une grande admiration de regarder les reines descendre. Et ma mère, qui a été dans le char en 1998, m'a aussi beaucoup parlé de ça. Et donc forcément le faire, et cette année, première année où j'avais l'âge, je me suis dit bon allez, je tente ma chance, et ma chance était bonne.
0: Voilà. Quand on habite Concarneau, c'est dans les gènes quoi.
3: Oui, c'est ça, l'ADN carrément.
0: L'ADN. Il y a des demoiselles d'honneur également qui vous accompagnent, Nolwenn, Gladys et Jeanne. Bonjour mesdemoiselles.
4: Bonjour.
0: Alors vous aussi vous rêviez de concourir pour ce festival, pour devenir reine. Vous êtes demoiselle d'honneur, hein, c'est ça?
4: Oui, c'est ça. Du coup, comme Flore l'a dit, elle est défile depuis ses 10 mois et moi depuis les 3 mois. On a déjà défilé ensemble, parce qu'on a fait partie du cercle de Concarneau aussi, et aussi en individuel.
0: Ça représente quoi d'ailleurs d'être soit reine, soit demoiselle d'honneur? Ça implique de suivre la reine tout au long du festival, de mettre les costumes?
4: Bon, on a l'habitude de mettre les costumes puisque ça fait plusieurs années qu'on défile. Et on est tout le temps, pratiquement toutes les 5 aux sorties. Donc on fait vivre le festival pour d'autres sorties. Donc on a eu l'occasion d'être aux brodeuses, aux fêtes des cerisiers, sur plusieurs sorties.
0: Flore, on ressent quoi d'être le visage du festival à 17 ans?
3: Pour moi, c'est un grand plaisir, car vu que j'en rêvais, et là, être au cœur du festival et plus dans mon côté individuel ou lutteuse, c'est un fort moment, et je me dis que ça arrive qu'une fois dans sa vie et que forcément, c'est cool, c'est une bonne expérience et on crée des belles amitiés. Et surtout qu'on apprend toujours plus sur la culture bretonne, et notamment à travers Claudine, qui est donc notre référente au comité, qui a son exposition de costumes bretons et qui nous apprend tous les jours sur les fameux costumes traditionnels.
0: Tu conseillerais quoi à quelqu'un qui est assez jeune, qui écoute la radio aujourd'hui, pour devenir reine l'année prochaine?
3: Il faut foncer, il ne faut pas avoir peur du public, de l'inconnu. Toujours tenter sa chance, puis qui ne tente rien, n'a rien. Et même si des fois on n'a pas forcément de titre, c'est toujours une bonne expérience, et c'est pas parce qu'on ne méritait pas, c'est forcément que y a toujours plusieurs jeunes filles, il n'y a que 5 titres. Donc autant retenter l'année d'après. Et Gladys et Jeanne Le Floch qui est avec nous, elles avaient bien retenté toutes les deux, c'était leur deuxième année, donc comme quoi ça montre qu'il faut toujours croire en ses rêves et aller de l'avant.
0: Alors du coup, quels sont les avantages de devenir reine de Concarneau? Il y a une voiture à gagner, il y a une coupe de cheveux, il y a quoi derrière tout ça?
3: Non, il n'y a pas d'avantage, c'est surtout pouvoir représenter notre festival, un plaisir personnel de faire de magnifiques rencontres, de partager ça donc toutes les 5. Et en plus de ça, après, on a notre petit diadème offert par la bijouterie Sartre à Concarneau, qu'on gardera toute notre vie autour de notre cou.
0: Oui, donc il y a quand même un beau souvenir.
3: C'est quand même un beau souvenir.
0: Merci Flore, merci à Nolwenn, Lazis et Jeanne qui vous accompagnaient. Bonne soirée. Et puis à dimanche matin pour le défilé ici au filet bleu. À bientôt.
3: À bientôt, au revoir.

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0: Manon Lisa avec le petit pêcheur dans la playlist. Ici, Bray Diesel. Il y a Concarneau pour une idée de sortie ce soir avec The Silencers, Jean-Charles Guichen, et en ouverture à 19h, un groupe espagnol. Mais il y a aussi d'autres endroits qui vous permettent de prendre l'air. Et on en parle tout de suite dans notre agenda.
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0: Ce soir, on remonte le cours du temps. Une soirée unique à l'abbaye de la Pointe Saint-Mathieu vous attend à partir de 21h. Grâce à la projection virtuelle immersive, l'abbaye d'autrefois renaît sous vos yeux, telle qu'elle était au XVIe siècle, vivante, majestueuse, habitée par des moines, des pèlerins, des marchands. Ce n'est pas un film qu'on vous propose, mais une véritable expérience, une immersion. Vous n'êtes plus spectateur, vous êtes voyageur du temps. C'est gratuit, c'est ce soir et c'est à 21h. L'abbaye Saint-Mathieu de Plougonvelin. Une soirée brésilienne au cœur de la Bretagne, c'est ce que vous propose la nuit brésilienne, avec demain soir à 19h à l'évêché, au jardin de l'évêché, une petite parcelle du nord brésilien avec bel air de foro. Trois musiciens, trois univers, un concert qui se déroule à l'éphémère dans un cadre verdoyant du jardin de l'évêché. Le placement est libre, vous pouvez venir avec votre chaise, une couverture, ou même rester debout pour danser, car la musique brésilienne, ça donne envie de bouger. Ce sera gratuit, mais attention, les réservations sont obligatoires. Elles sont à faire auprès de semaine-musicale.com.
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0: Le chanteur abandonné, Johnny, évidemment. Ils ne seront pas abandonnés ce soir, ceux qui vont passer sur la scène du festival des Filets Bleus où nous nous trouvons avec ce soir The Silencers et Jean-Charles Guichen, juste après le premier concert de musique espagnole qui démarre à 19h. Il y a ce festival avec des concerts gratuits, mais le festival, ce sont aussi des bénévoles qui travaillent derrière, 170 bénévoles. Certains jouent un rôle clé en amont et pendant les 5 jours de fête. Parmi eux, Pascal et Chantal, deux bénévoles indispensables qui s'occupent de la billetterie, de la distribution des badges, de la gestion des affiches, de la diffusion des programmes. Ça fait du boulot, hein. Bonjour messieurs, dames.
1: Bonjour.
2: Bonjour.
0: Votre travail est un peu à l'ombre, mais vous êtes quand même essentiel pour les festivaliers qui viennent profiter de ce festival pendant les vacances. Depuis combien d'années vous faites ça, bénévole?
1: Alors moi, depuis 5 ans.
3: Et moi, depuis 4 ans.
0: Donc c'est assez récent, vous l'avez vu quand même évoluer ces 5 dernières années.
1: Oui, tout à fait.
0: Oui, qu'est-ce qui vous plaît dans le Filet Bleu?
1: C'est l'ensemble, c'est une grande famille, hein, bien sûr. Hein, ce sont des bénévoles, des rencontres.
0: Oui. Parlez bien dans le micro parce qu'on vous entende bien, parce qu'il y a beaucoup d'ambiance. Donc voilà.
1: Voilà, c'est important de voir qu'il y a encore aujourd'hui des gens qui veulent bien donner leur temps pour organiser des fêtes. Et voilà.
0: Alors, pour vous, contrairement à la majorité des bénévoles qui sont sur ce festival, ça a commencé avant l'heure. Ça a commencé avant le festival.
1: Oui.
3: Oui, tout à fait. On a commencé le lundi 3 août. Mmh. Et le chalet est ouvert jusqu'à samedi prochain, le 15, la veille de la parade. Et donc, nous faisons de la pré-vente, donc, comme vous disiez, pour les billets de la parade, pour la vente de gobelets, pour la vente de badges, pour la vente de filets bleus aussi. Et bon, on commence tout doucement au début de la semaine, enfin début août. Et ça va crescendo, quoi.
0: D'accord. Alors, j'ai vu qu'il y avait des caméras pour gérer les entrées, parce que vous gérez également le flux des festivaliers. Il y a des caméras qui comptent les entrées, les sorties, non?
3: Oui, c'est ça, mais nous, on n'est pas concernés.
0: Vous n'êtes pas concernés par cette gestion du flux?
3: Non, pas du tout.
1: C'est une jauge.
0: C'est une jauge à part.
1: Voilà. Hein.
3: Tout à fait.
1: Voilà.
0: Mais c'est quand même très moderne, du coup.
3: Oui. Ouais. Ah oui, c'est tout à fait récent.
0: Parce que ça permet justement de quantifier le nombre de visiteurs et de ne pas avoir un surplus de spectateurs.
3: Voilà, vu que la jauge est portée à 12 000 euros depuis l'année dernière.
0: 12 000 euros
3: 12 000. Excusez-moi, 12 000 personnes.
0: 12 000 euros, ça fait cher pour un festival
3: oui,
0: gratuit.
3: Oui, tout à fait.
0: Gratuit, excusez-moi. On est bien d'accord. Quelle a été pour vous la plus grande gestion de crise que vous avez eu à gérer durant ce festival ou durant les précédentes éditions?
1: Alors, Concarneau, c'est compliqué au niveau des réseaux. Des réseaux téléphoniques.
0: Ah, d'accord, coup, oui. C'est vrai que la 4G, la 5G, voilà, des fois, voilà. ça peut...
1: Et il y a des moments où on n'a plus de TPE, mais les commerçants de Concarneau vivent la même chose, quoi.
0: Oui, effectivement. Nous sommes allés au restaurant hier, et il y avait un restaurant qui nous a dit « on ne prend plus de la carte bleue ». Voilà. qu'est-ce qui vous plaît le plus dans le bénévolat, dans ce festival?
3: Pour moi, c'est la convivialité avec les gens.
0: Ouais.
3: En plus de ça, on a une équipe qu'on forme en amont. Donc là, cette année, on avait à peu près 80% d'habitués et 20% de personnes qui étaient nouvelles dans la fonction là, qu'on occupe au chalet et qui s'en sortaient très très bien. Vraiment, donc, c'était, ouais.
0: Prêt à recommencer l'année prochaine.
1: Tout à fait.
3: Complètement.
1: Tout à fait. Les personnes de confiance et vraiment motivées. Quoi.
3: Très disponibles.
0: Merci beaucoup Chantal, merci Pascal. Et je vais vous laisser reprendre vos peinates. Mais c'est presque la fin de la journée pour vous, ça y est, on ferme.
1: Non, 22h.
0: 22h, vous. Donc vous profitez même pas des concerts?
1: Absolument.
0: Ah ouais, bah c'est un peu. C'est dommage. Vous profitez quand du coup pendant le festival? Plus tard.
3: Oui,
0: ok,
3: tout à fait.
0: Pour la troisième mi-temps, c'est
3: exactement.
0: Ça.
3: Exactement.
0: Merci à vous, bonne soirée.
1: Merci,
3: bonne soirée, au revoir.
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0: La musique celtique de Briec Guerveno dans la playlist ici Braille Diesel avec Calon de Flamme à l'instant. Toujours à Concarneau, mais c'est pour vous dire au revoir, sachant qu'on vous attend ici sur le devant de la scène avec ce soir les Israel Dancers à 20h45 et Jean-Charles Guichen. Et surtout, ce groupe qui va démarrer dans quelques minutes, venu de Galice en Espagne, la banda Arumé de Malvas, créée en 2011 dans une paroisse. C'est une banda de gaitas avec des cornemuses qui compte une quarantaine de musiciennes et de musiciens de tous âges. Ils mêlent cornemuses, percussions traditionnelles et instruments typiques de la musique galicienne. Le groupe fête cette année ses 10 ans d'existence. Ils ont sillonné la Galice, l'Espagne, le Portugal et ils se sont notamment produits au Festival Interceltique de Lorient déjà. Donc on va pouvoir les voir ce soir dans quelques minutes du côté de Concarneau. Voilà pour l'invitation. Après, évidemment, vous faites ce que vous voulez, mais je vous le rappelle que c'est l'un des rares festivals en Bretagne dont les concerts sont entièrement gratuits. Ce serait dommage de ne pas en profiter. Je vous souhaite une bonne soirée. Dans quelques instants, c'est Clément Soubigou que vous allez retrouver pour votre émission en langue bretonne. Bonne soirée.
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0: News. Moon Martin en était en 1980. Disque très puissant, je crois que c'est l'un des plus beaux souvenirs des années 80. Je vous souhaite une bonne soirée. Il est précisément 19h.
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1: 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Mario Ramsamy du groupe Image qui fête avec vous en direct dans Décibel les 40 ans de l'hymne incontournable de vos meilleurs teufs, soirées et autres karaokés. Les démons de minuit ont 40 ans, on en parle ce soir dans Décibel. Et bonsoir Mario.
2: Bonsoir.
1: Bienvenue dans Décibel, cher Mario. Votre voix, oui, nous accompagne depuis 40 ans maintenant. Et le premier tube d'Image, Les démons de minuit. Alors pour les 40 ans, j'ai vu qu'était sorti un premier remix officiel. Bon, moi je préfère l'original. Parce que
2: moi aussi.
1: Vous aussi, hein, ouais. Mais quand même, pour info, sachez que, voilà, en 40 ans, il y a eu plein de remixes, de reprises, on se baladera tout à l'heure. Là, pour la première fois, c'est officiel. Et l'artiste électro qui s'en est occupé s'appelle Asghar.

0: première fois qu'il y a officiellement les qui ça.
1: Oui, parce que je pense que c'est quelque chose qui appartient au public, cette chanson.
0: Oui.
1: Ça ne m'appartient plus. Et puis, les qui ça, il a suffi que j'insuffle un qui ça, les démons diminuent.
0: Ouais.
1: Et ça fait un peu le tour de.
0: Ah oui.
1: Là, ça fait le tour du monde. Et parce qu'on faisait des festivals beaucoup à l'époque. Et
0: vous avez créé un monstre. Vous avez dit une fois qui ça.
1: Oui, et nous, ça fait le tour du monde. Ça fait le tour du monde.
0: Et oui, parce que même dans la version de Julien Doré, il dit qui ça.
1: Oui. Oui.
0: On en parlera tout à l'heure de la version de Julien Doré. Mais là, puisque nous célébrons l'anniversaire de cette chanson qui est au-delà du tube, même sur le communiqué de presse, il est écrit hymne générationnel. Et je ne suis pas d'accord, parce que ça voudrait dire qu'il n'y a que les gens des années 80 qui se sont appropriés. Moi, j'ai une fille de 12 ans, elle connaît par cœur les démons de minuit. Donc c'est multigénérationnel, Mario.
1: Ben, quand on fait la tournée Star 80, on voit que le public se rajeunit vachement. Oui. Et il y a un rajeunissement même, comme la chanson Born to be Alive, qui est un grand classique.
0: Ah, Patrick Hernandez.
1: Ouais, j'ai trouvé que on a amené une forme de... Ça devait être remboursé par la sécurité sociale, je pense.
0: Je suis bien d'accord avec vous.
1: Parce que là, ce public-là, ils sont nostalgiques de cette chanson.
0: Ouais.
1: De manière que c'était ce moment-là de leur vie qui était, pour eux, un des moments le plus merveilleux. C'est les plus beaux souvenirs. C'est, économiquement, ça allait bien. C'est tout. Ils étaient heureux.
0: Ouais.
1: Dans les années 80. Et, d'ailleurs, c'est pour ça qu'un peu aujourd'hui, je suis un peu malheureux parce que j'entends plus ce genre de titre arriver sur le marché.
0: Ah bah alors oui, mais alors vous savez qu'ici, là, vous êtes au bon endroit. Hein.
1: Ah,
0: déjà,
1: absolument.
0: Il y a une heure de titre années 80 tous les soirs entre 19h et 20h. Et puis très régulièrement dans la journée, bien sûr, on est attaché à ces chansons-là, nous.
1: Parce que c'est ici.
0: C'est ici. Et pas ailleurs, Mario. Alors pour les 40 ans des démons de minuit, moi j'avais envie justement de savoir dans quel état d'esprit vous étiez il y a 40 ans au moment où cette chanson sort. Alors vous savez pas encore que ça va être un tube et que vous allez être numéro 1 du top 50 pendant 13 semaines consécutives, c'est énorme. Vous le savez pas. Dans quel état d'esprit vous étiez à ce moment-là, vous, Mario?
1: J'étais dans un état d'esprit pas très positif.
0: Ah ouais.
1: Parce que je suis issu du monde du jazz. Et lorsque je me suis retrouvé avec Jean-Louis, avec Christophe Desprez, avec tous les auteurs, les intervenants dans cette chanson.
0: Ouais. Image.
1: Je me suis dit, mais qu'est-ce que je suis en train de chanter quand j'étais dans la cabine? Je me suis dit, mais ça ne me correspond pas. Je sens pas. Mais il y a Monsieur Richard Seff, celui qui a écrit la version française de cette chanson. Il a dit, t'inquiète, regarde-moi, ça va marcher. Parce que les démons des minuit, il y en a qu'un. Parce que on a mis un an à construire cette chanson. Parce que nous, ce qu'on voulait entendre en France, c'est d'entendre une chanson qui fait danser les Français dans les discothèques. On avait visé ça parce que il y avait trop d'Italiens à l'époque.
0: Italo disco à fond.
1: Et life is life.
0: La la la la la. Il fallait pas leur laisser tout le marché.
1: Et je me suis dit. Il y avait Jean-Jacques Goldman, il y avait Francis Cabrel, ça passait dans les boîtes de nuit, mais ça faisait, c'était pas un truc étudié pour danser.
0: Non.
1: Pour faire danser.
0: Ouais.
1: On a fait ça. Après, il y a eu Début de soirée qui est arrivé dernièrement avec tan tan tan, un remake.
0: Oui,
1: un peu du gimmick des démons des minuit.
0: C'est pas faux.
1: Non, mais c'était pas bête. Moi, j'ai trouvé. Et tu tapes. Et d'ailleurs, c'est comme ça qu'on s'appelle quand on est dans les coulisses de.
0: Ah,
1: de
0: c'est
1: Star
0: vrai.
1: 80.
0: Tu tapes.
1: Et je trouvais qu'il y avait, moi, à cette époque-là, il y avait un élan de rire, un élan d'envie de faire des choses pour le public, pour les gens, pour les faire danser. Et moi, mon état d'esprit, lorsque j'ai vu que j'étais spanté, parce que un mois plus tard, même pas, 15 jours plus tard, on était numéro 1.
0: Ouais.
1: Et numéro 1, première semaine, deuxième semaine, troisième semaine, à un moment, on a pris le virus, Jean-Louis et moi, on a pris le virus de s'arrêter dans une cabine téléphonique d'appeler la maison de disques et de leur dire, est-ce que nous serons encore numéro 1 demain au top 50?
0: Et ils répondaient oui à chaque fois.
1: Ouais, ça, et c'était pendant 13 semaines comme ça, sans arrêt.
0: C'est fou. Mais alors, ce qui est intéressant, c'est que comme vous, donc, étiez chanteur de jazz, vous nous l'avez dit,
1: oui.
0: Donc pas forcément destiné à faire carrière dans la variété qui fait danser, le fait que la chanson ait du succès, ça vous a fait plaisir? Ou alors vous vous êtes dit, mais mince, là je suis foutu, je vais être obligé de la chanter toute ma vie?
1: Non, pas du tout. Je me suis dit, le jazz ne fait pas vivre son homme.
0: Ah, ça c'est pas faux non plus. Et, ouais.
1: Et j'ai vu que cette chanson, elle avait... C'est le public, c'est les gens qui a fait vivre cette chanson à mes yeux.
0: Ah, ils l'ont choisi.
1: Parce que
0: oui,
1: la première fois que je suis monté sur scène à Saint-Étienne, la Perche, je n'oublierai jamais ça. C'était mon premier gala. Il y avait femme publique. Tu connais toute la musique. À cette époque-là, je faisais une première partie. Il y avait Chas Guigaro aussi.
0: Ouais.
1: Avec, c'est pas grave, j'ai Alzheimer qui commence à m'attraper.
0: Mais non,
1: 40 ans plus tard.
0: Pas Alzheimer, c'est parce que c'est l'heure de l'apéro.
1: Et
0: donc, premier gala.
1: Le premier gala, j'ai vu 3000 personnes en train de chanter cette chanson à ma place. Limite, je ne devais même pas chanter. Limite, je posais le micro et c'était eux qui faisaient le show.
0: Ça doit faire une impression incroyable, ça.
1: J'étais frissonnant, j'étais à l'aise, je sais pas, j'étais, ça faisait un effet de joie, en même temps de tristesse, puisque j'enterrais ma vie de jazzman, et en même temps je me suis dit, bon, de toute façon tu as une chance, tu t'imagines la chance que t'as, tu sors de l'île Maurice, dans un petit ghetto où tu vivais, est-ce que tu aurais pensé qu'un jour t'aurais fait un titre comme ça qui fait danser? On a pratiquement un single dans chaque foyer française.
0: Ah mais c'est sûr, tout le monde.
1: C'est incroyable.

0: Allez, je le tente. Jusqu'au bout de
1: jusqu'au bout de la nuit.
0: Eh, pas mal.
1: Ouais. Belle voix, belle voix.
0: Vous écoutez ici et on célèbre ce soir les 40 ans de cet immense tube de Image, Les Démons de Minuit. Oui, 40 ans déjà. Et si vous êtes en train de réviser parce que vous allez rencontrer cet été votre correspondant anglais, pas de problème, on a la version in English.

0: Love, Emotion, ça parle pas du tout la même chose en anglais.
1: Non, c'est pas du tout la même chose. Et je le dis un peu aujourd'hui parce que je dois mettre le point sur le i.
0: Allez-y.
1: Alors, cette chanson, on m'a demandé d'écrire une version anglaise, mais vite fait. On était à table avec Stéphane Desprez, le frère du compositeur, avec le guitariste. Et on a commencé à... Parce que je parle l'anglais couramment, donc on m'a demandé d'écrire le texte. Mais je ne savais pas que c'était une ruse.
0: Une ruse.
1: Une ruse pour faire plus de droits.
0: D'accord. Ah oui, donc vous pensiez rendre service et en fait c'était pour ressortir la chanson en version anglaise sans tellement...
1: Non, c'est la version française devient une adaptation de la version originale. Et c'était les astuces de l'époque et puis c'était assez bizarre.
0: Donc avec cette version anglaise, la version française rapportait plus de droits. C'est ça?
1: Non, c'est la version anglaise qui est déposée à la SACEM en tant que version originale, et la version française devient une adaptation de la version...
0: Ok, originale anglaise.
1: Voilà, voilà.
0: Oh bah dites donc. Et alors vous, ça vous fait moins de sous ou ça va?
1: Non, ça va très très bien.
0: Ah bon, tant mieux.
1: Ça va très très bien, mais c'est l'idée de ne pas donner l'appartenance même de... Parce que la version anglaise n'est pas passée en radio.
0: Non.
1: Enfin, vous voyez ce que je veux dire, c'est la version française qui est passée en radio.
0: Ok, la version anglaise, elle servait juste de, voilà, on va dire de mettre étalon pour ensuite parler de l'adaptation française.
1: Voilà.
0: Ok.
1: Et pour avoir plus de droits surtout, parce que plus de droits au niveau de nous.
0: Ouais.
1: Parce qu'il y a des malins qui ont voulu essayer, ils ont essayé, si vous voulez, on a essayé de faire une répartition juste entre 5 personnes. Et cette répartition-là, je trouve ça. On était un groupe. Dans un groupe, c'est 50-50, tout le monde.
0: Ouais.
1: Mais
0: si on est 5, c'est
1: 20-20-20-20-20.
0: Ouais.
1: Donc, à part égal, mais là, c'était pas très égal.
0: Aïe. Eh, mais ça.
1: Ouais, je trouve ça injuste. Injuste pour celui qui a écrit, comme Richard Seff, injuste pour lui surtout.
0: D'accord.
1: Parce que je voulais le dire un jour parce que ça m'a fait drôle. J'aime la justesse dans la vie. J'aime pas le mensonge. J'aime qu'on soit juste avec. Parce que c'est de l'art. Et cet art-là, les gens vont aimer cette chanson. Les gens vont l'écouter, vont l'entendre. Ils vont le prendre tel quel. Pour moi, une chanson, c'est de l'amour que tu donnes aux gens.
0: Mmh.
1: Et donner de l'amour avec un truc. Une base pas très très
0: équitable, très
1: équitable. Ouais. Je trouve ça inéquitable.
0: Et avec le temps, est-ce que justement cette injustice ou ce manque d'équité, vous avez réussi à en parler avec lui et essayer de réparer ça?
1: Non, c'est pas. Non, j'essaie de faire comprendre que il faut être beaucoup plus juste dans la vie, c'est tout.
0: Ouais.
1: C'est de remettre les choses dans l'ordre. Même si dans l'action ça ne se fera pas, mais de mettre les choses dans l'ordre, c'est Richard Seff qui a écrit le texte.
0: Il a écrit le texte des Démons de minuit. Et bien voilà. Ça a été.
1: Parce que le producteur lui l'a dit. Vous êtes un groupe de Toulouse et vous chantez en anglais. C'est pas normal. Donc j'ai un ami qui s'appelle Richard Seff et je vais lui donner votre version. Il va écrire un texte. Et il a écrit les Démons de minuit.
0: Ok.
1: Tout le monde a sauté de joie parce que c'était vraiment un thème comme les démons des minuit, c'est explosif. C'est explosif dans ce que ça donne comme image aux gens.
0: Évidemment.
1: Même si on s'appelait image, c'est l'image quoi. C'est ça donne quelque chose dans les oreilles, dans le cœur, ça laisse imaginer chaque personne dans une situation bien précise dans cette chanson. C'est vague tout en étant précis. Je trouve que cet auteur est extraordinaire.
0: Bah bravo à lui et puis ses mots sont chantés 40 ans plus tard.
1: Ouais.
0: Alors puisqu'on parle d'image, il y a l'image associée au Démon de minuit, c'est le clip. Un clip complètement complètement frappadingue, tournée dans l'église Saint-Pierre-des-Chartreux à Toulouse, vraie église. Alors vous, Mario, donc le chanteur, vous êtes derrière le bar et vous filez au prêtre un truc à boire, une espèce de breuvage bleu qui fait que le prêtre va transformer l'église en boîte de nuit, va danser un slow langoureux avec une dame en barésie, le tout devant les petits vieux qui sont à la messe. Enfin, elle est incroyable cette idée de clip. À côté, Like a Prayer de Madonna, c'est les bisounours, les enfants. Sachez-le, les démons de minuit, c'est la folie à l'église, quoi.
1: Ouais, mais c'est un peu le thème.
0: Oui.
1: Les démons de minuit dans l'église, et ça se passe dans l'église, parce que en plus on a le père Di Falco.
0: Oui.
1: A dénoncé ce clip qui il voulait l'interdire à un certain moment donné.
0: Bah, le père Di Falco, il a peut-être d'autres choses à dénoncer avant de parler de votre clip, non? Qu'est-ce que vous en pensez?
1: Oui,
0: avec
1: je
0: le
1: pense,
0: recul,
1: je pense.
0: Il avait d'autres choses, d'autres dossiers brûlants. Mais d'accord. Et ça n'a jamais été interdit, ça n'a pas marché, ça.
1: Non, ça n'a pas marché, au contraire. On descendait, on était deuxième. Et du coup, ça a relancé la vente du disque.
0: redevenu premier.
1: Vous voyez. Et le clip, je trouve que bon, je trouve ça vachement bien, parce que je suis pas.
0: Mais c'est très audacieux, moi je trouve, c'est chouette.
1: On en avait envie.
0: Des clips de l'époque où on voit le chanteur en train de faire un playback avec des filles qui dansent derrière. Là, il se passe vraiment des choses dans le clip des Démons de minuit.
1: Comme à l'époque, le mot buzz n'était pas là. On avait envie de faire le buzz à l'époque, de se faire un peu chahuter.
0: Ouais.
1: Parce que nous avons l'esprit un peu catholique dans la tête.
0: Toujours.
1: Et le fait de dégratigner un peu cette dogme qui est le catholicisme dans l'Église, je trouve ça fantastique, l'idée.
0: Alors, si vous ne l'avez pas vu à l'époque, ce clip...
1: Il faut le voir.
0: Vous pouvez aller le voir. En plus, il est en version bien restaurée sur YouTube. Alors vous avez parlé tout à l'heure des droits d'auteur, de l'équité, tout ça n'existait pas vraiment au moment du premier tube d'image, dirons-nous.
1: Ouais.
0: Voilà, il y a 40 ans. Est-ce que, alors si on met ça à part, on en a parlé aussi, je me souviens, avec Axel Bauer, avec il y a plein d'artistes qui, dans les années 80, ont fait leur premier tube et se sont rendus compte que voilà, c'était un petit peu compliqué, qu'il fallait bien lire les papiers avant de les signer. Mis à part, est-ce que vous êtes, vous, Mario, nostalgique des années 80, ou est-ce que vous êtes heureux dans notre époque?
1: Je suis heureux parce que j'ai eu un bébé.
0: Ben oui, félicitations.
1: Mais pas la vie. La vie elle-même est super difficile.
0: Ouais.
1: La vie elle-même est quand je vois beaucoup de tristesse, beaucoup plus que dans les années 80 aujourd'hui. Je vois beaucoup autant que la technologie a avancé, et je vois qu'on recule dans la tête, dans la mentalité, dans le côté humain. Le don de soi. Le don de soi est devenu très hypocrite, très, très, très personnel. Et c'est ce qui me manquait. Il y avait l'esprit de solidarité, même si on se faisait des coups bas, par moment, mais il y avait cet état d'esprit de vouloir regarder l'autre avec une forme de compassion. On avait là ce cœur-là. D'ailleurs, Jean-Jacques Goldman, il a fait les Restos du cœur à l'époque.
0: Oui, c'est vrai, avec Coluche.
1: Et j'ai trouvé ça très, très fort, parce que Jean-Jacques Goldman, Coluche et tous ces gens qui ont de l'humanité dans leur cœur ont fait pour moi, c'est un don à l'humanité, les Restos du cœur.
0: C'est beau que vous parliez des Restos du cœur, puisque justement, les Enfoirés, la troupe des Enfoirés a chanté à plusieurs reprises dans les spectacles des Restos du cœur, Les Démons de minuit. Par exemple, là, on est en 2004, le spectacle s'appelle Les Enfoirés dans l'espace, et on va entendre notamment la voix d'Hélène Ségara.

0: s'appelle Didier Super. Didier Super, moi je l'adore. Il a sorti un premier album fabuleux il y a quelques années qui s'appelait « Vaut mieux en rire que s'en foutre ».
1: Oui.
0: avec des chansons comme « Petit caniche, peluche pour vieux » que je vous recommande chaudement. Et donc il a fait cette reprise des Démons de minuit. Bon, la prochaine, je suis sûre que vous la connaissez. Ça

0: c'est extraordinaire. Mais ça prouve que c'est une chanson qui a le cœur de vouloir faire danser, faire chanter les gens. C'est très, je dirais...
1: Fédérateur.
0: Fédérateur, voilà.
1: Ouais. Et puis bon, il y a cette version-là, évidemment, qu'on ne peut pas passer sous silence.
0: Non.
1: Parce que quelle version dingue.
2: Il

0: Qui ça? C'est la version de Julien Doré.
1: Oui, j'ai reçu un coup de fil de lui un matin.
0: Ouais.
1: Il y a 2 ans de ça, son album est sorti.
0: Imposteur, ouais.
1: Oui, imposteur. Et salut, c'est Julien Doré. Ça t'ennuierait pas de venir faire un gag à tout le monde? Je voulais faire le buzz et je suis monté à Paris. Et il m'a emmené dans un sublime hôtel. Et il m'a dit, écoute, tu vas faire semblant que tu n'aimes pas qui ça. Et après, zoom arrière. C'est ça que j'aime avec les jeunes de maintenant. Ils ont l'idée, ils ont l'intention, ils ont cette inventivité de partir de quelque chose qui existe très fort déjà et d'emmener un plus par rapport à ça. Et Julien Doré est très bon pour ça.
0: Et en plus, il est en train de nous écouter, il vient de m'envoyer un message. Alors, c'est un vocal. Il m'a dit, allez, il faut passer ça à Mario. Alors, c'est parti. Je mets mon téléphone devant mon micro, pardon pour la qualité du son.
2: Salut Mario, écoute, tu es avec mon amie Émilie et je voulais te faire un petit coucou. Voilà, une petite pensée, c'est Julien Doré. Te remercie encore une fois pour toute la bienveillance et ce joli moment partagé ensemble. Voilà, quand on s'est vu et qu'on a fait notre petite blague où on a fait croire que tu n'aimais pas du tout ma version des Démons de minuit. C'était un moment génial et puis notre discussion aussi après. Voilà, ça, c'est des moments dont je me souviens. Donc voilà. Je voulais te faire ce petit coucou, t'embrasser et puis te dire à bientôt, j'espère. Je t'embrasse Mario, gros bisous et salut Émilie, ciao.
0: Oh, c'était
1: un gros bisou de ma part aussi,
0: Julien. C'est une vraie rencontre, hein, ça, Julien.
1: Ah non, mais c'est une vraie rencontre. C'est quelqu'un qui, il, d'ailleurs, si tu le vois sur lui, ça, c'est le body talking, as we say in English.
0: Ouais. Le langage corporel de Julien.
1: Ouais, c'est ça. Ouais. Et il va vers les gens, il est généreux, tout est pensé, c'est bien calculé, c'est bien réfléchi. Et moi, j'aurais aimé que mon fils le ressemble. Si je voulais qu'il y a quelqu'un, un membre de ma famille qui je voudrais que mon fils ressemble à cette forme de caractère d'artiste. Parce que j'adore ce qu'il est.
0: Waouh, ben c'est beau. Merci beaucoup d'être venu nous voir, Mario. Félicitations pour les 40 ans des Démons de minuit. On se reverra pour fêter les 50 ans, sans doute. Vu que de toute façon, vous faites un concert tous les 3 jours en moyenne, on va pas tarder à se recroiser sur scène.
1: Hein, non, on va pas tarder.
0: Bon, génial. On va passer un bel été. La bise au tout petit qui vient d'arriver.
1: Merci beaucoup.
0: Merci d'être venu nous voir.
1: Kibo, elle s'appelle.
0: Oh, bisous. Bisous, c'est une petite fille.
1: Bisous, ma Kibo.
0: Oh, elle nous écoute, mais elle a quel âge?
1: 7 mois.
0: 7 mois, oui. Donc on peut dire des gros mots, ça ne lui fera pas. Elle ne sera pas traumatisée. Fantastique. Merci beaucoup, Mario. À très bientôt.
1: Des bisous à toi, Julien.
0: Merci.
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0: Bienvenue au stade Vélodrome, ici à Marseille. La première journée de répétition de Corso Mezzo Mezzo qui s'achève. Et l'émission Décibel qui commence avec Patrick Fiori. Salut Patrick.
6: Ben merci, salut tout le monde, merci d'être là.
0: Parce que tu rigoles.
6: Il y a des artistes fidèles depuis le début du Corso Mezzo Mezzo, du 1, 2, 3, mais il y a une radio fidèle aussi et que j'aimerais aussi honorer et féliciter comme un artiste, parce que c'est un petit peu ça finalement, quand on a un projet qui nous suit et qui nous dépasse. Vous avez toujours été là pour remettre les choses dans l'ordre et nous accompagner au mieux, donc merci à vous.
0: Corso Mezzo Mezzo, d'abord les albums et puis ensuite des grands shows, des grands spectacles. On se souvient tous, il y a 2 ans,

0: Rabat lui avait dit. Et au dernier moment, les 30 secondes avant de monter, j'entends « Oui, vous pouvez annoncer que vous serez à l'Orange Vélodrome ». Donc, j'avais pas la date précisément, mais en tout cas, le rendez-vous était fixé. Et je monte sur scène et j'attends qu'un truc. C'est paradoxal, mais j'attends que la fin du concert.
1: Pour le dire.
0: Pour
1: mais
0: le
1: oui,
0: dire.
1: Évidemment.
0: Pour dire ça et voilà. Et puis le lendemain, c'est pas un secret, j'ai Florent au téléphone qui traversait une période compliquée.
1: Florent Pagny, ouais.
0: Voilà, j'ai Florent. Oui, pardon. J'ai Monsieur Florent Pagny au téléphone qui traversait une période compliquée. Et pour tout vous dire, et il le sait, il y a pas de souci avec ça. Je lui ai dit, voilà, t'en seras où à ce moment-là. Donc il savait pas vraiment. Il me dit, mais 2026. Et je lui ai dit, le mois de mai. Il m'a dit, mai, fais ce qu'il te plaît, non? Voilà. Et donc, j'ai appelé Rabat et j'ai dit, Rabat, on bloque le 23 mai 2026 à l'Orange Vélodrome.
1: Bravo, monsieur Metzou. J'ai une petite question indiscrète. Là, t'as
0: si je peux répondre.
1: Un rêve qui se réalise. Tu l'as rêvé, il est en train de se réaliser. Est-ce que, à un moment, tu vas te laisser submergé par l'émotion, ou bien il y a tellement de trucs à organiser, je te vois depuis tout à l'heure, tu cours à droite, à gauche, etc. Est-ce que tu vas prendre un moment juste pour t'asseoir et goûter et savourer ce rêve qui se réalise?
0: Non, parce que si je viens m'asseoir, je vais être débordé d'émotions. Donc en fait, je suis très heureux et merci à toutes les équipes de m'avoir mis partout. Et
1: partout, tout le temps.
0: À tous les points, du pépiniériste, des plantes qui sont, la végétation qui sont dans le vélodrome, au son, à la lumière, tout ça. L'investissement qui me va, hein, parce que c'est moi qui l'ai décidé, et vraiment à tous les points et tous les postes, parce que je veux que ça reste digne et que ça ressemble bien évidemment à la culture et à ce qui m'a été inculqué. Mais je veux aussi que ce soit digne par rapport à la présence des artistes et à leur souhait d'être là, et vraiment là. Donc du coup, je suis submergé. Ça, c'est depuis 10 jours, depuis trois ans pratiquement, mais depuis 10 jours vraiment. Et je préfère être à tous les postes pour pas m'écrouler, parce que ça peut arriver à n'importe quel moment. Et même à ce moment-là, là, dès que je me pose et que je vous parle, je suis gorgé d'émotions. Donc non, je suis un peu partout, on me voit passer, courir, mais je cours pas pour rien, je passe pas pour rien. Chaque pas est une décision importante pour que le déroulement du spectacle soit à la hauteur de l'investissement de chacun et chacune.
1: Merci beaucoup, Patrick Fiori. Allez, il faut courir.
0: Je vais
1: continuer à courir.
0: Allez,
1: merci. Et bravo. Corsou, Metzou, émission spéciale Décibel au Vélodrome, c'est parti.
0: Et merci à ICI.
1: Jean-Louis Aubert, salut.
2: Bonjour.
1: Bonjour Jean-Louis Aubert. Bon, j'ai une passion pour Pas Fini, le dernier album qui est infini. Est-ce que dans une réédition de Pas Fini, il pourrait y avoir une chanson en corse?
2: Moi, j'aime bien la chanson qu'on m'a fait faire, hein, on va dire ouais. Ça comme ça, parce que je l'ai en phonétique et tout ça, mais j'adore les chants corses.
1: C'est magnifique.
2: Et j'adore la Corse d'ailleurs. Et je voudrais remercier un petit village qui m'a pris dans ses bras il y a de nombreuses années, qui s'appelle Nonza.
1: C'est où
2: C'est au-dessus de Saint-Florent, c'est okay. Sur le Cap Corse. Et voilà, j'avais un de mes meilleurs amis qui s'appelle Émile, qui est enterré là-bas parce que les amis s'en vont. Mais,
1: ouais.
2: Mais ce village a été... J'ai créé énormément de chansons là-bas. Et,
1: alors, qu'est-ce qui est inspirant en Corse, est-ce que c'est les éléments, la nature qui est belle, qui est brute, qui est puissante? Est-ce que c'est les gens? C'est quoi?
2: Les gens sont un peu comme la nature.
1: Brut et puissant, c'est vrai.
2: Oui, mais aussi c'est une nature qui, quand elle vous prend dans ses bras ou quand vous êtes avec les gens qui la connaissent de là-bas. Je me souviens, on montait dans la montagne et ils avaient des cris entre eux, ça me rappelait des cris préhistoriques quasiment.
1: Oh, wow.
2: Et ils se reconnaissaient entre eux. Et c'est vrai qu'il y avait des tunnels dans des ronces dont les épines faisaient la longueur de ma main.
1: Ah ouais, des belles épines, 15 centimètres.
2: Mais en fait, il y a des tunnels là-dedans. Je comprends qu'on les ait pas trouvés. Mais il y a des, c'est un pays, mais comme la plupart, c'est un pays, quand vous êtes accepté, les bras sont grands ouverts. Et si vous n'êtes pas gentil, les bras sont grands fermés.
1: C'est ça. Et les coups de pied sont droits au cul.
2: Et ça me rappelle la Jamaïque, un peu comme ça aussi. Ouais. C'est-à-dire que c'est vraiment, dès que les sourires apparaissent, on sent comme chez soi. Mais j'adore ce pays.
1: Ça s'est bien passé, Jean-Louis, la répète, avec Voce Ventù.
2: Oui, ils sont très... Ils me câlinent beaucoup.
1: C'est vrai?
2: Oui.
1: Ah, c'est bien,
2: ils
1: ça.
2: Sont très gentils. Et ils m'aident, évidemment, parce que c'est pas facile, mais...
1: Ça va être un grand moment. C'est la première fois, alors que...

0: Vous allez chanter en Corse devant un public. Alors, on est à Marseille, mais quand même, il y aura beaucoup de Corses.
1: Oui, je pense qu'ils vont voir quelques petites erreurs de phonétique, mais c'est une jolie lettre. C'est une lettre de Napoléon quand il avait 18 ans. Il était un petit caporal et il était assez en colère qu'on laisse tomber sa petite île.
0: C'est ça.
1: Et il engueule un général français, je pense, ou corse, mais qui ne fait pas son boulot à ses yeux.
0: C'est beau, c'est rock, c'est Jean-Louis Aubert et Voce Ventu ici à Corsou, Mezzu Mezzu. Et merci d'être passé nous voir, Jean-Louis.
1: C'est un plaisir.
0: Et à la prochaine.
1: Merci. À tout à l'heure.

0: côté Décibel et on est dans les coulisses de Corso Mezzo Mezzo au stade Vélodrome ici à Marseille. On vient d'entendre le duo entre Jean-Louis Aubert et Voce Ventu. Et bien justement, ils nous ont rejoints et pas tout seuls. J'ai l'impression qu'ils ont des copines très chic. Bonsoir Voce Ventu.
1: Bonsoir.
0: Il y a Doumé, il y a Jean-Philippe et il y a Jennifer. Salut.
2: Salut. Oh,
0: Jennifer, j'aime quand tu viens dans Décibel.
2: Merci beaucoup, je suis ravie.
0: Toujours un grand moment. Alors, est-ce que ça a du sens pour vous, pour Jennifer, pour Voce Ventu, pour d'autres artistes, même pour Patrick Fiori, oui, évidemment, de faire venir la Corse dans Marseille?
2: C'est exceptionnel. Bon, après, à Marseille, il y a une grande communauté corse, quand même. Donc, le Corse est pour l'OM, donc comment vous dire. Mais c'est vrai qu'effectivement, c'était un défi venant de la part de Patrick, et qui a vraiment grandement réussi ce projet-là avec ses trois albums, et de d'ouvrir un stade, ouais, et de chanter Corse dans le stade, et d'emmener les gens finalement dans cet univers-là. Le Corse se déplace, quoi qu'il en soit, parce que c'est solidaire, c'est comme ça.
0: Et voilà, c'était ça ma question aussi. Est-ce que vous pensez que oui, il va y avoir Mezzu aussi, Corse et continentaux dans le public?
2: Moi, je pense que les continentaux, ça les intéresse d'entendre ces grandes voix. Ça les fascine aussi quelque part. Ça les, pour remplir un stade, il y a pas que des Corses.
0: Je me dis
2: que le pari est grandement relevé.
0: Ouais.
2: Et puis on emmène l'histoire, on emmène le soleil, on emmène les gars, vous savez autant que moi, aidez-moi.
0: Ah oui, Doumé, il a rien dit. Allez, c'est au tour de Doumé.
1: Alors, qu'est-ce que je peux vous dire? C'est une expérience.
0: Sur la Corse à Marseille.
1: Bah, la Corse à Marseille, elle est un peu chez elle, comme le disait
0: c'est
1: Jennifer historiquement.
0: Ouais.
1: Voilà, les Marseillais considèrent même qu'ils sont la capitale de la Corse, tellement il y a une communauté corse importante.
0: Ah, j'aime bien cette géographie-là, c'est pas mal. Ça fait du sens.
1: Oui,
0: ouais.
1: Donc, historiquement, c'est vrai que la Corse et Marseille, c'est deux endroits qui sont extrêmement liés. Voilà, au-delà de ça, l'expérience pour nous de partager ça avec des artistes de renommée nationale, et pour Jennifer qui est aussi de chez nous, ça nous fait extrêmement plaisir.
0: Tu t'es dit quoi, Jennifer, au tout début, quand Patrick a parlé de ce projet, avant même que ce soit des concerts géants, c'était un album, puis deux, puis trois.
2: Je l'ai soutenu tout de suite. Et
0: t'as trouvé ça fou?
2: J'ai trouvé ça fou, j'ai trouvé ça génial aussi, pour la langue corse, et pour faire perdurer aussi cette identité à laquelle on tient, et puis pour les nouvelles générations aussi, peut-être, parce qu'on compte énormément d'histoires dans les chansons corses, et ça retrace vraiment... ça fait partie vraiment du patrimoine et de la culture. Au-delà des polyphonies, il y a de grands messages, même dans les nouvelles chansons, dans les nouveaux groupes. Et j'ai pensé à la nouvelle génération, j'ai pensé à mes propres enfants, mais pour qu'ils puissent encore plus s'intéresser, et pour faire perdurer et faire vivre cette langue magnifique. Il faut qu'elle soit considérée comme une langue à part entière,
0: vivante, bien sûr.
2: Et c'est un combat quotidien aussi en Corse.
0: En Corse aussi, c'est vrai.
2: Ah oui, ça devient
0: pour faire vivre la langue corse.
2: Continuer, oui.
0: Ah ouais.
3: Oui, ben Doumé peut vous en parler.
0: Non, il n'a pas me parler. Doumé, il veut pas me parler. J'ai vu depuis tout à l'heure.
1: Professeur de langue, je vous écoute. Vous dites des choses très intéressantes.
3: Doumé, professeur de Corse aussi. Donc
0: ok.
3: Il peut vous en parler.
1: Ça donne un rayonnement à la langue corse, évidemment, très important. Et j'espère que c'est un projet qui est bien perçu par l'ensemble des Corses et des gens qui sont attachés à la langue corse.
0: Voilà. Moi, je pense qu'il y a même des gens qui tombent amoureux de la langue corse grâce à des événements comme celui-ci. Alors, merci infiniment, Voce Ventu, Doumé.
1: Merci à vous.
0: Jean-Philippe.
3: Merci.
0: Et Jennifer.
2: Merci beaucoup.
0: Jennifer,
2: merci.
0: Je crois que
2: on en profite pour remercier Patrick.
0: Patrick Fiori, des bisous.
1: Merci beaucoup à lui.
2: Oui. Ouais.
0: Évidemment. Quel bel événement pour Mezzu Mezzu. Merci, les amis.
2: Merci à vous.
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0: C'est le double retour de la semaine. Christophe Willem qui vient de sortir System, nouvelle chanson qu'on adore. Et il est de retour dans Décibel aussi. Salut Christophe.
5: Comment ça va?
0: Ça va, et toi?
5: Mais très bien.
0: Comment tu t'es retrouvé dans l'aventure Corso Mezzu Mezzu? Est-ce que tu as une petite origine corse quelque part?
5: Alors,
0: une cousine?
5: Pas du tout.
0: Une ex-femme?
5: J'aimerais. J'aimerais.
2: Corse, non. Ce serait génial.
5: Non plus.
2: Non.
5: Non, mais j'aimerais. Mais non. Écoute, Patrick, on se connaît depuis des années. Et il m'avait évidemment parlé de la première version, le premier volume qui avait été fait. Et moi, je pouvais pas à ce moment-là. Et là, on s'est retrouvés. Et c'était un plaisir, quoi. C'est un plaisir. J'ai entendu ce titre que j'ai trouvé absolument magnifique.
2: Ouais.
5: Et on s'est retrouvés en studio. On a essayé d'être le plus clean possible sur la diction. Parce que j'ai pas du tout envie d'écorcher.
2: T'avais un répétiteur?
5: Ah, mais carrément.
2: Ah,
5: mais si, répétiteur. D'ailleurs, il est avec nous aussi. Dans les loges, on le voit pas, mais il est avec nous. Il nous fait bien répéter quand même. Parce que tu as envie de faire honneur, justement, et au titre et à la langue. Donc,
2: évidemment,
5: c'est hyper important.
2: Ouais.
5: Et puis là, j'imagine qu'il y a quand même un bon nombre de Corses qui vont être là demain. Donc, j'ai pas envie, si tu veux, de foirer le truc. Donc, non, on est très précis là-dessus. Mais un pur plaisir, vraiment. C'est génial.
2: Patrick aussi, il a ce truc-là. Alors, évidemment, c'est du plaisir, c'est des copains, c'est des chansons, et puis des grands moments et des performances vocales incroyables. Mais très important pour lui, de faire vivre cette langue corse, de dire que oui, c'est une langue vivante et tout, et que même en Corse, c'est parfois pas évident de faire passer justement cette force de la langue corse. Donc, t'as bien fait de réviser.
5: Ben non, mais je te confirme.
2: Oui.
5: Non, mais ce qui est fou avec Patrick, c'est déjà il fédère énormément. Il a cette bienveillance aussi. Et donc, quand il t'appelle pour un projet aussi beau que celui-là, de toute façon, tu ne peux que dire oui.
2: Donc, toi, t'as dit oui sans hésiter.
5: Ah oui, mais sans hésiter. Déjà, j'ai dit, ben oui, j'étais tellement dégoûté la dernière fois de ne pas avoir pu.
2: Ouais.
5: J'ai dit, c'est bon, là, je suis là. Et non, c'était vraiment un plaisir. Et puis voilà. Et puis, ce titre est vraiment très, très beau. Donc, j'espère vraiment que demain, je ne vais pas le planter. Donc, envoyez-moi les bonnes ondes pour que tout se passe.

0: Corse, à Marseille, au stade Vélodrome. Parlons-en avec une Bretonne, la voix d'or de la chanson française, Nolwenn Leroy. Salut Nolwenn.
1: Salut.
0: Alors, ta voix d'or, mais elle vient pas de nulle part, c'est que tu travailles aussi beaucoup et tu es une vraie technicienne de la voix. Donc, chanter en Corse, est-ce que ça mobilise des techniques particulières pour
1: Absolument.
0: Toi?
1: Absolument. À chanter, moi j'ai effectivement l'habitude de chanter dans plein de langues différentes, oui. Aussi bien en breton qu'en gaélique, qu'en anglais aussi. Mais c'est vrai que dans les langues, on va dire, régionales, comme le breton, qui n'a pas du tout les mêmes sonorités d'ailleurs que le corse.
0: Oui, c'est ça, c'est d'autres parties de la gorge et du palais.
1: Absolument, et c'est vrai que ma voix sonne différemment en breton. Il y a plus de consonnes, c'est plus dur. Qu'en corse, où ça coule plus, où c'est plus rond, on va dire. Voilà, il y a plein de subtilités qui sont très intéressantes, mais c'est aussi ce qui fait la magie, ma présence ici, c'est finalement ce rapport entre la Corse aussi et la Bretagne, ce lien qui unit ces deux terres qui est, je trouve, très très fort entre la communauté des Celtes, enfin bretonnes et la Corse. Souvent, j'ai eu l'occasion de parler beaucoup avec les groupes corses, et il y a un vrai respect des Corses aux Bretons et vice versa, et ça c'est vraiment quelque chose de ça veut dire quelque chose.
0: Ouais, et ça fait plaisir aussi d'entendre des voix féminines résonner dans ce vélodrome, parce que c'est vrai que la Corse, tout de suite, on pense aux polyphonies corses qui sont effectivement une immense majorité des voix masculines.
1: Ouais.
0: Là, en l'occurrence, toi, tu chantes avec Soirina.
1: Oui, qui est un groupe de cinq nanas fabuleuses. Et je prends un plaisir fou à les écouter. Puis elles sont merveilleuses et j'adore leur voix et j'adore. Voilà, le fait que je trouve que c'est intéressant, effectivement, à travers le projet de Patrick, de Corso Mezzo Mezzo, c'est la rencontre entre les artistes du continent et les artistes corses. Je trouve que ça crée justement aussi une magie et ça apporte aussi quelque chose de merveilleux, vraiment.

0: De belle en belle surprise dans les coulisses de Corsou. Metsu, Metsu, je croise. Oh, Icar, salut Icar.
1: Salut. Elle est bien celle-là.
0: Elle est pas mal, non, cette entrée en matière. Non, mais c'est toujours un plaisir de te croiser. La dernière fois qu'on s'est vu, c'était pour le spectacle des Enfoirés.
1: Oui, oui.
0: Tu vois,
1: et
0: voilà.
1: Là, c'est là, il y a genre 20 artistes de plus que la taille du truc. C'est incroyable.
0: C'est énorme.
1: Je suis impressionné. Le stade, les artistes qui sont là, ça va être dingue.
0: Tiens, je sais que tu es un très bon pédagogue, Icar, parce que toi-même, tu as bénéficié, tu me l'avais raconté en émission, des services d'une merveilleuse répétitrice qui, en un été, t'avait fait rattraper tout ton retard,
1: oui,
0: en français,
1: absolument,
0: etc.
1: Au collège.
0: Alors, eh bien voilà, quand on a reçu, il faut redonner. Alors, apprends-moi à dire quelque chose en corse, puisque ce soir, tu as fait ta répétition en Corse avec le groupe La Vinta.
1: Ouais.
0: Et demain, vous allez chanter ensemble au Vélodrome. Apprends-moi un petit bout de phrase en corse, s'il
1: te
0: plaît.
1: En vrai, si on était chez les Gaulois, dans le village des Gaulois d'Astérix, on m'appellerait Phonetics.
0: Tu es Phonetics.
1: Voilà, je suis Phonetics parce que j'ai tout simplifié, évidemment, pour la prononciation. Je pense qu'on est tous un peu dans ce cas-là.
0: Ouais.
1: Mais ce qui est très important, ce n'est... Oui, il faut bien chanter les mots, mais il faut surtout les comprendre, parce que c'est des chansons riches de sens. Il ne faut pas chanter sans comprendre une chanson, sinon on ne veut pas la porter.
0: C'est vrai.
1: C'est ça mon seul, dans ma petite pédagogie minuscule, le seul truc que je dis, c'est comprendre les mots qu'on chante, parce que c'est une île forte de valeurs et de, qui manque, et de beaux principes, et donc ça fait du bien d'avoir des chansons glorieuses comme ça, avec des textes dingues.
0: Quand il t'a contacté, Patrick Fiori, pour rejoindre cette aventure Corsou Metsu Metsu, toi tu connaissais la musique corse, t'étais déjà allé en Corse, c'était quoi ton niveau de corsitude?
1: C'était à peu près proche du néant, pour ne pas dire le néant. Et il m'avait appelé à midi pour la première fois sur le Corsou Metsu. C'était à Ajaccio. Il y avait une soirée à Ajaccio il y a 2-3 ans. Et il me dit, est-ce que tu me rends un service? Je lui dis oui. Il me dit, tu vas regretter d'abord. Dit oui. Je lui dis quoi? Il me dit, s'il te plaît, il y a cette chanson. Et voilà. Je te demande un remplacement d'urgence. Est-ce que tu peux le faire? J'ai pris l'avion, je suis arrivé, j'ai appris la chanson en phonétique en corse, en exprimant évidemment, en
0: oui,
1: lisant
0: tu
1: le
0: t'es
1: sens.
0: Fait expliquer, tu savais ce que tu
1: sens.
0: Chantais.
1: Voilà, et je suis arrivé et j'ai chanté avec La Vinta il y a 3 ans, comme si je l'avais chanté toute ma vie en phonétique, et j'ai pris un plaisir incroyable et j'ai intégré Corsou Metsu 2, une chanson que j'ai chantée avec Diana Salicetti, et puis, et là, ça reprend et on est là au Vélodrome, après la Défense Arena, sous le regard bienveillant de Bruno Benabar.
0: Salut Benabar.
1: Tu sais, on dirait qu'on est des commentaires PM. Il y a les chevaux qui passent et tout.
0: Genre, Benabar est en tête. Il rattrape
1: Benabar.
0: Patrick Fiori devant le bar.
1: Ouais.
0: Oui,
1: mais... devant... T'as choisi ton lieu.
0: Pardon, on a installé le studio dans un endroit stratégique de
1: Magnifique.
0: La soirée. C'est comme ça qu'on a fait. Eh ben, viens nous dire bonjour
1: viens
0: en direct.
1: Viens nous dire bonjour. Viens.
0: Allez, Benabar.
1: Allez, viens dire bonjour Bruno. Ben, viens Bruno.
0: De toute façon, t'étais invité. Regarde, oh bah,
2: désolé de m'incruster pendant ton
1: jamais,
2: interview.
1: Jamais.
0: Non, je demandais à Icar comment il avait rejoint l'aventure Corsou Metsu Metsu, mais ça m'intéresse pour toi aussi. Alors lui, il a dépanné Patrick et finalement il a été adopté par la famille. Et toi?
1: Un heureux hasard.
2: Bah, j'ai dû le dépanner aussi. Il m'a appelé. Moi, j'ai fait partie du premier quand il faisait ça dans un sous-sol en banlieue avec son camarade, curieusement corse d'ailleurs, ce qui est assez surprenant. Et puis après, on s'attendait pas du tout à l'époque, ça allait devenir ce phénomène incroyable.
0: C'est ça. Là, ça a pris une ampleur. Alors déjà, il y a eu un énorme concert il y a 2 ans à Paris, la Défense Arena, plus grande salle fermée d'Europe, 40 000 personnes. Là, ici, le Vélodrome, c'est plus de 50 000. C'est quand même incroyable. Est-ce que vous auriez parié là-dessus, monsieur?
2: Ah non, pas du tout. Et d'ailleurs, je ne crois pas que c'était l'ambition de Patrick de voir aussi grand. C'était surtout rendre hommage aux Corses. Et surtout, le truc qui était sublime dès le début, c'était d'avoir un chanteur corse et un chanteur du continent.
0: Ouais.
2: Ou chanteuse, évidemment. Et ça, c'était vraiment, c'est ça qui a donné quand même l'esprit et la philosophie du truc.
1: L'esprit mezzo mezzo, qui veut dire
0: moitié-moitié.
1: Genre, voilà, c'est
0: ce lien. Vous avez dit professeur Icar, et il nous a trompé un peu.
2: Non, pas mezzé-mezzé.
1: Mezzé-mezzé
0: pour les chanteurs libanais.
1: Absolument.
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0: Dans les coulisses de l'énorme concert Corsou Metsu Metsu. Est-ce que mon accent est bon? Je sais pas, je vais vérifier. Avec Chico, Chico et les Gypsies, salut.
4: Bonjour.
0: Là on est à la fin des répétitions. Chico, comment ça s'est passé?
4: Super. super et puis impressionné par ce stade incroyable.
0: Il est très beau, hein.
4: Il est magnifique et la scène, elle est incroyable.
0: C'est super. Alors, comme tous les artistes continentaux, vous êtes en binôme avec des artistes corses.
4: Ouais.
0: C'est ça l'idée. Comment ça s'est passé alors ?
4: Ben, ça s'est passé très bien parce que cette chanson, elle est magnifique quand nous chantons. Et puis, le partage est là, et il y a l'émotion, et le public sera là. Donc, il y a vraiment les ingrédients pour se régaler.
0: Tu parles corse ?
4: Non. Et j'adore.
0: Et donc tu chantes quoi en phonétique ?
4: En phonétique, ouais.
0: Ah, c'est génial. Tu l'as déjà fait parce que faut bien dire que voilà, avec les Gypsy Kings ou Chico et les Gypsy, de toute façon, tu fais le tour du monde.
4: Ouais.
0: Quand t'es par exemple, j'en sais pas, au Japon, tu chantes un peu en japonais aussi en phonétique ou pas ?
4: Parfois, il y a un musicien qui met des mots en japonais et ça les surprend et ils adorent.
0: Ils sont hyper heureux, bah
4: ils
0: ouais.
4: Ils sont super heureux. Ouais. Et puis surtout, ils sont surpris. Mais je trouve que c'est bien c'est des petits clins d'œil comme ça, de dire, écoutez, on est chez vous, on va partager quelque chose qui vous appartient.
0: Ouais.
4: Qui en même temps nous unit, c'est des sons, c'est de l'amitié.
0: Moi, je trouve ça beau, la langue corse, je la trouve un peu mystérieuse.
4: Ah, j'adore.
0: Elle est belle, elle est majestueuse. Hein.
4: J'adore. Et puis les Corses, ils adorent la guitare, ils adorent chanter. Ouais. Et puis, on a été souvent, nous, jouer en Corse. Hein, au Festival de Patrimonio, à Ajaccio ou dans d'autres villes, c'était magnifique. Hein.
0: Sublime. Bon, ici aussi, ça va être dingue. Le stade Orange Vélodrome, ici à Marseille, transformé en village corse. Merci pour notre rencontre ce soir.
4: Merci. Et puis, c'est un bel hommage à Patrick Fiori et je suis ravi de participer à cette aventure.
0: Ah, génial. À bientôt, Chico. Merci.
4: Et vive Marseille.
0: Ah, oui, évidemment. Évidemment.
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1: Wikizef, petit guide à l'usage des étrangers du sud du péage d'Arras en vacances dans notre belle région.
2: Nous sommes de retour dans la famille. En ce moment, il fait beau, il fait froid. Ben, on est dans le nord, hein. Il y avait un indice. Hein. Et en plus, il y a un vent de voleur. C'est une situation que j'aime peu parce qu'en général, quand on dit « Oh, il fait froid », on nous répond « Ben non, il fait pas froid, c'est le vent qui est froid ». Je pourrais la taper, la personne qui me dit ça. Parce que la conséquence directe du vent froid, c'est qu'il fait froid. Du coup, avance et ferme votre gif. Donc, je résume. Il fait froid, mais il fait beau. Il y a quelqu'un qui a allumé la lumière et d'un coup, vous voyez votre cousine enlever son manteau, tirer sur son col et pousser un soupir. Je sais pas ce que j'ai étouffe d'un coup. Et son mari de répondre. Qu'est-ce que t'as tes vapeurs de belle-mère? Ne paniquez pas. Oui, qu'ils aient fait là pour vous aider. Je vous comprends, ça surprend. Bon, ce n'est pas très 21e siècle comme expression. Mais c'est celle qu'utilisait ma grand-mère quand elle avait une bouffée de chaleur. Ou quand elle remarquait que quelqu'un avait anormalement chaud. Cocteau, t'es tout rouge, t'as des vapeurs de belle-mère ou quoi?
3: Définition.
2: Les vapeurs de belle-mère sont originellement les bouffées de chaleur dont souffre la majorité de la gente féminine lors du dérèglement hormonal conséquent de l'arrivée de la ménopause. Quand je parle des filles et de leurs soucis, en général, je préfère partir dans le médical par les temps qui courent, c'est plus sûr. Et puis c'est imagé, parce que dans l'esprit de ma grand-mère, que je rappelle est enterrée au cimetière de l'Est depuis les années 80, je replace dans le contexte. Hein. La ménopause atteignait essentiellement les belles-mères, ou si vous préférez, si t'es belle-mère, t'es forcément ménopausée. Et je tiens à préciser qu'elle disait ça aussi aux hommes. Mais quand est-ce que ça peut vous arriver d'avoir des vapeurs de belle-mère, par exemple?
3: Exemple.
2: En écoutant le discours de Vladimir Poutine, en s'apercevant que son match Tinder, ben, c'est sa sœur, avec leur nouvelle mode de pas mettre la photo en plus. Et alternative à vapeur de belle-mère, il y a « J'ai chaud, je crois que j'ai un buée ».
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4: Clac, clac, ça va rerouler.
5: Le jour où je suis monté sur un skate, pour moi, c'est le jour de ma naissance. Donc, j'avais 6 ans. Je me suis dit, très rapidement, ouais, vers 15-16 ans, je veux faire ça toute ma vie, quoi, en fait.
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5: Je suis Thierry Mondamer, j'ai 53 ans, j'habite à Chambray-les-Tours et je skate depuis plus de 47 ans.
3: Cheveux longs, t-shirt ample et le skate bien sûr. Thierry est d'ailleurs assis dessus quand on se rencontre dans son terrain de jeu.
5: Ça m'a même servi d'oreiller. Quand j'avais 20 ans, j'ai fait un road trip dans toute l'Europe en fait pendant 3 mois. Bah, déjà pour être sûr de ne pas se le faire voler. Quoi.
3: À 6 ans, qui est-ce qui vous a mis sur cette planche?
5: Je m'en rappelle comme c'était hier, c'était le 1er juillet 1978. Aujourd'hui, dans les cours d'école, il y a des draisiennes, des trottinettes. À l'époque, il y avait des skates. Il y avait la descente du collège qui donnait sur l'école primaire avec un grand virage et un espèce de talus en herbe. Mais 9 fois sur 10, on tombait dans le talus, quoi. En fait, c'est un sentiment de liberté qui est très, très important avec le skate. Alors, bien sûr, il y a le côté glisse et puis l'air, voilà, qui passe dans les cheveux. En fait, dans le skate, ce qui est intéressant, c'est que c'est un des rares sports qui offre ça. Il y a tellement de disciplines, même sans être bon techniquement, etc., vous pouvez trouver du plaisir.
3: Le plaisir avec la sensation et tous les à côté, les copains, la liberté, la musique.
5: Plutôt hardcore, fusion, c'est par exemple des groupes comme Nirvana, des choses comme ça, quoi. Il y a tout ce qui est rock californien, il va y avoir de la fusion comme les Red Hot Chili Peppers, voilà, il y a plein de choses comme ça. J'ai une vraie culture dans le skate. Hein. Le chanteur des Red Hot, donc Anthony Kiedis, il a skaté. Moi j'ai eu la chance de skater avec lui.
3: Ouais.
5: Oui c'est vrai. Bah oui, moi j'ai commencé en 78, donc j'ai évolué avec mon temps, quoi.
3: S'évader sur quatre roues, ici ou à l'autre bout du monde, c'est aussi une histoire de spot. Et ça, c'est la chasse au trésor de Thierry, trouver à chaque fois les meilleurs spots.
5: On en découvre tout le temps, là je viens d'en découvrir un dimanche, qui reprend exactement ce qui se fait dans un skatepark aujourd'hui en partie. Ça c'est rare de trouver ça dans la région, alors, ça fait 2 jours que j'y pense.
3: C'est comme les champignons, il ne nous dira pas où c'est, que ce soit ici en Touraine ou à l'étranger.
5: Beaucoup, puisqu'il y a quelques années, je partais le vendredi et j'allais un week-end en Espagne. Je revenais dans la nuit du dimanche au lundi, voire des fois je dormais devant le parking où je travaillais. Et la même chose le week-end d'après, mais ce coup-ci c'était pas en Espagne, c'était en Allemagne par exemple.
3: Complètement mordu, le skater, vous l'avez compris, toutes ces activités c'est à retrouver sur skateboard.bitterworld.fr. Peu importe votre âge, vous pouvez essayer cette discipline. Avec lui, ça se passera comme sur des roulettes.
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4: Ne paniquez pas, ça arrive même au meilleur. Vous n'avez pas forcément besoin d'adopter un chat, même si c'est la solution la plus radicale. Après, ça coûte assez cher en veto et en croquette. Une voisine de ma grand-mère en a eu récemment, pas des chats, des souris. Une petite invasion dans sa cave. Bah oui, elles ont froid aussi l'hiver, c'est quand même quelque chose. Mais cette voisine,
2: ça fait
4: face
3: aux fils. C'est difficile.
4: Mais rien que de l'imaginer, ça vous fait ça. Bon, la voisine, elle, c'est un peu pareil, mais elle est pacifiste. Elle ne voulait pas installer de piège à glu, ni d'autres pièges, vous savez, ça le fout clac, comme dans le dessin animé.
2: La bête.
4: Ni adopter un serial killer poilu, je parle toujours du chat. Ma maman lui a donné un truc. Comme les rats, les souris ont un odorat très développé. Les souris sont sensibles à certaines odeurs puissantes qui les gênent dans leur recherche de nourriture. Elles détestent notamment l'odeur de la menthe poivrée, du clou de girofle, de l'eucalyptus et de la lavande. Ces senteurs très intenses perturbent leur système olfactif et ça les incite à fuir. Et comme chez cette voisine, Topelkenheit hebt besser, cousu deux fois ça tient mieux, elle a tout mis. Tout, la lavande, les clous de girofle, tout. Sacré mélange, hein. Bon, ça fonctionne. Ni les souris, ni la voisine n'osent retourner dans la cave à cause de l'odeur.
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1: Mon père, il m'apprend à cuisiner. Du coup, moi j'adore cuisiner avec lui. Et une fois, moi, j'ai fait des haricots verts et, avec de la viande rouge. Et en fait, maintenant, je veux faire des repas que toute seule.
2: Moi, je cuisine des tagines, des couscous. Des fois, je cuisine avec ma mère des gâteaux, des pancakes.
3: Moi, je cuisine un bon coq et un poulet. Je suis le poulet qui danse,
4: Je sais faire des salades. J'aime bien. Ma maman, elle a cuisiné un repas, mais j'arrive pas à dire parce que c'est dans mon pays. Après, quand j'ai goûté, c'est très bon parce que j'aime bien.
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5: Et le cocktail américain, c'est quoi?
6: C'est un cocktail grillé avec une sauce américaine, tomate, échalote, une pointe de cognac, du vin blanc. C'est un peu relevé.
7: Un déca!
8: Pâté, jambon, sauce oreillette, gruyère, cantal, rosti, jambon de pays.
9: Eh bien, tout ça, ça va aller dans la blanquette.
10: Bon appétit!
11: Goutillon n'a rien à voir avec le goupillon, instrument liturgique qui sert à répandre de l'eau bénite sur les fidèles. Non, il s'agirait plutôt d'humidifier sa glotte au Beaujolais, Mâcon, Sancerre ou Quincy, agrémenté de quelques amuse-bouches ou charcuteries diverses sur les coups de 18-19 heures. Une espèce de tea time à la française, pratique remise au goût du jour par une équipe sympathique de journalistes de l'agroalimentaire. Nous nous sommes faufilés une fin d'après-midi au café-restaurant Lindé dans le 12e arrondissement et nous avons succombé à la pratique du goutillon.
12: Ah, c'est une sorte de confrérie informelle qui a été créée par Monsieur Basbou qui passe devant moi là, qui réunit essentiellement des journalistes de la presse agricole et agroalimentaire et tous les professionnels qui gravitent autour, c'est-à-dire des représentants de fédérations professionnelles dans la meunerie, dans les produits de terroir ou autres, et les gens qui travaillent beaucoup aussi sur le marché de Rungis. Donc c'est tous des gens qui ont la particularité d'aimer la France, les produits français de qualité comme nous, et c'est pour ça qu'on se réunit tout simplement autour d'un bon verre et de petites assiettes pour profiter de la vie et se rappeler combien c'est important.
11: Et dans ce cénacle de journalistes bons vivants se trouvait Bruno Carlian, lauréat du prix Bistrot de Paris de notre radio ici Paris-Île-de-France, pour son livre La tournée des patrons, édité chez Vendredi Conseil. L'occasion de lui demander pourquoi les brasseries, cafés et bistrots sont-ils aussi importants dans le noble métier de journaliste de presse.
13: C'était au tout début de ma carrière professionnelle de journalistes, et à l'époque le bistrot faisait complètement partie de la vie des journalistes. On allait au bistrot tout simplement pour rencontrer des contacts de manière off. Ce qui se disait là n'était pas destiné à être dans le journal, mais on rencontrait des syndicalistes, des organisations professionnelles, des policiers, enfin tout le monde. Il y en avait beaucoup dans le quartier des Halles, qui était le quartier de la presse à l'époque. Ça faisait vraiment partie de la vie du journaliste que d'aller au bistrot, et moi je considère que ça en fait toujours partie, et j'aime toujours fréquenter ces endroits pour les rencontres qu'on y fait.
11: Mais le goutillon ne serait rien sans Olivier Masbou de l'agence de presse Socopag, inspirateur de cette belle idée.
14: Le goutillon, c'est le pendant du machon. Le machon, c'est le petit déjeuner et le goutillon, c'est le goûter.
11: Alors, mais d'où ça vient ce mot-là?
14: Je crois que c'est le vocabulaire des bistrots lyonnais. En réalité, on voulait faire une soirée conviviale avec à la fois amis et relations, mais on voulait pas l'appeler d'un horrible anglicisme qui s'appelle afterwork.
11: Oh, quelle horreur.
14: Quelle horreur, donc on l'a appelé le goutillon.
11: Un mot bien français, goutillon.
14: Voilà.
11: Mais alors, parce que en fait, j'ai regardé avant de venir, j'ai lu ça, que ça vient du fait que c'était un goûter pour les jeunes enfants nobles. À l'époque de Louis XVI et Marie-Antoinette.
14: Alors ça, je ne sais pas. Faudra me décapiter pour que je réponde.
15: Ben donc, vive le roi.
11: Bon goutillon, et personne ne sera décapité, c'est la République.
14: Voilà. Vive la République et vive la France.
11: Alors, une citation que les journalistes aiment bien, tirée du western L'homme qui tua Liberty Valance. Quand la légende est plus belle que la réalité, publiez la légende. Et même si le goutillon a plusieurs origines, c'est surtout celle de la convivialité et du partage d'un casse-croûte de fin d'après-midi et entre amis qui prime.
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10: Patrice, 69 ans, vous en.
15: Vous avez créé des meringues tatin, la confiture tatin et même un torchon qui raconte l'histoire de la tatin.
10: Ah oui, c'est une vraie passion la tarte tatin. Dans ma jeunesse, j'ai toujours été passionné de cuisine, notamment de pâtisserie.
15: Quand on est seul oignon, on en mange combien des tartes tatin à la semaine ?
10: Oh bah de temps en temps, non, c'est pas régulier, mais seulement quand on a du monde, des invités, oui, on fait une tarte tatin, c'est obligé.
15: Vous faites partie des ambassadeurs de la tarte tatin de la mode Beuvron. Oh. Vous avez un record mondial.
10: En 2019, oui, on a réalisé la plus grande tatin du monde qui faisait 308 kilos. Et 3 mètres de diamètre. On a épluché, donc avec les bénévoles, plus de 500 kilos de pommes.
15: Et au niveau de la pâte, ça devait être une dinguerie.
10: Alors la pâte nous a été offerte par le Festival des Pins. Oui, il y avait quelques kilos de pâte. Oui, 40 kilos de pâte de mémoire.
15: Ça représente quoi pour vous, la pâtisserie ou la cuisine ?
10: Moi, je me lève le matin, je pense qu'à une chose, c'est cuisiner.
15: Et je reviens sur la meringue tatin. Vous rajoutez du caramel dans les blancs d'œufs ?
10: Je ne rajoute pas du caramel, je rajoute de la pomme confite.
15: Elle est venue comment, cette idée ?
10: Genre, en réfléchissant, il fallait que je trouve quelque chose.
15: Pour vous occuper ?
10: C'est ça, j'avais rien à faire, donc j'ai dit, je vais faire des meringues. Et par contre, ça a beaucoup de succès. Depuis la création des ambassadeurs, en pot de confiture, on en a fait plus de 1500. On est présent, par exemple, à Musée du Braconnage à Chon. On est à la Maison des Étangs aussi à Saint-Viat.
15: Il y en a combien des ambassadeurs de la tarte tatin du côté de la mode Beuvron ?
10: Alors, au niveau du bureau, nous sommes 8 et nous avons une trentaine d'adhérents.
15: Okay. Ça va être quoi votre prochain défi culinaire, Patrice ? Maintenant que vous êtes recordman du monde de tatin.
10: Ah, ben on attend que quelqu'un nous pique la vedette pour recommencer, on attend que ça.
15: Ah ouais, et c'est quoi le record à battre déjà ?
10: Alors c'est 308 kilos.
15: Et vous pensez que vous pouvez aller jusqu'à combien au maximum ?
10: Oh ben là, je pense qu'on peut aller à 400, ça c'est sûr.
15: Il va y avoir assez de pommes en Sologne ?
10: Ah oui, il y a ce qu'il faut. Non, on a des mains, on a tout ce qu'il faut. Non, là, il n'y a aucun problème. On est prêt à relever le défi sans souci. Par contre, il va falloir qu'ils se dépêchent parce que la pendule tourne. Alors, l'origine de la tarte tatin, donc, c'est bien la mode Beuvron. Et d'ailleurs, les sœurs tatin sont enterrées au cimetière de la mode Beuvron.
15: Ah oui, donc, parce qu'il y a les Normands qui ont essayé de vous prendre
10: Les Normands, bah, disons qu'ils ont le beurre et les pommes, donc ils se sont un peu appropriés la tarte tatin.
15: Le mot tarte tatin, il n'est pas déposé.
10: Alors, le mot tatin n'est pas déposé. Donc aujourd'hui, tout le monde peut se l'approprier. Et c'est vrai qu'aujourd'hui, on trouve des tartes tatin aux pommes. Et maintenant des sucrés, des salés, aux poires, aux endives, aux aubergines.
15: Et ça, est-ce que ça vous révolte ?
10: Oh, après, il y a de la place pour tout le monde. Hein. On peut faire tout ce qu'on veut du moment qu'elle est retournée. C'est une tarte tatin.
15: Et après, on caramélise tout ça, les endives.
10: Vous mettez un peu de sucre. Ah oui, alors, tatin d'endives, c'est délicieux. Pour avoir essayé, c'est délicieux.
15: Ah ouais ?
10: Vous mettez du sucre dans le fond de les endives, ça demande un petit peu de sucre. Pareil, du beurre, hop, au four, une pâte par-dessus, on retourne, ça fait une super tatin d'endives.
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1: Bonjour Médéric Gasquet-Cérus.
2: Bonjour Philippe, bonjour tout le monde.
1: Notre linguiste marseillais, Médé, vous avez un joli menu tiens, à nous proposer aujourd'hui.
2: Ah oui, il y a quelques semaines, on a beaucoup parlé de ce chiffre, vous vous souvenez. Les trois quarts des établissements de restauration du 15e arrondissement de Marseille sont des fast-food.
1: Ouais.
2: Ce qui pose bien sûr plein de questions, mm-hmm. notamment en termes de vie de quartier, de sociabilité et d'économie, et bien sûr de santé, car on est ce que l'on mange. Et souvent, ce que l'on mange, ben, c'est pas bon. Pas bon au goût, mais surtout pas bon pour la santé. Colorants, additifs, sorbate de trompation, acide trichydrique, j'invente, trucs en tox ou plastoc, réchauffé dans des barquetas au goût fadas. On trouve ça dans certains fast-food, bien sûr, mais pas tous, meuf, ne pas tout confondre, mais aussi dans beaucoup de cantines où vont manger les minots, dans les rayons de supermarchés, mais aussi dans la restauration collective, mais aussi dans certains restaurants, oui, attrape touristes ou attrape couillons, ou restos plus ou moins branchés, ou brasseries de cake, mais qui grattent sur la qualité. Et j'ajoute, je pense aussi à cette boulangerie-pâtisserie, que je ne nommerai pas, mais où j'ai acheté récemment des bunes, des mini-bunes, vous voyez, toutes petites comme ça, là. Un euro pièce, ouais, déjà. Ouais. Mais franchement, j'étais là-bas même. Pour acheter 8 bignes. C'était grasse, mais grasse, grassasse, pas bonne, écœurante, et ça m'a fait rouméguer quand je pense que mon grand-père était boulanger. Bref, voilà.
1: Ouais.
2: Je pense aussi à ces platés de pâtes trop cuites ou de ricolés estouffe-gari. Je pense à ces carottes râpées orange fluo qu'on dirait qu'elles sont surlignées ou surligneurs, vous voyez. Je pense à ces choux qui sentent les scaoufis. Je pense à cette salade rasqueuse qui n'a jamais vu la terre et qu'on vous met dans un coin d'assiette comme ça, à côté du steak rasqueux aussi. Je pense à ces brocolis mouligas, ces gorgées d'eau. Je pense à ce surimi orange fluo, lui aussi, qui contient tout sauf du crabe, et il a plus la tête des cheveux de Trump qu'autre chose. Je pense à ces desserts goût fraise, sans que jamais aucune fraise n'ait ben justement ramené sa fraise dans l'emballage.
1: Ouais.
2: Bon bref, voilà. Il y a un moulant d'autres choses aussi appétissantes que les fameuses cigarettes de bordille, de cigalons, de pagnoles, hein, cigarettes de bordille, autrement dit, les cannellonis dans lesquelles on refourgue tout ce qui n'a pas été mangé de la semaine. Tout ça n'a aucun goût. Ou comme le chante le groupe Quartier Nord, en utilisant l'expression de chez nous, ça n'a ni goût, ni gouste.

0: Dans notre parler, nigou nigoust, c'est une expression qui veut bien dire ce qu'elle veut dire, et une tournure qui insiste sur la fadeur d'un plat, d'un aliment ou même d'un événement. Nigou nigoust, avec prononciation du S originel que l'on retrouve dans le provençal gustus, goûteux, et qui a été remplacé depuis par l'accent circonflexe dans notre orthographe moderne. Le tout venant de la locution provençale navet nigou nigoust. Et pourtant, en Provence, nous en avons des choses qui ont du goût, de bons produits, de bonnes recettes traditionnelles, des plats gustus comme les pieds paquets, la daube ou l'aïoli, même si Pierre Blasi donne comme exemple son aïoli, il avait ni goût ni goût. Ouais, il faut le faire, un aïoli sans goût quand même. Hein. Oui, c'est ce qu'on appelle chez nous, désolé, aussi un aïoli de parisien. Mais méfie de ne pas tout mettre dans le même panier. Il y a des fast-foods de qualité qui font de très bons burgers, des snacks où l'on mange de très bons sandwichs, de très bons kebabs, et merci à eux d'être là le midi ou en fin de soirée ou quand on rentre du stade, moi j'apprécie. Chacun ses goûts, mais parfois chacun ses dégoûts, voire ses égouts. Vive le bon goût, car le fada, ça rend fada.
1: Pour vous dire,
2: c'est un bonheur. C'est aussi bon que l'aïoli. C'est Médéric Gasquet-Céry sur Marseille tous les matins. À demain, Médé.
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4: Il s'appelle Frédéric Brand et ça fait maintenant 17 ans qu'il travaille à l'élaboration des créments, des 4 millions de bouteilles de créments de l'entreprise Louis Bouillot à Nuits-Saint-Georges. Il nous fait voir l'envers du décor, mais d'abord on s'équipe de chasubles orange fluo.
5: Sur le site, il y a une centaine de personnes qui travaillent sur le site et c'est un site classé IFS BRC, c'est-à-dire qu'on respecte des normes qualité et sécurité consommateur et donc mettre des chasubles qui permettent l'identification des visiteurs avec un enregistrement bien adéquat.
4: Eh bien, allons-y, ouvrons cette porte.
5: Oui, on va y aller.
4: Oula !
5: Donc, en fait, ici, nous n'avons pas de cave enterrée. Les cuves font jusqu'à 7 mètres de haut.
4: Ah ouais.
5: 7 mètres de haut et une seule cuve représente le volume d'un petit domaine viticole. Ça représente environ 520 hectolitres de vin. Ici, nous avons dans cette cuverie-là 50 cuves différentes. Et cette diversité de cuves, cette quantité de cuves est importante parce qu'en Crémant de Bourgogne, nous sélectionnons les zones géographiques. Mais également, nous avons un grand travail au pressurage où nous séparons la cuvée et la taille que nous vinifions séparément. Et afin d'avoir une grande diversité de profils aromatiques qui vont nous servir de nos assemblages crémants futurs, nous avons besoin d'avoir une grande quantité de cuves qui vont pouvoir mettre en musique nos assemblages par la suite.
4: Donc malgré le fait qu'on soit dans un environnement plus ou moins industriel et gigantesque, on a quand même cette notion de terroir, c'est important de le rappeler.
5: C'est important. Si maintenant je mélange tout, parce que c'est effectivement une seule appellation que l'on vinifie, mais si je commence à tout mélanger pendant les vinifications, après les assemblages qu'on va faire n'auront plus aucun sens. Il faut vraiment respecter ces trois principes, donc le cépage, le terroir et le fractionnement au pressurage qui vont nous permettre justement d'accorder. Il faut savoir que Louis Bouillot a plus d'une dizaine d'assemblages différents et il faut que chacune de ces assemblages ait une personnalité bien précise avec son moment de dégustation et de plaisir propre. Et donc c'est grâce justement à ces diversités qu'on peut avoir ça.
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6: Bachata, Portugal, Madagascar, ça fait un beau mélange. Et nous sommes avec Étienne Arnold. Bonjour Étienne.
7: Manaono.
6: Manaono. Alors ça c'est du malgache, hein, parce que vous avez un petit peu de malgache, de sang malgache en vous, du sang portugais également. Et nous allons découvrir votre...

0: du papa. Et quand j'étais plutôt du côté de la maman, c'était des musiques aussi traditionnelles portugaises.
1: Il jouait de la guitare classique ou une guitare spéciale du pays?
0: Non, alors enfin, il joue quelques percussions, oui. Mais sinon, tout ce qui est blues.
1: Est-ce que vous voulez partager un titre avec nous, justement, de cette culture malgache? Alors, qui est-il et qu'est-ce que ça représente pour vous?
0: Le chanteur, c'est Justin Bali. Petite note d'instrument.
1: J'ai l'impression que vous êtes...
0: Et cette voix aussi qui porte.
1: Ça plonge dans vos souvenirs.
0: Ouais, ça met une petite pause dans le temps, je trouve, quand on écoute ces sons. J'ai un oncle à Bordeaux qui, quand on allait chez lui, il écoutait ça... toute la journée.
1: C'est resté
0: c'était trop bien, j'adorais.
1: J'aperçois, dites-moi, des petites guitares là-bas. Mais alors, guitare d'enfant, a priori, vous avez envie que votre fils apprenne également à jouer. Enfin, en tout cas, la musique, il faut que ce soit essentiel.
0: On peut découvrir des choses soi-même, mais souvent, les choses peuvent être transmises par nos proches. Et là, en l'occurrence, alors moi, je n'ai jamais fait de guitare. En tout cas, j'ai jamais vraiment appris. Puis mon fils, je pense qu'en voyant mon père faire de la guitare, ça l'a intéressé. Et donc, il nous a demandé d'avoir des guitares, quoi, très rapidement. Et il joue beaucoup d'instruments, ouais. On a des percussions pour faire de la salsa, pour faire de la bachata.
1: Peut-être qu'un jour, il va vous accompagner. C'est lui qui jouera la musique.
0: Voilà, c'est ça. Pour l'instant, il y a plus de chances qu'il soit musicien. Alors, peut-être qu'il dansera, mais en tout cas, il pratique beaucoup la musique. Ouais. Il fait beaucoup de guitare.
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1: Voici Catherine de Saint-Denis-la-Chevasse, entre les Luxes-sur-Bologne et les Essarts en Bocage, en Vendée. Catherine, elle est très investie dans la vie de sa commune. Elle fait vivre avec passion le petit musée des ustensiles, un lieu qui raconte le quotidien d'autrefois et le patrimoine local. Catherine, d'ailleurs, très attachée à ses racines.
2: Je suis vendéenne, je suis du cru.
1: Une vraie de vraie.
2: Une vraie de vraie. J'ai fait mes écoles primaires à Saint-Denis, donc oui, une vraie de vraie.
1: Je suis donc avec Catherine, qui est la secrétaire du musée des ustensiles de Saint-Denis-la-Chevasse. Comment vous êtes arrivée dans cette aventure, Catherine ?
2: Alors, je suis arrivée dans cette aventure parce qu'une dame voulait créer quelque chose pour faire connaître la commune. Donc, nous avons créé une association en 1996 et elle recherchait des gens pour l'entourer. Donc, moi, j'étais très attirée par les anciens ustensiles et pour faire connaître la commune aussi.
1: Rappelez-nous un petit peu l'historique de cet endroit où nous sommes là ce matin.
2: L'idée est partie d'un livre écrit par monsieur Jean-Noël Mouret dans lequel il notait à la fin qu'il n'y avait aucun musée des ustensiles de cuisine en France. Vous savez, nous avions au départ 600 objets, maintenant nous en avons à peu près 1600.
1: Vous êtes engagée donc dans cette association, j'imagine que ça vous prend du temps.
2: Eh bien, c'est beaucoup plus facile depuis que je suis à la retraite.
1: Ça changé quelque chose dans votre vie, vous, Catherine ?
2: Eh bien, moi, j'étais pourtant dans un travail où j'accueillais du public. Ça m'a ouvert un petit peu, justement, moi qui étais très timide.
1: Vous êtes très à l'aise, finalement, vous parlez de timidité, mais en fait, vous parlez assez aisément.
2: Ben, vous voyez, depuis une vingtaine d'années.
1: On parle aussi dans les associations beaucoup de transmission. Ce musée, il a une histoire, il faut que cette histoire perdure. C'est l'une de vos missions ?
2: Eh bien, oui, on a un manque de bénévoles jeunes. Nous sommes tous des retraités, donc il faudrait des jeunes pour faire perdurer notre savoir et notre passion.
1: On est d'accord, il est hors de question que ce lieu ferme le jour où, malheureusement, vous n'aurez plus la force de tenir ce petit musée avec toute votre équipe.
2: Eh bien, ce sera la mort dans l'âme si on doit le faire.
1: Un dernier message, voilà, aux gens qui hésitent encore à s'engager dans le milieu associatif. Vous leur diriez quoi ?
2: Eh bien, je leur dirais que c'est un petit peu une leçon de vie quelque part. On côtoie beaucoup de gens. Et puis, c'est un petit peu un apprentissage tous les jours de la vie, finalement.
1: Avec Catherine, vous l'aurez compris, c'est engagement et passion pour la mémoire et les traditions au service de la vie locale et du partage.
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1: À Dichat Zoé.
8: À Dichat Cynthia.
9: Alors avec toi, des histoires de clés, des histoires de clous, moi je sais plus, je te laisse raconter.
8: Aujourd'hui, je vais vous raconter l'expression « ne pas valoir un clou » qui est « locutio verbial courent nabe nat merit nad balou d'estad ocio utilitat donc endus mut est annul. »
10: Ah, c'est vrai que c'est joli.
11: C'est nul ! Zéro !
8: C'est une locution verbale courante d'avoir presque aucun mérite, n'être presque d'aucune valeur, d'aucune utilité, donc en deux mots, être nul. Par exemple, que collectionne le Sky House n'est bon pas sur cloud, mais que vous avez mis tout. Par exemple, je collectionne les cailloux, mais ce n'est bon pas sur cloud, mais je les aime quand même.
12: La vie ne vaut rien, rien. La vie ne vaut rien.
9: Il y a tellement de choses qui valent pas un clou, mais qu'on aime quand même. Merci Zoé.
8: Merci, ça dit chat.
12: Rien, rien, rien. Rien ne vaut la vie.
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13: 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Annick Bonhomme.
14: Pourquoi appelle-t-on l'eau l'or bleu ?
5: fait, l'eau, ça donne de l'énergie, ça peut donner aussi des bonnes vies aux animaux et ça peut donner des bons trucs à l'environnement. Ça sert à la vie de contenir de l'oxygène et sans l'eau, en fait, à la Terre, ça s'en fait une grosse boule de désert.
14: Bah, pour moi, on appelle l'eau l'or bleu parce que bah, l'eau, c'est précieux. Prends par exemple le pays, l'Afrique, au Sahara. Bah, l'eau là-bas, c'est comme de l'or. Si t'en as, c'est magique. Parce que là-bas, ils n'ont pas beaucoup d'eau. Mais oui, l'eau, c'est précieux et c'est aussi important parce que quand il y a des réchauffements climatiques, il n'y a plus beaucoup d'eau.
15: C'est grâce à ça qu'on vit aujourd'hui. Parce que si on ne boit pas, si on ne s'hydrate pas 3 jours, bah, on sera déjà mort. C'est vraiment précieux l'eau, faut qu'on en ait à l'infini.
5: Vous avez vu les usines comme Christine, tout ça? En fait, eux, ils gaspillent l'eau. Ils fabriquent de l'eau qui se périme, donc ça se fait pas.
16: Et aussi, l'eau, c'est censé pas d'être périmé, parce que l'eau, dès qu'il y avait personne dans ce monde, il y avait déjà l'eau. Et cristalline, maintenant, c'est comme si leur but, c'était de construire de l'eau, et après, de mettre des dates pour la périmation.
14: En fait, non, les usines cristallines, c'est en fait, ils récupèrent, je pense, de l'eau de mer, et après, ils la filtrent, ils enlèvent le sel pour pouvoir en faire de l'eau minérale. De l'eau de source un peu. Pour
9: et, alors chez vous, vous prenez l'eau du robinet ou vous avez des bouteilles d'eau?
15: Moi, je pense que je bois plus au robinet parce que en fait, on a 3 bouteilles et après, on remplit à l'infini.
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1: Bonjour Johan.
2: Salut Manu.
1: Merci de nous recevoir ici, au garage, à Issoudun, devant une boîte. Une boîte à courrier ?
2: Une boîte à courrier. Alors là, Manu, il faut dire que t'es gâté, t'es privilégié. Merci. Parce que là, je peux te dire qu'on voit pas ça tous les jours. C'est une boîte à courrier qui est d'époque Napoléon III. Elle est entièrement en bronze. Tu peux voir ici sur sa face avant une représentation d'un portrait de Louis XIV, ce qui nous indique qu'on est dans une école qu'on appelle l'école Boulle. Pour les gens qui connaissent un petit peu, voilà, référence pour l'ébénisterie, pour le décor. Donc cette boîte à courrier entièrement ciselée en bronze avec ses pieds griffes. Ici, la représentation de Louis XIV en médaillon sur la face avant. Et puis regarde quand tu l'ouvres un petit peu.
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2: Ben, quand tu l'ouvres, il y a des compartiments pour ranger les lettres et les courriers, et elle est entièrement garnie de son velours de couleur pourpre qui est entièrement d'époque Napoléon III. Cette boîte à courrier en bronze qui fait à peu près 35 centimètres de haut, on va dire, se referme comme ça, tu vois. Elle est dans un état d'origine, d'époque extraordinaire. Moi, j'invite vraiment, mais rien que par curiosité, j'invite nos amis Berrichon à venir voir des objets dans les boutiques. C'est important d'apprendre des choses. Ça, c'est une curiosité. Moi, j'invite nos amis chineurs et amateurs à venir voir un objet comme celui-là parce que c'est très rare. Ça, c'est vraiment très, très beau.
1: Alors, c'est rare, c'est beau. Le prix ?
2: Ben, c'est accessible quand même, c'est autour de 1000 euros. Ouais. Mais c'est vrai que si tu veux un objet de cette qualité-là, une boîte à courrier comme ça, j'en avais jamais vu.
1: Elle est discrète, elle est élégante, je la valide.
2: Tu la valides ? Eh ben voilà, écoute, on verra si tu auras reçu du courrier, ta lettre du Père Noël peut-être.
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4: 10e étage au CHRU de Nancy, service médecine légale, unité médico-judiciaire. Ah bah elle est là.
5: Bonjour
4: Élodie. D'habitude, quand on voit un médecin, bon, ça peut être qui tout double, c'est pour se faire soigner ou pour avoir de mauvaises nouvelles. Mais comme vous êtes dans les coins, vous, c'est pas bon.
5: Alors généralement, non, c'est assez mauvais signe de venir chez le médecin légiste. Ah, mais il y a des gens qui pensent qu'ils ne viennent chez le médecin légiste qu'une fois décédé, oui. Ce qui n'est pas vrai. Puisque là, actuellement, vous êtes dans le service de l'unité médico-judiciaire où on prend en charge les victimes vivantes.
4: On vous connaît plus en tant que médecin légiste quand vous intervenez dans les feuilletons sur les scènes de crime, par exemple.
5: On va dire du point de vue du grand public, on nous voit à travers les séries télé, dans sa salle d'autopsie, parfois un petit peu lugubre pour rajouter, mais on intervient finalement beaucoup plus en fait auprès des victimes vivantes.
4: D'accord. Les victimes vivantes représentent plus de votre temps de travail.
5: Oui, alors sur Nancy par exemple, on voit à peu près 5000 victimes par an et on va faire 500 autopsies par an.
4: C'est qui une victime ?
5: Alors une victime, c'est une personne qui a été victime mais de violences. Alors on pense aux violences volontaires, bien sûr, aux agressions dans la rue, malheureusement aussi des faits de violence sexuelle ou des maltraitances à enfants, mais aussi les personnes qui ont été victimes de violences dites involontaires, accidents de voie publique, accidents du travail, même un accident domestique.
4: Toutes les victimes passent par chez vous ?
5: Alors oui, sur Nancy, en fait, à partir du moment où elles souhaitent déposer plainte, elles vont au commissariat ou à la gendarmerie, et ensuite l'enquêteur va prendre contact avec notre service pour prévoir un rendez-vous sur cette unité.
4: Et c'est vous qui les recevez ?
5: Et c'est les médecins légistes qui les reçoivent pour pouvoir les examiner.
4: Vous, c'est une vocation ?
5: Oui, j'ai fait médecine pour faire médecine légale. Bon, je suis de l'ancienne génération où j'avais quand même une spécialité. Je suis médecin du travail de formation, mais je n'ai exercé que dans le cadre de la médecine légale.
4: Pourquoi ?
5: C'est une excellente question, souvent posée. Pourquoi on en arrive à la médecine légale ? Donc déjà, pas du tout par rapport aux séries télé ou autres.
4: Est-ce que vous avez quel âge ?
5: Alors moi, j'ai 38 ans.
4: Donc votre génération, elle a regardé quoi comme séries télé médicales ?
5: Bon, à l'époque, c'était Urgence. Moi, j'ai connu aussi les débuts de Bones à l'époque. Et je fais, d'ailleurs, on pourra en parler, de l'anthropologie médico-légale dans mon activité.
4: Qu'est-ce que c'est, ça ?
5: Alors ça, c'est l'examen des ossements qui sont découverts soit, par exemple, à l'extérieur, soit dans une habitation, dans la nature, mais ça peut être aussi l'examen d'ossements au décours d'une autopsie d'un corps qui a pu être très altéré, justement pour rechercher des lésions et aussi pour établir ce qu'on appelle le profil biologique pour essayer de comparer aux personnes disparues.
6: Oui, là on rigole, mais c'est pas drôle en fait. Hein.
5: Non, c'est pas drôle, mais c'est assez satisfaisant parce que ça permet aussi de pouvoir identifier des ossements, et ça c'est toujours satisfaisant de pouvoir rendre, on va dire, un défunt à sa famille.
6: Bon, on revient au pourquoi du comment. Pas du tout inspiré par les séries, votre vocation ?
5: Non. Alors moi, de base, je pense que mon inspiration vient surtout de mon père, qui était paléontologue. Donc, depuis toute petite, j'étais bercée dans les ossements, plutôt australopithèque, hein, on était plutôt sur l'ancien humain, et beaucoup, voilà, sur l'archéologie, anthropologie, et je voulais être égyptologue quand j'étais petite, mais pour découvrir des momies. Donc maintenant, je fais des momies, mais dans un cadre plus récent que de l'Antiquité. Et je pense que c'est ce qui m'a donné en fait ce plaisir, cette curiosité vis-à-vis de l'humain, de l'humanité. Et puis après, d'autres m'ont fait découvrir en fait ce qu'était la médecine légale par le biais d'amis de mes parents qui étaient médecins légistes et médecins généralistes. Et quand j'ai assisté à ma première autopsie, quand j'étais en troisième année de médecine, j'ai su que ma place était là.
6: On peut aller visiter un peu le service ?
5: Oui.
6: Il y a des victimes à toute heure et tous les jours qui viennent ici.
5: Alors en fait, l'unité médico-judiciaire, c'est un service de consultation. Donc on est ouvert de manière fonctionnelle du lundi au vendredi, aux horaires classiques de consultation. Mais on a aussi une permanence de médecine légale. C'est-à-dire que les nuits et les week-ends, un médecin légiste peut être contacté pour justement soit voir des victimes en urgence, soit aller faire des levées de corps, donc examiner des défunts sur des lieux de découverte.
6: Oui, c'est ça. De toute façon, si quelqu'un décède, on fait appel à vous. Vous vous déplacez, vous venez forcément.
5: Non. Alors non. Si quelqu'un décède, c'est un médecin qui va faire le constat de décès. S'il y a quelque chose de suspect, si on est dans le cadre de mort violente, à ce moment-là, la justice sera informée par un obstacle médico-légal sur le certificat de décès et demandera à ce moment-là au médecin légiste de se déplacer éventuellement sur place ou décidera directement de faire amener le corps à l'Institut de médecine légale pour les autopsies.
6: Donc les autopsies, elles ont lieu ici, au 10e étage ?
5: Non, c'est pas dans ce bâtiment. C'est un bâtiment qui est excentré au fond du CHU, à côté d'une petite chapelle, en continuité de la chambre mortuaire.
6: Bon, là, le service, c'est quoi ? C'est un couloir, des portes et des bureaux quoi.
5: Exactement.
6: Il n'y a rien à voir.
5: Donc effectivement, ça c'est un service de consultation, donc il y a des consultations classiques de bureaux. Et en fait, à l'unité médico-judiciaire de Nancy, comme dans maintenant une grande majorité de centres hospitaliers universitaires, il y a en fait un dispositif qu'on appelle audition Mélanie. Donc ça, c'est cette salle où l'enfant va être en présence d'un enquêteur qui est formé à recueillir la parole d'un enfant victime de violence. Et pendant ce temps-là, donc, il va être à la fois filmé et puis enregistré à l'aide d'un micro. Et donc, il y a une vitre sans teint qui sépare d'une salle qu'on appelle la salle de régie où va se faire l'enregistrement et où un autre enquêteur sera également présent derrière la vitre pour voir un petit peu ce qui se passe et poser éventuellement des questions complémentaires par la suite.
6: Bon, quand vous avez choisi cette voie, vous saviez qu'il y avait cette partie-là ?
5: Oui. Oui. Quand j'ai fait médecine, je voulais faire médecine légale. Et quand j'ai fait mes stages, en fait, en tant qu'étudiant en médecine, j'ai découvert ce que je n'avais pas eu l'occasion d'appréhender, le côté victime vivante. Donc oui, j'ai choisi la voie en sachant quelle était la globalité du travail.
6: C'est un quotidien très intense, j'entends, hein ?
5: Alors, très intense et très varié surtout. Et c'est ça qui est très agréable aussi, nous, dans notre travail, je pense, pour justement, même si ce ne sont pas des choses joyeuses dans tout ce qui se passe, mais voilà, on va être le matin auprès des victimes vivantes, on peut être l'après-midi au niveau de l'Institut de médecine légale, ça nous arrive d'être appelés pour faire ce qu'on appelle les reconstitutions, donc quand on a fait des autopsies ou des examens de victimes, un juge d'instruction peut demander à ce qu'on soit présent quand il va essayer de refaire ce qui s'est passé, pour demander notre avis par rapport à ce qu'on avait constaté aux déclarations de la personne qui est entendue. Et puis après, comme ça arrive, je l'ai fait ce matin, aller aux assises également, enfin devant des cours criminels pour pouvoir être entendu par rapport à nos constatations faites et donc pouvoir apporter, en fait, suivre le dossier jusqu'au bout.
6: Ouais, c'est ça. Vous avez une vie comme dans une série quand même, j'ai l'impression. Hein.
5: Oui, on a quand même des éléments qui sont repris dans les séries télé.
6: Bon, on va refermer cette porte. Bon, souvent un médecin soigne. Il peut être porteur de mauvaises nouvelles, mais aussi de guérison. Vous êtes plutôt dans un aspect morbide, sordide, plus difficile. Comment vous le vivez finalement au quotidien ?
5: Alors moi, je le vois pas en tant que morbide. Je suis un médecin de constat, d'expertise, pour apporter des choses objectives à la justice. On a quand même une pierre à apporter justement aux victimes pour faire reconnaître les préjudices qu'elles subissent et apporter un éclairage factuel à la justice.
6: Bon, bah merci de nous avoir accordé un petit peu de temps entre deux autopsies. Je rigole, mais
5: c'est pas tout à fait faux.
6: Merci bien, bonne fin de journée.
5: Merci, vous aussi.
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8: Et Olivier, ce matin, retourne à l'école primaire aujourd'hui.
7: Eh oui, et pour y trouver du gaga. Mais blé, je voudrais aujourd'hui vous parler du mémoire de Judith Boucher, réalisé l'an dernier à l'Université Jean Monnet de Saint-Étienne, et qui s'intéresse à une question rarement étudiée. Comment le parler stéphanois, le gaga, circule encore aujourd'hui dans les écoles primaires, et dans quelle mesure le parler des enseignants influence le parler des élèves? Son travail porte sur toutes les classes de l'école primaire, en milieu urbain comme en milieu rural. Judith a formulé trois hypothèses. Premièrement, le gaga serait peu utilisé par les enseignants en situation d'enseignement. Deuxièmement, lorsque les enseignants l'utilisent, les élèves auraient tendance à le reprendre. Et troisièmement, le gaga serait plus présent dans les écoles rurales que dans les écoles urbaines. Pour répondre à ces questions, elle a observé des classes, mené des entretiens avec les enseignants et avec les élèves, et elle a mené des observations dans les temps informels à l'école. Son analyse porte à la fois sur le vocabulaire gaga et sur des structures spécifiques comme le pronom neutre Y, employé comme complément direct, j'y ai fait, l'inversion des pronoms personnels après un impératif, donne-moi-le au lieu de donne-le-moi, ce qui nous vient du patois, puisque Pierre Duplet écrivait déjà en 1896 à l'inverse du français, quand un verbe à l'impératif a deux pronoms pour complément, l'un direct, l'autre indirect, c'est ce dernier qui s'énonce en premier. Exemple en patois, by may lou. Et puis aussi la formation d'adjectifs à partir de participes passés. Il est trempe de chaud, ses joues sont enfles, la reloge est arrête. Donc qu'en est-il des résultats du travail de Judith? Les observations révèlent une situation un peu plus nuancé que ce qu'elle attendait. Très surprenant, 54% des enseignants utilisent au moins une fois un régionalisme en cours au cours des séances observées. Un élève sur 6 emploie spontanément un mot ou une expression gaga lors des entretiens. Et dans les classes, un régionalisme apparaît dans 20% des situations que Judith observe. Il semblerait donc que le gaga soit encore bien présent dans nos écoles. Mais quels sont les mots, les expressions, les tournures qui ressortent le plus, ou plutôt qui ressortent le mieux? Un peu de patience les amis, la suite c'est pour bientôt.

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2: Un groupe, que dis-je, une famille, un phénomène qui parcourt le monde, les scènes et vos meilleures fêtes depuis maintenant 30 ans. Magic System, leur début, c'était à Abidjan, en Côte d'Ivoire, en 1996. 30 ans de carrière et une grande tournée anniversaire. Pour Asalfo, Manaja, Tino et Goudé, ils sont ce soir nos invités. Bienvenue et bon anniversaire Magic System.
3: Merci.
2: Bonsoir messieurs, quelle joie.
3: Bonsoir.
2: De vous avoir tous les quatre en studio. J'ai l'impression d'être un peu à Bercy avant l'heure.
3: Ah ben oui, avec Magic, Bercy ou pas, c'est l'ambiance. Il faut aller à fond.
2: Voilà. L'ambiance. Voilà. À l'africaine. Vos 30 ans, Magic System. L'aventure commence en 1996 à Abidjan, je le disais, en Côte d'Ivoire. Et ça n'a pas été des débuts faciles. J'imagine que, justement, en ayant eu du mal à vos débuts, vous devez apprécier d'autant plus le succès et la fête qui s'annonce pour les 30 ans du groupe, là.
3: Ben, exactement. Je crois que quand on a échoué avant de réussir, on prend plus goût à la réussite. Et le fait que nous soyons passés par l'échec avant d'avoir le succès que nous connaissons aujourd'hui nous a préparé, nous a forgé. Et aujourd'hui, nous profitons pleinement de ce succès. Et depuis 30 ans, voilà, c'est des moments de joie, des moments de communion avec tous ces publics qu'on a eu à rencontrer pendant nos tournées.
2: Si vous pouviez, là, si j'avais une petite baguette magique et je pouvais vous renvoyer 30 ans en arrière à Abidjan, sur l'épaule de chacun d'entre vous, plus jeune de 30 ans, qu'est-ce que vous lui diriez à ce petit gars d'il y a 30 ans qui peut-être s'inquiétait un peu en se disant « mais est-ce que c'est une bonne idée cette vie de saltimbanque ?» Qu'est-ce que vous lui diriez?
3: On lui dira « écoute, ça ne va pas être facile. » Mais ça va être très passionnant dès que tu pourras affronter tout ce qui va t'arriver et que tu pourras aller au-delà et que tu dois t'armer de beaucoup de passion pour pouvoir surmonter toutes tes peurs. Et nous, c'est nos passions qui nous ont fait surmonter toutes nos peurs.
2: Ah, j'aime bien ça. Voilà. Est-ce que vous avez un autre message à passer aux jeunes vous d'il y a 30 ans?
4: Moi, j'allais juste rajouter pour dire...